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3: Bonjour, c'est le début d'RFI Matin. Ravi de vous retrouver en ce lundi 25 mai 2026. Une semaine qui démarre et des mesures restrictives renforcées pour faire face à Ebola en RDC. Et parmi ces mesures, la suspension des liaisons aériennes entre Bunia et Kinshasa. Décision critiquée, vous l'entendrez dans le journal de 7h30. Et dans une heure, on sera à Goma auprès des équipes de soins, évidemment très exposées. Bonjour Pierre Boudias.
5: Bonjour Andréane, bonjour à tous.
3: Pour l'heure, c'est l'Ukraine qui est à la une. Kiev constate les dégâts au lendemain d'une attaque russe massive.
5: Des centaines de drones, des dizaines de missiles se sont abattus sur la capitale Kiev dans la nuit de samedi à dimanche. Reportage dès le début de ce journal dans un quartier sinistré où notre correspondant a rencontré des habitants désemparés. De l'optimisme à la prudence dans les négociations américano-iraniennes. Après des espoirs de percée diplomatique, les belligérants temporisent ces dernières heures du côté de Téhéran. La question des avoirs gelés de l'avenir du Liban bloque toujours. C'est dans un contexte de conflit au Moyen-Orient que des millions de musulmans sont arrivés en Arabie Saoudite. Début ce lundi du pèlerinage du Hajj, moment fort de la religion musulmane. Et vous l'entendrez, la guerre n'a pas dissuadé les pèlerins de se rendre sur les lieux saints. Nous serons également au Bénin où le nouveau président Romuald Ouadiani a prêté serment hier. En Allemagne, 20 000 demandes en 24 heures. Les automobilistes se jettent sur les voitures électriques après le lancement d'une prime gouvernementale. Et on finira tout en poésie à Saint-Malo. La cité corsaire française fait la part belle au texte libanais.
3: Volodymyr Zelensky parle de folie russe, Emmanuel Macron de fuite en avant de Moscou.
5: Réaction hier à la pluie de missiles et de drones qui se sont abattus dimanche matin sur Kiev. Salve d'ampleur avec l'utilisation d'un engin hypersonique et avec un bilan humain lourd, 4 morts, des centaines de blessés parmi les quartiers visés. Celui de Loukianivski dans le centre de la métropole, si des installations militaires y sont installées, le centre commercial, le marché et de nombreux immeubles d'habitation y ont également été détruits. Sur place, les habitants ne cachent pas leur lassitude. C'est un reportage de Lucas Lazo.
6: Devant les ruines encore fumantes du numéro 26 de la rue Dertoir-Ivsaka, Yevgeny, 75 ans, un bandage blanc autour du crâne, se tient hagard face au va-et-vient des pelleteuses.
7: Le souffle m'a projeté. Je suis allé m'écraser contre une armoire et je me suis ouvert le front. Et là, tout est devenu noir. Il y avait de la poussière et une lueur rougeâtre. En fait, il y avait déjà un incendie et les flammes se mélangeaient à la poussière.
6: Yevgeny parvient à rejoindre l'abri souterrain. Les voisins lui pensent s'appeler dans l'urgence alors que les murs continuent de trembler au-dessus de leur tête. L'appartement, lui, n'existe plus, glisse le vieil homme. Il en avait hérité de ses parents. Son amie, Katia, francophone, est là depuis l'aube pour l'emmener à l'hôpital d'abord, puis le soutenir dans les démarches à entreprendre.
8: Il a eu la chambre de sa femme qui était décédée il y a, 6 ans, 7 ans. Il l'a jamais touchée. Et maintenant, la chambre est aussi toute détruite.
6: Dans un logement désormais inhabitable d'une rue parallèle, Irina bat l'événement la poussière.
9: Où pourrions-nous nous enfuir? Lorsque la guerre a commencé, nous ne sommes partis nulle part avec les enfants. Nous sommes restés dans les caves. Nous sommes restés parce que nous n'avions nulle part où déménager.
6: Irina, pas plus qu'au début de la guerre, n'a de solution, ni pour cette nuit, ni pour les suivantes. À Kiev, Lucas Lazo, RFI.
3: Difficile d'y voir clair ce matin, Pierre, sur l'état d'avancement des négociations américano-iraniennes.
5: Après un week-end de déclarations optimistes, Donald Trump a finalement temporisé hier. Le président américain a dit vouloir prendre son temps, remet le dossier nucléaire au centre de tout accord. L'Iran assurait pourtant que la question serait réglée ultérieurement. Siavosh Gazi, on vous retrouve à Téhéran. Siavosh, côté iranien, on évoque également deux autres dossiers pour justifier ces blocages.
10: Selon les médias proches du pouvoir, les négociations dans la dernière ligne droite bloquent sur deux sujets, sur deux revirements américains, à la fois sur le déblocage des avoirs iraniens, mais aussi sur la situation au Liban, l'Iran affirme qu'il n'est pas question de céder sur ces deux lignes rouges, c'est-à-dire que les frappes israéliennes contre le Hezbollah et les populations chiites au Liban doivent cesser en même temps qu'en Iran, la fin des hostilités dans tous les fronts et également le déblocage d'une partie des avoirs iraniens. On parle de 12 milliards ou de 24 milliards de dollars qui doivent être débloqués. Donc ce sont des lignes rouges du pouvoir iranien et l'Iran ne cédera pas sur ces deux questions. C'est pour cela que les négociations traînent aujourd'hui. Et puis sur le détroit d'Ormuz, un responsable des gardiens de la révolution a affirmé que l'Iran ne reviendra pas à la situation hantée, c'est-à-dire que la réouverture du détroit d'Ormuz ne signifie pas qu'on revienne à la situation d'avant la guerre. L'Iran gardera le contrôle du détroit avec la perception de taxes pour le passage de chaque navire commercial.
11: Merci à Vosh Ghazi à Téhéran pour RFI. A noter que le secrétaire d'État américain assure qu'un accord est toujours possible ce lundi. Je ne m'avancerai pas trop là-dessus. Tempère cependant Marco Rubio. Sur l'autre front de ce conflit, la campagne israélienne se poursuit au Liban. Deux personnes, dont un secouriste affilié au Hezbollah, ont été tuées hier dans des frappes israéliennes qui ont visé le sud du pays du Cèdre. L'armée israélienne annonce de son côté ce matin la mort d'un de ses soldats lors d'opérations sur place.
3: Et dans ce contexte, des centaines de milliers de musulmans du monde entier affluent en Arabie Saoudite.
11: Ils étaient 1 500 000 l'année dernière à venir accomplir le Hajj qui débute ce lundi, un pèlerinage qui fait partie des 5 piliers de l'islam. Et si cette année la guerre ne se trouve qu'à quelques centaines de kilomètres des lieux saints, si l'Arabie Saoudite a elle-même été touchée par des frappes, les fidèles étaient bien décidés à faire le déplacement. C'est ce qu'a pu constater Marius Roland auprès d'agences spécialisées dans les voyages vers la Mecque.
12: Des craintes, il y en a eu, oui, forcément. Surtout au début de la guerre, avoue la standardiste d'une agence de voyage spécialisée dans le Hajj. Certains vols ont été modifiés, de quoi faire un peu douter les professionnels comme les voyageurs. Quelques familles ont préféré annuler leur venue à la Mecque par sécurité, mais ça reste une minorité. Selon plusieurs agences à Paris, contactées par RFI, aucune véritable baisse des réservations, des billets d'avion, des hôtels, des forfaits. C'est même parfois le contraire, comme le rapporte un directeur d'agence. Il venait d'accompagner un dernier groupe à l'aéroport pour leur vol à destination de la Mecque.
13: En fait, les réservations ont augmenté. Bah, tant mieux pour nous, tant mieux pour les providers saoudiens. Tout le monde, ils ont la tête ailleurs, en Arabie Saoudite. Ils parlent ni de guerre, ni de rien du tout. Ils ont vidé leur tête. Ils ont que le hajj, le pèlerinage, comment on fait, les rites et tout ça. Ils pensent pas à désister ou à annuler ou... Ils foncent direct, je vais faire mon hajj et basta.
12: Bref, visiblement, les musulmans répondront présents à l'appel, quoi qu'il arrive au Proche-Orient, car le hajj, ça représente l'un des 5 piliers de l'islam. Ce pèlerinage doit être réalisé au moins une fois dans la vie d'un musulman.
11: À Marius Roland, et le hajj commence donc ce lundi et se terminera vendredi prochain.
3: RFI 6h07 à Cotonou, un nouveau visage, Pierre, à la tête de l'État béninois.
11: Celui de Romuald Ouadani, élu le mois dernier, l'emblématique ministre de l'économie du pays, un poste qu'il a occupé pendant une dizaine d'années, a été investi hier à la présidence. Prestation de serment devant la Cour constitutionnelle pour un mandat de 7 ans. Parmi le parterre d'invités réunis au palais présidentiel, une quinzaine de délégations étrangères, dont les représentants des 3 pays de l'Alliance des États du Sahel, Mali, Burkina Faso et Niger. Le nouveau président a profité du moment pour livrer ses premiers mots à la nation. Sur place, Jean-Luc Aplogan.
14: Après avoir prêté serment devant les sages de respecter et de défendre la Constitution, Romuald Ouadani a ajouté l'engagement suivant.
15: Je prends aussi un engagement clair, celui d'être le garant de nos institutions, de l'état de droit et des libertés fondamentales.
14: Des mots qui résonnent particulièrement dans les rangs de l'opposition. Le président du Parti Les Démocrates a exprimé ses attentes. Si elles sont en partie économiques, elles portent surtout sur le bon fonctionnement de la démocratie. Nous renons à
16: Le président élu est le président de tout le monde. Ceux qui sont en exil comme ceux qui sont en prison en ce moment. Il a la responsabilité de renforcer la démocratie à travers les élections non exclusives.
14: De son côté, le président élu a tracé le cap de son programme, martelant que la croissance économique doit désormais se traduire concrètement dans le quotidien des Béninois. Romuald Ouadani.
15: Une croissance nationale n'a de sens que lorsqu'elle devient visible dans la vie ordinaire des populations. situation. Lorsqu'une famille peut accéder à l'eau potable, à l'électricité, à un logement décent. Le développement du Bénin doit se vivre dans chaque composante de la cité et dans chaque territoire de la République.
14: Les Béninois nourrissent des attentes fortes. Romuald Ouadani, conscient, c'est le soir même de son investiture qu'il a publié son premier gouvernement. Jean-Luc Plogan, Cotonou, RFI.
11: À l'actualité en Afrique, c'est également l'épidémie d'Ebola qui s'aggrave en RDC. Désormais 904 cas suspects et 220 morts probablement dus au virus dans l'est du pays. Le gouvernement continue donc de durcir ses mesures. Les vols entre la capitale Kinshasa et la ville de Bounia, proche du foyer de propagation, sont suspendus.
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18: Qualifiée pour la finale du championnat de France de floorball, l'équipe Glaizé Para Hockey est également à l'initiative de l'organisation de l'événement national ce dimanche 31 mai au Palais Omnisports de l'Escale à Arnas, avec la Fédération française de floorball et le soutien de l'agglomération de Villefranche-Beaujolais-Saône. Sébastien Pérez est le président de Glaizé Para Hockey, un sport hockey-fauteuil encore récent en France, mais qui se développe, nous confie-t-il. Un entretien avec celui-ci pour annoncer le championnat national de France floorball et les finales floorball. Il nous livre également son regard pour mieux cerner l'identité de ce sport.
19: Oui, on a eu on a travaillé un dossier quand même sérieux pour obtenir l'organisation des finales des championnats de France nationale 1 de floorball. Donc il y a trois finales. Il y a la finale floorball fauteuil, la finale homme valide et femme valide. Alors c'est du hockey qui se pratique en salle, qui est très populaire dans les pays scandinaves. En Suède, en Finlande, ça peut jouer devant 10 000 spectateurs sur les matchs très importants. Donc c'est vraiment des sports là-bas qui sont développés, des joueurs professionnels. Et donc par rapport à l'handi, ça commence à se développer en France depuis 4-5 ans. Les clubs ont tous intégré la Fédération de floorball, ce n'était pas le cas avant, pour se structurer au niveau d'un championnat. Donc c'est la deuxième édition au niveau de l'handisport.
18: Et ça va se passer donc ici?
19: Alors ça se passera à la salle de l'Escale à Arnas.
18: Le floorball, c'est quoi?
19: Alors déjà, le terrain est limité par un rink, une barrière de 1m50 qui tout autour du terrain, sur une surface équivalente à celle d'un terrain de hand, avec deux petits buts. Les joueurs n'ont pas de protection, il n'y a pas des mises en échec comme au hockey sur glace. C'est vraiment basé énormément sur la rapidité. Les lignes, ça travaille aussi sur des lignes comme offensive, défensive, comme au hockey sur glace. Et elles changent très très vite parce que c'est tout le temps du sprint.
18: Sur un sol plancher ou...
19: Oui, à partir du moment que le sol est lisse, plancher c'est idéal parce que la balle va très très vite sur ce genre de revêtement, donc on gagne énormément en vitesse. Donc, c'est une balle plastique perforée donc qui permet de prendre aussi la vitesse sur les shoots. Donc un très bon tireur en valide peut envoyer ça entre 180 km/h. Donc c'est une balle qui est légère, donc c'est pour ça que les joueurs n'ont pas de protection à part le gardien. Le gardien aura un casque et placeront. Parce que ça fait mal, parce que l'impact, mais c'est pas. On ne risquerait pas d'avoir des arcades coupées, des blessures au nez à cause de la balle, etc. Ça s'écrase bien l'impact, mais ça fait mal, mais il n'y a pas de gros risques avec.
18: Quelles sont les compétences de base du floorball?
19: Alors, les valides comme les handis, c'est un sport qui est très physique, donc qui demande d'avoir beaucoup d'endurance, d'aller assez vite pour traverser le terrain, faire des allers-retours. Et puis, beaucoup de dextérité technique, hein, puisque avec la vitesse, il faut maîtriser la balle et la crosse. Et nous, en plus, par rapport aux valides, le fauteuil.
18: Et comment s'est formée l'équipe Glaizé Para Hockey?
19: Oui, tous les joueurs n'habitent pas dans l'agglomération. On a quelques joueurs qui viennent de l'extérieur. Comme il n'y a pas encore beaucoup de clubs en France, les joueurs intéressés qui sont pas trop loin de Villefranche n'hésitent pas à venir pour venir jouer avec nous. Nous sommes sur Glaizé et actuellement on a une douzaine de joueurs.
18: Le déroulé des étapes sportives à la finale du championnat de France de floorball à Arnas ce 31 mai prochain.
19: Alors déjà il y a eu une première phase de saison régulière où toutes les équipes se sont rencontrées trois fois. Donc Glaizé finit deuxième, donc ce qui nous permet de nous qualifier donc pour la finale. Donc simplement ce sera un match de 3 fois 20 minutes contre l'équipe de Pontcharrat dans l'Isère pour le titre de champion de France. On est 5 équipes actuellement. L'année prochaine on espère qu'il y a une sixième. Rennes est en train de créer une section aussi de floorball fauteuil. Donc on espère petit à petit dans les années qui viennent augmenter le nombre d'équipes. Ouais, il faut marquer le plus de buts que l'adversaire pour gagner. Voilà. Une belle coupe pour le vainqueur du championnat. C'est le dernier match de la saison, c'est la finale. C'est ça qui va concrétiser beaucoup de travail, d'application.
18: Dans quel esprit se trouve l'équipe Hockey Fauteuil de Glisé?
19: C'est une équipe qu'on a battue en championnat, qui nous a battus aussi. Donc le match, quoi qu'il arrive, va être serré. Ça va être un beau compas. Et voilà, que le meilleur gagne.
18: Mais c'est pas tout. D'autres finales viennent s'ajouter au championnat de France de floorball.
19: Et donc il y a deux autres finales, puisque la fédération veut absolument que l'handi soit mis en valeur au même titre que les sports valides. Donc il y a la finale homme et la finale femme valide. Donc les handi, ce sera 10h, les femmes à 12h30 et les hommes à 15h. Et toujours avec le titre de champion de France au bout. La fédération et puis le club de Glisé qui est organisateur, et en collaboration évidemment avec la fédération de floorball.
18: Et si vous ne pouvez pas ce 31 mai prochain vous déplacer au palais Omnisport à l'Escale à Arnas, sachez que vous pouvez suivre la finale du championnat national de France du floorball en ligne.
19: Oui, on remercie M. Ronzière et l'agglomération de Villefranche de nous prêter la belle salle de l'Escale pour ce grand événement national. Matchs aussi qui seront diffusés par la fédération sur leur site YouTube.
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0: L'événement incontournable qui conjugue avec brio musique et vin, c'est Jazz in Moulin à Vent. Samedi 30 mai à partir de 16h, les portes du château de Moulin à Vent, situé en plein cœur du vignoble, ouvrent et 14 domaines phares de l'appellation Moulin à Vent vous accueillent pour des dégustations et des échanges avec les producteurs. 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Le soir, c'est dans les jardins que l'événement se poursuit avec sur scène le groupe Electro Deluxe, véritable référence du jazz et groove moderne. Jazz in Moulin à Vent, samedi 30 mai à Romanèche-Torin. Toutes les infos et liens vers la billetterie sur www.jazzinmoulinavent.com. La chorale Ecce Musica vous donne rendez-vous pour ses concerts et partagez leur passion de la musique. Au programme, Gounod, Fauré, Saint-Saëns, sous la direction de Henriette Adler, avec au piano Chio Polo et Yann Bouchereau à l'orgue. Tarif 15 euros, gratuit pour les moins de 18 ans. Réservation sur Eloasso Ecce Musica. Rendez-vous vendredi 29 mai à 20h30 à l'église d'Arnas ou samedi 30 mai à 18h30, église de Jassan. Du 27 au 31 mai, pour tous les amis de la musique, du jazz et du Beaujolais, l'association Le Chien à trois pattes vous invite à ses concerts millésimés. À Belleville, Audena, Villiers-Morgon, Chirou, Bérénier, 5 soirées, 5 caves auprès des vignerons passionnés qui vous feront découvrir leur métier, leur terroir et déguster leurs meilleures cuvées. 5 rencontres avec des musiciens qui vous surprendront par des nouvelles sonorités et de beaux univers musicaux. 5 concerts millésimés, accessibles à toutes les oreilles, en lien avec le travail des 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

a longtemps. Une ville se construit au fil du temps. Comme il y a 30 ans, dans une mosquée de Paris et d'Israël à Noël, il y a fort longtemps, dans une maison en briques et en fer électrique, dans un bâtiment de l'appartement d'Agadir et de Marrakech, les transports scolaires sont devenus étymologiques.

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0: L'heure du journal tout de suite. Bonjour Paul Nonsin-Spinelli.
2: Bonjour Andréane, bonjour à tous.
0: À la une, les soignants s'organisent en RDC pour combattre Ebola.
2: Un virus qui a fait 220 morts probables sur plus de 900 cas suspects selon un dernier bilan. Dans l'est du pays, à Goma, sous contrôle de l'AFCM23, une ONG américaine forme le personnel médical local à se protéger contre la maladie. Des organisations humanitaires plombées dans leur lutte contre l'épidémie par les coupes budgétaires décidées par Washington. Le chef de la diplomatie américaine parie ce matin sur un solide accord sur le point d'être conclu avec l'Iran. Marco Rubio assure que tout compromis acté avec Téhéran garantira le droit d'Israël à se défendre. La presse israélienne émet des doutes. Ce matin, nous sommes en direct de Jérusalem dans ce journal. Pékin veut devancer Washington dans la course à l'espace en vue de préparer une mission lunaire dans le futur. Trois astronautes chinois ont été envoyés en orbite hier. L'un d'entre eux va y rester pendant un an. Et puis en France, le chanteur Patrick Bruel, visé par de multiples accusations de violences sexuelles, ce qui provoque des réactions à tout niveau du spectre politique.
0: Le bilan d'Ebola gonfle encore en République démocratique du Congo.
2: Où près de 220 décès probables ont été recensés selon un dernier bilan sur un total de plus de 900 cas suspects dans l'est de la RDC à Goma, ville contrôlée par l'AFCM23. Un cas a été signalé. Le personnel de santé est formé sur place par une ONG pour combattre l'épidémie. International Medical Corps qui apprend notamment aux soignants à éviter de se contaminer. C'est un reportage signé Sidi Yonsané avec nos correspondants dans la région.
3: Au centre d'isolement de l'hôpital CBC à Virunga, une dizaine d'agents de santé, parmi ceux affectés pour lutter contre l'épidémie, apprennent étape par étape les techniques de protection face à un cas suspect d'Ebola. Annie Kikoli, psychologue de l'hôpital, bénéficie de cette formation.
4: On pouvait porter seulement nos camisoles, les blouses blanches et peut-être nos masques et on s'est limité par là. Il y a d'autres équipements qu'on doit ajouter pour se protéger d'abord soi-même. Parce qu'avant de protéger les autres, je dois d'abord me protéger.
3: L'ONG International Medical Corp, qui forme ses prestataires, affirme que ces enseignements vont s'étendre dans des structures sanitaires de la ville afin d'inculquer au personnel soignant une bonne connaissance d'Ebola, comment traiter la maladie et prendre en charge les patients. Docteur Abdou Sebouchiché, conseiller santé senior chez International Medical Corp.
5: Parce que si le personnel soignant n'est pas suffisamment protégé, les services normaux qui ne sont pas liés à Ebola peuvent être affectés. S'il y a un médecin, par exemple, dans une structure de santé qui tombe malade d'Ebola, tous les autres collègues qui ont été en contact avec lui seront considérés comme des contacts. Ils seront mis en quarantaine et cette structure de santé sera impactée en termes de services réguliers.
3: Depuis la réapparition d'Ebola, au moins 4 prestataires de santé sont morts. Un autre a contracté le virus.
2: Et cette ONG qui œuvre dans l'est de la RDC, International Medical Corps, elle fait partie de ces organisations qui s'appuyaient encore jusqu'à récemment sur l'USAID, cette agence dissoute par Donald Trump au début de son mandat, alors que l'agence sanitaire de l'Union africaine estime, elle, à 300 millions de dollars le montant nécessaire pour lutter contre l'épidémie. Eh bien, d'anciens dirigeants de l'USAID que vous avez joint, Vincent Sorio, estime que la nouvelle flambée d'Ebola aurait pu être détectée bien plus tôt sans les coupes drastiques décidées par l'administration Trump.
6: Jeremy Konendike est très pessimiste car l'épidémie actuelle d'Ebola lui rappelle celle qu'il a combattue avec les équipes de USAID au milieu des années 2010.
7: C'est sans doute l'épidémie d'Ebola la plus inquiétante que j'ai jamais vue. Je la placerai au niveau de l'énorme épidémie de 2014 en Afrique de l'Ouest en matière de risque sanitaire.
6: À l'époque, il dirigeait les antennes d'urgence de USAID qui avaient mis plus $1 milliard sur la table pour lutter contre la maladie et Jeremy Konendike en est persuadé. Aujourd'hui, si l'administration Trump n'avait pas détruit cette agence, l'épidémie aurait pu être détectée plus tôt.
7: Ça aurait été un coup de fil d'un directeur d'hôpital ou de labo disant qu'il voyait quelque chose d'inexpliqué ou l'appel d'un prestataire de clinique mobile qui nous aurait dit « on pense qu'on a affaire à une fièvre hémorragique virale ». Mais le gouvernement américain n'a pas été mis au courant parce qu'on ne parle plus à ces institutions.
6: Jeremy Konendike tacle aussi les annonces récentes de la diplomatie américaine qui s'engage à financer par le biais de l'ONU 50 cliniques anti-Ebola en RDC et en Ouganda. La Maison-Blanche, dit-il, n'a aucune idée des difficultés que cela implique et nous ne serons presque d'aucune aide sans travail de terrain. Vincent Sorio, Washington RFI.
0: Les interrogations persistent ce matin, Paul, sur le potentiel accord entre l'Iran et les États-Unis.
2: Et notamment sur le moment de son éventuelle signature. Nous pensions avoir des nouvelles hier soir, peut-être aujourd'hui, a estimé Marco Rubio ce matin. Pour le chef de la diplomatie américaine, ce qui est sur la table est assez solide à propos de l'ouverture du détroit d'Ormuz, toujours bloqué depuis la fin février.
0: En tout cas, Marco Rubio promet ce matin que tout accord avec l'Iran garantira la capacité d'Israël à se défendre.
2: Contre le Hezbollah, notamment, contre lequel l'armée israélienne dit opérer dans le sud du Liban. Michel Paul, bonjour. Vous êtes le correspondant d'RFI à Jérusalem. Michel, ce matin, la presse israélienne fait quand même part de son anxiété et de son scepticisme à propos des garanties obtenues par le Premier ministre Benjamin Netanyahou de la part des États-Unis.
8: Oui, Haaretz, le journal de l'opposition, affiche clairement la couleur dans ses titres. Déception face à l'accord qui se dessine. Le quotidien souligne le décalage croissant entre la volonté américaine de clore le dossier et les exigences sécuritaires israéliennes. En coulisses, le climat est électrique. Israël exige le démantèlement complet des capacités nucléaires iraniennes avant toute levée de sanctions, craignant qu'un accord partiel ne soit, selon les termes de la presse, qu'un pansement laissant intacte la menace existentielle à moyen terme. De son côté, le quotidien Yedioth Ahronot met en lumière la fragilité de cette séquence diplomatique. Les analyses pointent du doigt une stratégie périlleuse. L'espoir américain d'un apaisement régional par le biais de cet accord se heurte à la réalité du terrain au Liban et au risque de voir Téhéran gagner du temps pour reconstituer ses forces. La catastrophe est déjà là, estime un chroniqueur. Un autre parle du silence inquiétant dans l'entourage du Premier ministre. En somme, ce matin, c'est le sentiment d'un partenaire israélien tenu à l'écart des derniers arbitrages qui domine les titres.
2: Merci Michel Paul en direct de Jérusalem pour RFI. Le conflit au Moyen-Orient qui ne freine pas les musulmans se rendant à la Mecque pour le grand pèlerinage, le Hajj, qui commence aujourd'hui. 1,5 million de fidèles sont actuellement dans la ville saoudienne pour accomplir cette obligation religieuse à réaliser au moins une fois dans sa vie pour tous les pratiquants qui en ont les moyens.
0: Ce bruit qui a retenti dans le désert de Gobi marque une nouvelle étape dans la course à la Lune.
2: Et vous avez peut-être reconnu le son du décollage d'une fusée, une fusée chinoise. En l'occurrence, l'engin a en effet décollé dans le nord-ouest de la Chine hier avec à son bord trois taïkonautes chinois qui ont déjà rejoint l'équipage en place dans la station spatiale Tiangong. L'un d'entre eux doit même rester un an en orbite. Bonjour Cléa Broderst.
9: Bonjour Paul, bonjour à tous.
2: Correspondante permanente des RFI à Pékin. Cléa, il s'agit là d'un nouveau chapitre dans les ambitions lunaires chinoises face aux États-Unis.
9: Exactement, même on pourrait dire que cette mission marque un changement d'échelle pour le programme spatial chinois. L'objectif dépasse largement le symbole ou la prouesse technologique. Pour la première fois, la Chine veut faire rester, vous le disiez, un taïkonaute un an entier dans l'espace. Et jusqu'ici, les missions chinoises duraient environ 6 mois. L'enjeu, il est stratégique, c'est-à-dire comprendre les effets d'un séjour prolongé en microgravité, donc la perte osseuse, la fonte musculaire, la fatigue psychologique, les perturbations du sommeil ou encore l'exposition aux radiations avant de futures missions vers la Lune, voire plus loin. Car Pékin veut envoyer des humains sur le sol lunaire avant 2030, puis construire une base scientifique permanente d'ici 2035 en partenariat avec la Russie. La Chine teste déjà les équipements nécessaires à ces futures missions, notamment un nouveau vaisseau spatial destiné à remplacer progressivement les capsules Shenzhou. Face à elle, les États-Unis misent eux aussi sur un programme, ce Artemis, pour revenir sur la Lune. Une nouvelle course spatiale donc où Pékin cherche désormais à rivaliser avec Washington, longtemps exclu de la station spatiale internationale par les États-Unis justement, eh bien la Chine a développé seule son propre programme orbital et entend désormais s'imposer comme une puissance incontournable de l'espace, Paul.
2: Cléa Broderst, merci beaucoup, correspondante permanente d'RFI à Pékin. En Colombie, la campagne pour la présidentielle du 31 mai s'est achevée hier. Au dernier sondage avant le silence électoral, c'est Ivan Cepeda qui était en tête des intentions de vote. Le sénateur de gauche a organisé un important rassemblement à Barranquilla sur la mer des Caraïbes où il a promis d'approfondir les investissements dans le domaine social lancé par Gustavo Petro. Le dirigeant sortant est empêché de se représenter par la Constitution.
0: Le principal parti
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10: À Tarare, le chantier de sécurisation de la couverture de la Turdine a été lancé le 20 avril dernier. Pendant environ 16 mois, la COR, la communauté d'agglomération de l'Ouest rhodanien, va rénover et renforcer cet ouvrage souterrain sous le centre-ville avec des interventions prévues, notamment sur le boulevard Lamartine, le chemin du Vergalan, le secteur Pierre-Sémard, Boucher de Perte et Place Colliot, boulevard Voltaire. Un chantier estimé à 2 420 000 euros hors taxes pour sécuriser et pérenniser les infrastructures. En visite sur le chantier, sous le tronçon en dessous du boulevard Lamartine, ce vendredi 22 mai, Jérôme Durand, vice-président à la COR, en charge de la voirie et des ouvrages d'intérêt communautaire et de la voirie forestière, nous explique pourquoi ces travaux étaient devenus indispensables.
11: Ces travaux consistent à pérenniser l'ouvrage et à le renforcer surtout, car l'ouvrage était parfois bien abîmé. Donc cet ouvrage méritait justement qu'on s'en occupe au plus vite. Les habitants sont impactés au niveau surtout de ce tronçon, le tronçon 13, parce qu'on traverse un boulevard qui est assez fréquenté, où il y avait trois voies initialement, il n'y en a plus qu'une. Donc forcément, il y a de la communication qui a été faite avec les riverains, dans les boîtes aux lettres d'une part, et puis sur le site internet de la ville de Tarare aussi, où les habitants peuvent se renseigner sur l'avancée des travaux. Ce qui a été vu avec les Restos du Cœur, c'est que les jeudis et vendredis, on leur laisse l'accès. Donc l'entreprise est au courant et intervient pour leur laisser l'accès justement ces deux jours-là. Les travaux, ils sont d'avril à fin octobre de cette année. Le principal des travaux, c'est cette année. Ils recommencent en mars de l'année prochaine jusqu'à juin. Mais c'est principalement des travaux qui seront dans les voûtes, donc qui n'impacteront pas le public.
10: Et qu'est-ce que vous y faites dans ces voûtes ?
11: Alors, on n'y fait rien de spécial dans ces voûtes, c'est l'eau qui coule de la Turdine. Donc l'eau passe de l'ouest de Tarare à l'est de Tarare dans ces voûtes, justement pour pouvoir laisser passer la circulation de la ville de Tarare. Ce qui est fait ici, c'est un sillage des poutres qui sont abîmées par le haut. À l'intérieur des voûtes, c'est principalement le rejointement de murs et de pieds droits. Et également, en fond, des dalles seront posées pour aplanir, on va dire, la Turdine, qui est un peu, on va dire, aujourd'hui, pas très plate.
10: La Turdine qui, on le voit ici, passe dans un tuyau qui n'est pas très très gros, finalement.
11: Oui, alors il a été dimensionné et calculé pour. C'est un diamètre 900 mm. Donc il a été dimensionné pour une crue, je pense, trentennale, c'est-à-dire la crue la plus forte sur 30 ans. Bien sûr, il peut avoir des effets exceptionnels, mais quoi qu'il arrive, l'entreprise veille à chaque fois qu'il y a des pluies ou avec le barrage de Joux et en permanence en communication avec eux. Alors ici, il y a 9 doubles poutres, ce qui fait 18, donc 9 zones de travaux pour cette zone-là.
10: Quelles sont les mesures que vous avez prises pour éviter la poussière et puis éviter de la pollution ?
11: Alors la poussière, ce qui a été fait, c'est en termes de sillage, c'est un sillage qui va être fait à l'eau, donc ça évite toute poussière. Donc voilà, ça c'est plutôt en surface. Donc la poussière sera très peu présente. Bon, certes, il y aura un peu de bruit, mais la poussière sera peu présente. Les bâches, c'est essentiellement pour retenir ce qui retombe de dessus. C'est-à-dire que lorsque l'entreprise va scier le dessus, les poutres du dessus, il y aura certainement des gravats et de l'eau qui va tomber, parce que c'est sûrement de l'eau du sillage qui va être collectée dans des petits bassins. Donc ces bassins vont servir justement à collecter cette eau qui est dite polluée, parce qu'avec le béton, ça fait de la laitance et on ne doit pas le rejeter dans la Turdine. Donc pour cela, l'entreprise récupérera cette eau polluée pour pouvoir la traiter ultérieurement et qu'elle ne soit pas justement dans la Turdine.
10: Cet hiver, les travaux seront mis en pause pour des raisons évidentes.
11: Oui.
10: Et ils vont reprendre à quel moment ? Ça va durer combien de temps ? Qu'est-ce qui sera fait dans ce deuxième temps de travaux ?
11: Donc effectivement, l'hiver, entre novembre et mars, il n'y aura pas de travaux. La deuxième période de travaux, c'est essentiellement un tronçon qui sera à l'intérieur de la Turdine. Donc les travaux seront principalement souterrains et l'impact à la population sera quasi nul.
10: Quel est le coût total de ces travaux ?
11: Le coût total est de 2 400 000 euros hors taxes, qui comprend les frais effectivement du groupement d'entreprise à hauteur de 2 millions d'euros environ, et également les frais qui ont été engendrés en amont pour pouvoir devoir faire des études préalables et ainsi que les frais de maîtrise d'œuvre.
12: Comment sont-ils financés ?
11: Ils sont financés par l'accord et également par des aides de l'État et de la région. Donc l'État nous aide de 300 000 euros et la région de 250 000 euros. On a fait également une demande d'aide à l'État de 300 000 euros supplémentaires, ce qui ferait une participation de 42% environ d'aide.
10: Marie-Christine Perraudon, troisième adjointe déléguée aux solidarités, à la cohésion sociale et aux seniors à la ville de Tarare, également élue à l'accord, représentait la municipalité lors de cette visite de chantier.
13: Ils renouvellent donc l'infrastructure discrète, mais vraiment c'est crucial parce que ça présentait vraiment un atout urgent et important puisque nos boulevards se situent sur la rivière, comme vous le savez, la rivière de la Turdine. Ce chantier, comme vous avez pu le voir depuis ce matin, il a une envergure étonnante et les réalisations sont importantes. L'impact pour les riverains, bien sûr, est important. L'impact, comme vous pouvez l'entendre, est sonore, mais aussi pour la circulation et l'accessibilité dans leur maison. Mais grâce au service communication de l'accord de la ville et aux informations communiquées individuellement à chaque habitant, les impacts négatifs sont vraiment légers. Les habitants, lorsqu'ils ont une problématique, ont tout de suite quelqu'un qui répond à leur gêne et étudie vraiment chaque cas et chaque situation. Notre équipe municipale travaille bien entendu sur ce projet qui est d'ampleur et on aura bien sûr d'autres investissements et d'autres projets jusqu'en 2033 dont on vous parlera progressivement. L'ensemble du cadre de vie est très très important pour notre équipe municipale, pour monsieur le maire, et donc ça en fait partie et vraiment c'est un atout pour notre ville d'améliorer au quotidien la circulation et pour améliorer la sécurité des gens aussi, des piétons. Donc nous travaillons sur l'ensemble de ces dossiers, main dans la main, la ville de Tarare, l'accord, pour que vraiment chacun ait une place dans notre belle ville de Tarare, qui ne cesse de se transformer de façon positive.
10: Sur Calade Maradio, c'était Marie-Christine Perraudon, adjointe à la ville de Tarare, et Jérôme Durand, vice-président à l'accord. Les travaux de la Turdine représentent un coût de 2 420 000 euros hors taxes, 16 mois de travaux, 50 poutres rénovées, une grue de 50 tonnes et 20 salariés de l'entreprise Fraissiné.
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2: L'événement incontournable qui conjugue avec brio musique et vin, c'est Jazz in Moulin à Vent. Samedi 30 mai à partir de 16h, les portes du château de Moulin à Vent, situé en plein cœur du vignoble, ouvrent et 14 domaines phares de l'appellation Moulin à Vent vous accueillent pour des dégustations et des échanges avec les producteurs. Pour de santé, attention à l'abus d'alcool. Le soir, c'est dans les jardins que l'événement se poursuit avec sur scène le groupe Electro Deluxe, véritable référence du jazz et groove moderne. Jazz in Moulin à Vent, samedi 30 mai à Romanèche-Torin. Toutes les infos et liens vers la billetterie sur www.jazzinmoulinavent.com. La chorale Ecce Musica vous donne rendez-vous pour ses concerts et partager leur passion de la musique. Au programme, Gounod, Fauré, Saint-Saëns, sous la direction de Henrietta Adler, avec au piano Chio Polo et Yann Bouchereau à l'orgue. Tarif 15 euros, gratuit pour les moins de 18 ans. Réservation sur Eloasso Ecce Musica. Rendez-vous vendredi 29 mai à 20h30 à l'église d'Arnas ou samedi 30 mai à 18h30, église de Jassan. Du 27 au 31 mai, pour tous les amis de la musique, du jazz et du Beaujolais, l'association Le Chien Anthropade vous invite à ses concerts millésimés. À Belleville, Audenas, Villiers-Morgon, Chiroux, Lérigny, 5 soirées, 5 caves auprès des vignerons passionnés qui vous feront découvrir leur métier, leur terroir et déguster leurs meilleures cuvées. 5 rencontres avec des musiciens qui vous surprendront par des nouvelles sonorités et de beaux univers musicaux. 5 concerts millésimés, accessibles à toutes les oreilles, en lien avec le travail des 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
0: L'heure du journal de Pierre Boudien, c'est un moment fort de ferveur et de spiritualité qui débute à la Mecque.
3: Des millions de fidèles musulmans s'apprêtent à accomplir le pèlerinage du Hajj en Arabie Saoudite, un des 5 piliers de l'islam dont seront privés les Gazaouis pour la 3e année consécutive. Nous y revenons dans notre dossier dès le début de ce journal. Donald Trump poursuit son va-et-vient diplomatique. Le président américain annonçait ce week-end un accord imminent avec l'Iran, mais dit finalement vouloir prendre son temps. Le locataire de la Maison-Blanche pris entre les injonctions contradictoires de son propre parti. On évoquera également l'inquiétude des résidents étrangers aux États-Unis, désormais sommés de faire renouveler leur titre de séjour dans leur pays d'origine. Un vrai casse-tête pour les diasporas africaines, vous l'entendrez. À suivre également l'épidémie d'Ebola en RDC, les attaques qui se multiplient contre les centres de soins, la fin de la campagne présidentielle en Colombie, et puis RFI, plus polyglotte que jamais, une 18e langue rejoint la radio du monde aujourd'hui. On vous fait découvrir notre nouvelle rédaction d'action en arménien à la fin de cette édition.
0: Redevient ce matin le point de rendez-vous des musulmans du monde entier.
3: Ils sont des millions à avoir afflué en Arabie Saoudite à l'occasion du début ce lundi du Hajj, un pèlerinage annuel qui est aussi l'un des 5 piliers de l'islam. Tous les fidèles sont censés l'accomplir une fois dans leur vie s'ils en ont les moyens. Un moment fort de spiritualité percuté cette année par les guerres au Moyen-Orient, celles qui menacent de reprendre entre Iran et États-Unis, on va y revenir, mais aussi celles qui continuent au Liban et dans la bande de Gaza. Abla Jounaïdi, bonjour.
4: Bonjour.
3: On va justement s'arrêter avec vous sur la situation des fidèles de l'enclave palestinienne. Abla, les Gazaouis privés du Hajj pour la 3e année consécutive.
4: Oui, en auraient-ils les moyens financiers? Les habitants de Gaza ne pourraient pas faire le voyage à cause du blocus israélien. Plus de 2000 pèlerins inscrits devront attendre cette année encore. À l'image de Ferial Altaoui, l'interrogé par notre correspondant à Gaza, Rami El-Megari.
5: On nous a demandé de renouveler notre dossier, mais malheureusement, le poste frontière n'a pas encore ouvert et on ne peut pas passer. Nous ne savons pas si nous serons encore en vie ou en bonne santé, si le pèlerinage est autorisé dans les années à venir. Est-ce qu'on sera vivant et en bonne santé? Nous espérons que Dieu aidera à ramener la paix à Gaza afin que nous puissions accomplir les rites dans les années à venir.
3: Alors, Abla, si les Gazaouis ne seront pas présents à la Mecque, les tensions et les risques de reprise de la guerre avec l'Iran n'ont pas empêché l'Arabie Saoudite d'accueillir les pèlerins du reste du monde. Les autorités annoncent que le pays enregistre plus de voyageurs que l'an dernier.
4: Plus d'1,5 million, y compris en provenance d'Iran, plus de 26 000 pèlerins musulmans chiites. Visiblement, l'Arabie Saoudite n'a pas fait payer le coût politique des attaques de Téhéran contre son sol en mars dernier, en réduisant drastiquement le nombre de visas aux Iraniens. D'ailleurs, Riyad entend plus que jamais éloigner les considérations politiques ou confessionnelles du pèlerinage, et cela afin de s'afficher comme le digne gardien des lieux saints de l'islam, un vieux sujet de discorde avec l'Iran. Riyad a investi l'équivalent de plus d'1 milliard d'euros pour la sécurité, la santé, le transport et le confort des pèlerins, alors qu'une chaleur étouffante s'est invitée au pèlerinage. Abu Assawar est arrivé il y a une semaine d'Irak et il a déboursé l'équivalent de 4 500 euros pour ce voyage.
6: On a rassemblé peu à peu cette somme et Dieu merci, on a obtenu l'autorisation. Les hôtels, la nourriture, tout est bien. L'organisation et l'accueil sont parfaits, les forces de sécurité sont présentes. On se sent bien, il n'y a pas d'inquiétude. Même si la guerre reprend, on rentrera par la route, voilà tout. L'Arabie Saoudite est un pays voisin.
4: Mais il n'en sera pas de même pour tous les pèlerins. Si le conflit reprenait entre les États-Unis et l'Iran, le transport et l'accueil des pèlerins seraient à nouveau un casse-tête logistique à gérer pour les autorités et les pays d'accueil, dont plusieurs ont appelé leurs ressortissants à éviter le voyage en Arabie Saoudite, à commencer par les États-Unis.
3: Un pèlerinage dans la guerre, c'était le dossier du 9h avec Abla Jounaïdi. Les pèlerins ont donc rendez-vous aujourd'hui à la Mecque. Ils se rendront ensuite à Mina et au Mont Arafat avant retour vendredi à leur point de départ pour les derniers rites de ce pèlerinage. Et on vous le disait, ces fidèles ont fait le déplacement malgré les risques de reprise des hostilités entre Iran et États-Unis après un week-end de déclarations optimistes sur la possibilité d'un accord. Donald Trump a rétropédalé hier. Le président américain a dit vouloir prendre son temps. Réouverture du détroit d'Ormuz, avenir du stock d'uranium enrichi de l'Iran et levée des sanctions financières contre Téhéran semblent être autant de points de blocage. D'autant, Edouard Maille, que le locataire de la Maison Blanche est également mis sous pression en interne avec des visions contraires dans son propre camp.
1: Donald Trump pris au piège, conclure un accord au plus vite et mettre fin à un conflit dénoncé par une partie de son électorat, sans pour autant passer pour celui qui capitule. Inclure ou pas la question nucléaire dans l'accord, existe-t-il une bonne solution ? Tout au long du week-end, l'opposition démocrate, mais aussi des élus républicains se sont fait entendre, à l'image du sénateur Ted Cruz qui craint des conditions trop favorables à l'Iran, ou de Roger Wicker, président de la commission des forces armées du Sénat. Celui-ci appelle le président à reprendre les frappes contre les structures militaires iraniennes. Sur CNN, le sénateur républicain Tom Tillis avertit qu'un accord avec l'Iran sans validation du Congrès serait condamné à l'échec.
7: Texas et le département de la défense nous ont dit il y a environ 11 semaines qu'ils avaient anéanti les capacités de défense iraniennes et que ce n'était plus qu'une question de temps avant qu'on mette la main sur le matériel nucléaire. Et maintenant, on parle d'une position où on accepterait que ce matériel nucléaire reste en Iran. Quel est le sens de tout ça ?
1: Sur la question du dégel des avoirs iraniens exigés par Téhéran, là encore, les élus de son camp attendent au tournant à Donald Trump, qui n'a eu cesse de s'en prendre à Barack Obama sur ce même point lors de la signature de l'accord de 2015. Edouard Maille, Atlanta, RFI.
3: Et le secrétaire d'État Marco Rubio assure ce matin que Washington est prêt à un accord solide avec Téhéran.
4: Les États-Unis, Pierre, qui vont durcir l'accès à un précieux sésame.
3: Obtenir la green card, synonyme de résidence permanente sur le territoire américain, ça va devenir encore plus difficile. Déjà longues et fastidieuses, les démarches des candidats devront désormais être faites depuis leur pays d'origine. Concrètement, des titulaires de titres séjour temporaires ou des membres de famille de citoyens américains déjà présents aux États-Unis devront quitter le pays pour mieux y revenir, si et seulement si leur dossier est accepté. Une annonce qui a plongé les diasporas africaines dans l'angoisse. Charlotte Cosset, vous avez pu joindre une représentante des citoyens camerounais aux États-Unis.
4: En temps normal, ce long week-end férié aux États-Unis est propice aux réunions de famille et aux traditionnels barbecues, confie Sylvie Bello. Elle est à la tête d'une organisation de défense des droits des personnes d'origine africaine, le Cameroun American Council, mais depuis les nouvelles annonces, son téléphone ne cesse de sonner.
8: Il y a beaucoup d'inquiétudes. Ce que les gens nous disent, c'est qu'ils ont suivi les règles, ils ont payé tous les frais, ils ont attendu, et maintenant on leur dit qu'ils doivent faire leurs valises et partir. Beaucoup se demandent si je pars, est-ce qu'on me laissera revenir ? Parce qu'il ne faut pas oublier la situation en matière de visa pour de nombreux pays africains. Donc ils sont très perturbés par ce qui se passe.
4: Une mesure inquiétante, c'est M. Sylvie Bello qui met en avant l'exemple des milliers de militaires africains engagés dans l'armée américaine.
8: Beaucoup de nos soldats d'origine africaine ou camerounaise s'inquiètent parce que leurs conjoints ou leurs parents risquent d'être séparés d'eux pendant qu'ils sont en mission. J'ai reçu un appel ce week-end d'un jeune homme qui va rejoindre la garde nationale. Il doit partir pendant 4 jours et sera injoignable. Il me dit, je vais être absent et je vais laisser seul mon père handicapé. Je ne sais pas quoi faire. Est-ce qu'ils vont s'en prendre à lui pendant que je serai partie ? C'est vraiment regrettable.
4: Plus d'un million de personnes avaient fait une demande de green card fin 2024, selon les données officielles, plus de la moitié d'entre elles seraient déjà sur le sol américain.
3: Charlotte Cosset, c'est peut-être la riposte de l'Ukraine à l'attaque russe massive qui a visé sa capitale dans la nuit de samedi à dimanche. Kiev a frappé ce matin les régions russes de Belgorod et Bryansk, annoncent les autorités locales. Des attaques qui ont fait au moins 2 morts, selon les mêmes sources. RFI, il est 7h08 à Kinshasa, la RDC qui durcit sa riposte face à Ebola, alors que 904 cas suspects et 220 morts probablement dus au virus ont déjà été recensés. Le gouvernement suspend les vols entre sa capitale et la ville de Bounia, proche de l'épicentre de l'épidémie. Sur place et notamment dans la province de l'Ituri, la tension monte entre communautés locales et personnel médical. Hier, à Mungwalu, un groupe de jeunes a attaqué un hôpital en voulant récupérer le corps d'une personne victime de la maladie, obligeant les forces de l'ordre à intervenir. Une autre attaque dans la même localité autorités, cette fois vendredi, avaient déjà permis à 18 cas suspects de s'échapper d'une tente de quarantaine. Le docteur Richard Lokundi est le médecin et directeur de l'hôpital général de Mungwalu. Il lance un message d'apaisement et de coopération à la population locale.
9: Le message que nous dirigeons, c'est à l'égard de la population de Mungwalu, de faire confiance au personnel soignant. Nous ne pouvons pas fabriquer des données, fabriquer une maladie. Donc, si la population ne croit pas qu'Ebola existe et Ebola tue à Mungwalu et qui continue à faire ce qu'elle est en train de faire là, nous risquerons de mourir tous. Voilà, je crois que cette évasion, les grands nombres de cas suspects qui
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11: Qualifiée pour la finale du championnat de France de floorball, l'équipe Glaizé Para Hockey est également à l'initiative de l'organisation de l'événement national ce dimanche 31 mai au Palais Omnisports de l'Escale à Arnas, avec la Fédération française de floorball et le soutien de l'agglomération de Villefranche-Beaujolais-Saône. Sébastien Pérez est le président de Glaizé Para Hockey, un sport hockey fauteuil encore récent en France, mais qui se développe, nous confie-t-il. Un entretien avec celui-ci pour annoncer le championnat national de France floorball et les finales floorball. Il nous livre également son regard pour mieux cerner l'identité de ce sport.
12: Oui, on a eu on a travaillé un dossier quand même sérieux pour obtenir l'organisation des finales des championnats de France nationale 1 de floorball. Donc il y a trois finales. Il y a la finale floorball fauteuil, la finale homme valide et femme valide. Alors c'est du hockey qui se pratique en salle, qui est très populaire dans les pays scandinaves. En Suède, en Finlande, ça peut jouer devant 10 000 spectateurs sur les matchs très importants. Donc, c'est vraiment des sports là-bas qui sont développés, des joueurs professionnels. Et donc, par rapport à l'handi, ça commence à se développer en France depuis 4-5 ans. Les clubs ont tous intégré la fédération de floorball, c'était pas le cas avant, pour se structurer au niveau d'un championnat. Donc c'est la deuxième édition au niveau de l'handisport.
11: Et ça va se passer donc ici?
12: Alors ça se passera à la salle de l'Escale à Arnas.
11: Le floorball c'est quoi?
12: Alors déjà le terrain est limité par un rink, une barrière de 1m50 qui tout autour du terrain sur une surface équivalente à celle d'un terrain de hand avec deux petits buts. Les joueurs n'ont pas de protection, il n'y a pas des mises en échec comme au hockey sur glace. C'est vraiment basé énormément sur la rapidité. Les lignes, ça travaille aussi sur des lignes comme offensive, défensive comme au hockey sur glace. Et elles changent très très vite parce que c'est tout le temps du sprint.
11: Sur un sol plancher ou...
12: Oui, à partir du moment que le sol est lisse, plancher c'est idéal parce que la balle va très très vite sur ce genre de revêtement, donc on gagne énormément en vitesse. Donc, c'est une balle plastique perforée donc, qui permet de prendre aussi la vitesse sur les shoots. Donc un très bon tireur en valide peut envoyer ça entre 180 km/h. Donc, c'est une balle qui est légère, donc c'est pour ça que les joueurs n'ont pas de protection à part le gardien. Le gardien aura un casque et placeront. Parce que ça fait mal, parce qu'il y a l'impact, mais c'est pas. On risquerait pas d'avoir des arcades coupées, des blessures au nez à cause de la balle, etc. Ça s'écrase bien l'impact, mais ça fait mal, mais il n'y a pas de gros risques avec.
11: Quelles sont les compétences de base du floorball?
12: Alors, les valides comme les handi, c'est un sport qui est très physique, donc qui demande d'avoir beaucoup d'endurance, d'aller assez vite pour traverser le terrain, faire des allers-retours. Et puis, beaucoup de dextérité technique, hein, puisque avec la vitesse, il faut maîtriser la balle et la crosse. Et nous, en plus, par rapport aux valides, le fauteuil.
11: Et comment s'est formée l'équipe Glaizé Para Hockey?
12: Oui, tous les joueurs n'habitent pas dans l'agglomération. On a quelques joueurs qui viennent de l'extérieur. Comme il n'y a pas encore beaucoup de clubs en France, les joueurs intéressés qui sont pas trop loin de Villefranche n'hésitent pas à venir pour venir jouer avec nous. Nous sommes sur Glaizé et actuellement on a une douzaine de joueurs.
11: Le déroulé des étapes sportives à la finale du championnat de France de floorball à Arnas ce 31 mai prochain.
12: Alors déjà, il y a eu une première phase de saison régulière où toutes les équipes se sont rencontrées trois fois. Donc Glazé finit deuxième, donc ce qui nous permet de nous qualifier donc pour la finale. Donc bah, simplement, ce sera un match de 3 fois 20 minutes contre l'équipe de Pontcharra dans l'Isère pour le titre de champion de France. On est 5 équipes actuellement. L'année prochaine, on espère qu'il y a une 6e. Rennes est en train de créer une section aussi de floorball fauteuil. Donc on espère petit à petit dans les années qui viennent augmenter le nombre d'équipes. Ouais, il faut marquer le plus de buts que l'adversaire pour gagner. Voilà. Une belle coupe pour le vainqueur du championnat. C'est le dernier match de la saison, c'est la finale. C'est celle qui va concrétiser beaucoup de travail, d'implication.
11: Dans quel esprit se trouve l'équipe hockey fauteuil de Glazé?
12: C'est une équipe qu'on a battue au championnat, qui nous a battus aussi. Donc le match, quoi qu'il arrive, va être serré. Ça va être un beau compas. Et voilà, bah, que le meilleur gagne.
11: Mais c'est pas tout. D'autres finales viennent s'ajouter au championnat de France de floorball.
12: Et donc il y a deux autres finales, puisque la fédération veut absolument que l'handi soit mis en valeur au même titre que les sports valides. Donc il y a la finale homme et la finale femme valide. Donc les handi, ce sera 10h, les femmes à 12h30 et les hommes à 15h. Et toujours avec le titre de champion de France au bout. La fédération et puis le club de Glazé qui est organisateur et en collaboration évidemment avec la fédération de floorball.
11: Et si vous ne pouvez pas ce 31 mai prochain vous déplacer au palais Omnisport à l'Escale à Arnas, sachez que vous pouvez suivre la finale du championnat national de France du floorball en ligne.
12: Oui, on remercie M. Ronzière et l'agglomération de Villefranche de nous prêter la belle salle de l'Escale pour ce grand événement national. Match aussi qui seront diffusés par la fédération sur leur site YouTube.
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2: 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Vivre en éco-village ne signifie pas systématiquement vivre isolé de tout et rejeter tous les aspects du capitalisme. Pour fonder un éco-village, il faut s'entourer de personnes qui ont les mêmes motivations, les mêmes envies et visions de la vie. 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Tant de questions auxquelles il faut réfléchir avant de se lancer. À travers ce podcast, Kaizen, Colibri et la coopérative Oasis ont voulu donner la parole à tous ces citoyens en transition. Ici, nous apprenons à vivre dans l'équivalence, le respect et le développement des talents de chacun, le livre Isabelle. Écollectif est un éco-hameau situé en Haute-Garonne. Aujourd'hui, 22 adultes et 20 enfants vivent sur les lieux, souvent dans des habitats légers. Le collectif développe de nombreuses activités respectueuses de l'environnement. On y retrouve de l'arboriculture, du maraîchage, des constructions terre-paille, de l'élevage d'alpagas, mais aussi des stages et des formations. Et Collectif souhaite à présent s'ouvrir davantage à l'extérieur et ouvrir un espace de coworking. Dans ce podcast, Isabelle, l'une des fondatrices des collectifs, nous présente la manière dont cet éco-hameau envisage le collectif pour faire avancer les projets individuels. On y parlera de communication bienveillante, de gouvernance, d'éducation, l'un des objectifs premiers du projet. On découvrira les différentes activités économiques mises en place pour rendre ce lieu indépendant, mais tout en gardant le lien avec l'extérieur. Donc comme je t'expliquais, on est en train de faire un tour de France des différents éco-hameaux, éco-villages, habitats participatifs. Et on se rend compte qu'il y en a énormément aujourd'hui en France, donc ça répond vraiment à une demande, à un besoin. Et je crois que de plus en plus de citoyens en fait sont attirés vers ce type de mode de vie un peu différent. Je vais peut-être commencer par ça, avant de présenter le lieu. Qu'est-ce qui fait selon toi qu'il y a un engouement aujourd'hui pour ce qu'on appelle les oasis ?
3: J'avais pas prévu de parler à la place d'autres gens que moi. Moi, je sais pourquoi je suis là, en tout cas. Je sais que j'avais envie de vivre dans un lieu qui me semble propice à l'épanouissement des êtres humains petits et grands, et que ça me semblait plus propice de vivre comme on vit ici que dans un quartier, bien qu'on peut être heureux dans un quartier aussi, quelque part de ville, ou en tout cas chacun chez soi. On est chacun chez nous ici quand même, mais je me sens pas très habilitée à dire pourquoi les autres ont envie de ça, quoi. Moi oui, je sais. En fait, j'ai eu envie de vivre dans le lieu que j'aurais rêvé de connaître quand j'étais enfant et quand j'étais maman, en fait. Donc, j'imagine qu'il y a des gens qui me ressemblent et qui pensent que c'est une bonne idée aussi.
2: Alors ce lieu, on va lui donner une dimension visuelle. Donc on est dans un endroit qui s'appelle Écollectif. J'aimerais qu'en fermant les yeux, ou que quand l'auditeur puisse fermer les yeux, puisse un peu avoir une dimension visuelle de l'endroit où on se retrouve maintenant.
3: On a 46 hectares de prairies, de bois et un petit peu de landes. On a un corps de ferme. Et on a des yourtes où les familles habitent chacune dans un endroit différent du terrain, mais pas dans les terres les plus éloignées du corps de ferme. On va dire que le corps de ferme, c'est vraiment un peu le centre-village où on a les maisons communes, où on a une grande salle polyvalente et où on a beaucoup de petites salles pour des activités comme la musique, la peinture... Là, le travail, on a même une salle d'activité un peu zen. Enfin, on a plein des salles de bain, une buanderie, une épicerie. Et on a aussi un four sur la place du village et des tables pour les repas communs. On a à la fois un maraîchage collectif donc sur à peu près 3000 m2 avec deux grandes serres et une petite serre de pépinière. Donc où on produit maintenant pratiquement suffisamment de légumes pour toutes les familles ici, pour presque toute l'année. et en plus il y a des gens de passage qui peuvent se nourrir avec ça. Et puis on a chacun des jardins autour de nos yourtes aussi. Bon, moi j'ai un jardin perso. Il y a aussi des équidés, il y a aussi un troupeau d'alpagas qui correspond à un projet agricole particulier d'une famille. Le maraîchage, c'est à la fois une maraîchère, mais à la fois autour de ça, il y a du maraîchage collectif. Il y a aussi un pépiniériste qui a un espace qui est un peu, pour moi, un petit endroit de paradis terrestre avec... Vraiment, c'est le style forêt nourricière où il y a des choses à manger. C'est très beau, partout qui pousse dans tous les sens. Et voilà. Et on est dans, pour situer ça de façon un peu plus largement, on est dans un paysage de coteaux, coteaux-vallons. Donc notre espace, c'est tout un coteau jusqu'au bas des deux vallons qui sont de chaque côté, où il y a une rivière dans chacun. Du coup, on a accès à des rivières, on a aussi des sources et aussi des mares sur le lieu. Tout ça, c'est orienté en direction des Pyrénées qu'on voit d'ici. Le climat est assez doux pour qu'on puisse produire de la nourriture toute l'année. Il y a suffisamment d'humidité, de pluie, de pluviométrie pour que on souffre pas trop de la chaleur et de la sécheresse ici.
2: Ça permet de poser un peu le cadre et le décor. Mais pour revenir au projet, à l'origine du projet, donc Écollectif, c'est quoi? Comment s'est créé ce projet? Qui était à l'initiative? Et comment est-ce qu'on arrive à l'incarner petit à petit? Il faut trouver le terrain, il faut trouver les forces vives.
3: Eh bien, c'est arrivé dans ma tête au début. Disons que j'accompagnais des groupes et des individus autour de la transmission de la CNV, de la communication non violente, de la sociocratie. Et j'étais très très passionnée de quoi on a besoin quand on est enfant et quand on est parent. Donc tout ça, je le vivais déjà, mais sur un plan soit perso, familial, amical, soit sur le plan professionnel. Et à un moment donné, j'ai eu envie de voir advenir un espace où il y aurait une sorte de laboratoire d'expérimentation, enfin un endroit expérimental pour vivre ça grandeur nature, en fait, pas juste moi personnellement ou dans mon boulot, mais vraiment dans une vie sociale beaucoup plus largement partagée. Et ça a commencé vraiment à être clair pour moi en 2008. Et en 2009, j'ai lancé la première invitation auprès de gens qui étaient non pas des amis à moi, enfin c'était pas pour ça que je l'ai, mais des gens qui étaient passionnés par la CNV, la communication non violente, la sociocratie, donc des gens que j'avais rencontrés au cours de formation que j'avais suivi moi. Donc j'ai invité ce type de personnes là et on a fait un peu un levain au départ avec des gens qui avaient envie de se projeter dans le rêve beaucoup et essayer de donner un peu une dimension concrète au début sous forme juste de, pas tout à fait au début, mais assez rapidement. On s'est réunis deux week-ends par mois et on était adultes et enfants, on était peut-être une quinzaine de personnes à se frotter, à faire des cercles, plein de cercles sociocratiques, mais un peu, je le dis souvent, ça, dans l'esprit de... dans la nature, les jeunes, ils apprennent en jouant et ils jouent en apprenant. Il n'y a pas jouer d'un côté et apprendre de l'autre. Et nous, on a joué en fait. On a joué à la sociocratie, on a joué à rêver, on a joué à faire des petits pas progressivement. Et jusqu'à ce qu'à un moment donné, en 2010, on se dise, notamment en étant inspiré par le livre de Diana Leaf Christian, dont vous avez déjà entendu certainement parler, Vivre autrement, on s'est dit, bon, là, on était en Rhône-Alpes et on voyait qu'il y avait plein de gens qui nous disaient, votre projet est génial, mais pourquoi dans le Sud-Ouest? Moi, j'avais dit, je veux que ce soit dans le Sud-Ouest pour toutes sortes de raisons. L'idée, ça a été de se dire, bon, allons trouver un lieu provisoire, installons-nous sur place et continuons à évoluer. Donc, du groupe de départ, il y a certaines personnes qui n'ont pas été jusque-là. Et puis, entre-temps, ben, là, on avait rencontré dans nos prospectives, on avait rencontré d'autres personnes qui nous ont rejoints. Et voilà. Et du coup, de la première réunion, il n'y a plus que moi ici. Et du groupe qui a acheté le lieu, donc ça a été en 2012, ça. On est resté un an dans un hameau provisoire dans le coin, et au bout d'un an, on a acheté. Eh bien, de ce groupe-là, on n'est plus que 5. Donc, il y a une espèce de... J'aime pas le mot turnover, parce que souvent, c'est comme s'il y a un problème, il y a du turnover. Et dans le monde du travail, c'est souvent associé au malaise, quoi. Et du coup, je n'aime pas ce mot, mais n'empêche qu'il y a des vagues, en fait. Il y a les rêveurs du début, il y a des gens qui sont là quand il s'agit de s'engager, de prendre des décisions pour par exemple, des structures juridiques, financières et tout ça, prendre ses décisions, acheter, arriver. Et puis, il y a des gens qui sont là après et encore. J'ai l'impression qu'il y a des profils, je ne pourrais pas le systématiser, mais en tout cas, de gens différents aussi qui arrivent. Et du coup, là, on continue à avoir de nouvelles personnes puisqu'on n'est pas... On a au début prévu le projet pour 40 adultes et plein d'enfants, donc peut-être une trentaine ou une quarantaine. On a beaucoup d'enfants ici parce que c'est beaucoup centré aussi sur le bien-être des parents et des enfants, même s'il y a des gens qui n'ont pas d'enfants qui habitent là. Et du coup, sur ces 40-là, on n'est pas du tout encore là. On est plutôt une vingtaine d'adultes et une petite vingtaine d'enfants, là, pour l'instant. Du coup, on continue à recruter. On se dit qu'on n'est pas forcé maintenant, pour des raisons financières, d'aller jusqu'à 40 adultes. Mais voilà, peut-être on s'arrêtera autour de 30, 35, on ne sait pas, on va voir. Mais on continue à grossir. Et du coup, la réponse à ta question, c'est comment ça se fait ? Avec qui, et voilà, bah ça se fait comme ça, de façon un peu organique. Et en même temps, voilà, j'attends tes questions.
2: Oui, mais c'est vrai que tu m'as emmené dans plein de domaines différents, donc on va un peu décortiquer ta longue réponse. Peut-être en définissant les termes que tu as employés au début de ta réponse et qui reviennent dans tous les collectifs qu'on découvre et qu'on visite, la CNV, la communication non violente, et la sociocratie, qui est un système de gouvernance. Dans le collectif, effectivement, il faut qu'on arrive à avancer ensemble, à se mettre ensemble d'accord. J'aimerais que tu me définisses ce que c'est que la sociocratie et la CNV, l'importance de la CNV dans le collectif.
3: Alors, il se trouve que CNV et sociocratie sont assez intriqués parce que, par exemple, en France, c'est l'association ACNV, Association pour la communication non violente, qui a importé, en fait, la sociocratie parce qu'ils cherchaient un mode de gouvernance qui soit cohérent. Donc, la CNV, communication non violente, mes formations, je les appelle formation à communication authentique, bienveillante et créative, ça tombe bien, ça fait ABC. Et du coup, ça, c'est l'idée, en fait, d'avoir une communication qui se base sur la connexion plutôt que sur forcément à quoi on veut arriver ensemble tout de suite, mais à vérifier la connexion entre les gens avant d'essayer de coopérer, par exemple. Et du coup, c'est très complémentaire avec la sociocratie.
2: Pour la CNV, peut-être un exemple concret.
3: Donc, je vais essayer de prendre vraiment la responsabilité de ce qui se passe pour moi. Et prendre la responsabilité de ce qui se passe, c'est être capable d'en prendre conscience, de le communiquer... Et ensuite, de prendre en main, en fait, les demandes que j'ai à faire pour satisfaire mes besoins. Donc, on parle beaucoup de besoins en communication non violente. Plutôt que d'attendre que l'extérieur réponde à mes besoins, ce qui est parfaitement légitime quand j'ai 3 ans, 4 ans, même 15 peut-être, mais en tant qu'adulte, plutôt qu'attendre de l'extérieur qu'on prenne en main mes besoins, qu'on devine ce que je ressens. Donc, je vais essayer plutôt de le dire, de faire des demandes et d'accepter que le monde n'est pas là pour m'apporter satisfaction, mais que moi, oui, par contre, je suis là pour ça. Et que du coup, ça demande beaucoup de... ça, c'est dans nos fondamentaux, c'est notre fondamental numéro 1, ça, avec l'inspiration CNV en particulier. Ça demande de grandir, en fait, d'accepter que l'autre ne soit pas forcément d'accord et qu'il faille parler, communiquer, écouter, et chercher des solutions ensemble. Par exemple, quand tu me dis que tu as l'impression que cette commission a été créée contre une famille X, je me sens triste parce que pour moi, mon objectif était vraiment amener de la paix dans les collectifs. Est-ce que tu serais d'accord de me dire comment tu entends ce que je viens de te dire. Enfin, et l'observation dans la CNV, j'ai pris récemment conscience que ça a une dimension énorme, beaucoup plus que ce que j'imaginais. Je voyais quelque chose de plus intellectuel. Je dis ce que j'observe plutôt que des jugements. Mais en fait, c'est plus que ça. C'est je vais partir de la réalité telle qu'elle est. Donc ça a un côté un peu bouddhiste aussi, je voudrais dire. C'est je vais commencer par adhérer à la réalité. Quelle est la réalité là ? C'est tu as dit cette chose-là. Ce que j'en pense et ce que je peux en croire, c'est autre chose et je vais laisser ça de côté. Je vais dire tu as dit ça. Ok. Qu'est-ce que je fais avec ça ? J'observe ce qui se passe en moi. Et ben, je me sens un peu triste ou nette. Et c'est quoi mon besoin ? Et ben, ce serait de partager cet immense élan que j'ai d'amener de la clarté et de la paix. Et du coup, moi, je vais faire une demande pour te retendre le micro en quelque sorte, te dire ben, si tu veux bien me dire ce que ça te fait à ton tour, je suis prête maintenant à écouter. Parce que ma demande là, c'est pas que tu fasses quelque chose tout de suite. Là, ce serait plutôt de connecter.
2: Est-ce que tu pourrais m'expliquer pourquoi, ou selon toi, pourquoi la CNV est très employée dans la plupart des collectifs ?
3: J'ai l'impression que la démarche d'aller vers des collectifs, d'aller vers une vie avec en visant plus d'autonomie par rapport au système qui est en train de bouffer notre monde, notre planète et tout ça. Enfin, je pense qu'il aura pas le dessus parce que la planète elle est plus costaud que nous, mais quand même, en tous les cas, on se sape nos propres conditions de survie. Eh bien, c'est une démarche de responsabilité. Et la CNV, c'est vraiment pour moi aller chercher à la fois la responsabilité et la pleine liberté d'être qui je suis, tout autant que la bienveillance et l'honnêteté. Quand j'explique la CNV, je fais un carré et je dis, bah, c'est allier tout ça. Et du coup, ça me semble assez logique qu'un langage de responsabilité puisse inspirer et sous-tendre et aider, favoriser une démarche de responsabilité. Voilà ce que je peux t'en dire là tout de suite, impro.
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2: S'appelle et collectif. On parlera un peu plus tard du système, enfin du collectif, ce que tu entends par collectif, mais on voulait aussi parler de la gouvernance, on parlait de la sociocratie.
3: Donc la sociocratie, je peux t'en donner une définition un peu toute faite, c'est l'art de partager le pouvoir sans le diluer. Et du coup, ce sont des processus, il y a plusieurs processus qui permettent à chacun d'avoir vraiment son espace de parole et de ne pas rentrer dans des débats avec du ping-pong, avec mélanger les émotions, les croyances, les jugements, les questions, et voire de partir à donner son avis quand on n'a pas vraiment clarifié de quoi on parlait, ou tout ça. Donc ces processus-là permettent de prendre des décisions, on appelle ça au consentement, c'est-à-dire à zéro objection. Et donc depuis absolument le début, en 2009 jusqu'à aujourd'hui, où on gère 46 hectares, c'était un budget de départ de 500 000 euros, ce qui est peu d'ailleurs par rapport à d'autres collectifs, notamment urbains bien sûr. Mais en tout cas, tout ça et beaucoup de familles, là pour l'instant, donc on est une quarantaine, on a été jusqu'à 45 habitants, et beaucoup de choses qui se passent. Avec les vies personnelles de couple, de famille, de boulot et de collectif, eh bien, on a jusqu'à présent pris 99,99% des décisions de cette façon-là, au consentement de tous, alors qu'on pourrait imaginer que c'est complètement utopique de fonctionner avec ça. Nous, on l'a expérimenté. Et oui, quelqu'un pourrait me dire oui, mais là, tu vois, on n'a pas fait tout à fait ça. Alors oui, mais en tout cas, on essaye de prendre toutes les décisions en prenant soin que la vie de chacun converge vers la solution qui sera la moins pire, ou en tous les cas celle qui peut marcher, sans forcément chercher la meilleure solution qui puisse être imaginée.
2: Avec ce système de cercle, on va dans un premier tour du cercle reposer, reformuler le projet pour être sûr qu'il soit compris par tous, parce qu'il y a souvent ça, ce qu'on pense, ce qu'on dit, ce qu'on entend et ce qu'on comprend. Oui. Donc il y a différents filtres dans la communication, donc ça permet vraiment de poser une bonne base pour parler la même langue.
3: Oui, alors pour ce que tu dis, en fait, ce qui se passe, c'est que pour chaque point, il y a une personne qui est porteur de points, point à l'ordre du jour, s'entend, une personne qui va exposer le point, et ensuite on va faire un tour de clarification. Nous, des fois, on fait clarification et réaction, mais parfois, on fait bien comme on nous a appris séparément. Et donc, le tour de clarification fait que chaque personne peut dire « Est-ce que j'ai bien compris ce dont tu voulais parler ?» Et du coup, ça permet de réagir sur une base claire. Et c'est très intéressant de faire le tour de cette façon-là parce que chaque personne qui pose une question de clarification peut me révéler un point dont j'avais même pas vu que je ne l'avais pas compris, en fait. Et du coup, ça permet d'aller beaucoup au-delà de ce que moi j'aurais posé toute seule comme question. Donc ça s'appelle l'intelligence collective. Et ensuite, dans un deuxième temps, on va donner nos réactions. Et ensuite, on va revenir au porteur de points qui peut-être a une proposition, mais ça peut être quelqu'un d'autre qui en tire une proposition. Et à ce moment-là, on va faire un tour, on va faire deux tours pour avoir... Alors d'abord, on va chercher à bonifier cette proposition en pop-corn. C'est le seul moment du cercle où on est en pop-corn. C'est-à-dire chacun dit, lève la main et parle, mais au lieu de faire des tours, sinon on parle en tour, on parle tout le temps en tour. On finit par plus avoir envie de faire autrement d'ailleurs, parce qu'il y a vraiment beaucoup d'avantages à ça. Et donc de temps en temps, on est comme ça, chacun à dire, ben moi je propose qu'on fasse ci pour améliorer la proposition. Et à ce moment-là, il y aura les deux tours d'objection. Le premier tour, on dit oui ou non. Donc on dit pas d'objection ou objection. Et au deuxième tour, le facilitateur va revenir aux personnes qui ont eu une objection pour qu'elles formulent leurs objections. Et à ce moment-là, on va chercher encore à bonifier la proposition. Mais souvent... Comme on a l'occasion de réagir, donc de dire comment on se sent par rapport à la proposition d'une part, et d'autre part, comme on a l'occasion de bonifier la proposition avant qu'elle passe en objection, il y a quand même beaucoup de nos propositions qui sont à zéro objection au final de tout ce travail-là.
2: Consentement, consensus, c'est la même chose, le consensus ?
3: Non, le consensus, c'est ce que tout le monde préfère. Enfin, c'est comme ça que j'ai compris, en tout cas, la différence. Alors que le consentement, c'est « je peux vivre avec ça ». Ça baisse le niveau d'exigence, mais ça permet quand même que tout le monde puisse dire « ok, je peux vivre avec ça ». Alors, qu'est-ce qu'on fait quand il n'y a pas zéro objection ? Eh ben, on peut baisser le niveau en disant « bon, on va faire ça à l'essai, si tout le monde est d'accord. Ça peut faire que quelqu'un soit d'accord. Si on décide de faire ça 2 mois à l'essai, par exemple, ça peut entraîner que la personne change, lève son objection, on dit. Ça peut être, on décide de retirer la proposition. Ça peut être, on va faire des interviews de toutes les familles pour travailler à améliorer la proposition. Ça peut être, on passe la main à une commission, puisqu'on a plusieurs commissions qui vivent ici. Soit ça peut être, on va consulter un expert, ou voilà, se renseigner. Il y a plein de choses différentes. Ou alors, on laisse du temps pour que ça mature et que les gens réfléchissent.
2: Quand on est arrivé ici, tu étais en réunion ?
3: J'étais en commission terrain. On a relancé cette commission parce qu'il y avait des tensions au niveau des différents projets agricoles et de comment ils étaient perçus. Et il y avait des choses qui avaient besoin d'être clarifiées. Du coup, j'ai relancé avec toutes les personnes qui ont bien voulu la commission terrain qu'on avait déjà eu il y a quelques années. Mais ici, les commissions, elles vivent et elles se mettent en veille, en fait. Et puis après, on les réveille quand il y a besoin.
2: Ici, et collectif, le collectif. Hein, pourquoi vivre en collectif ? C'est une question que je pose souvent, parce que déjà, dans la vie de couple, c'est pas évident. La vie familiale, ça rajoute une difficulté complémentaire avec un enfant. Et le collectif, c'est encore... Donc, on a trois vies. La vie dans son couple, la vie dans sa famille et la vie dans un collectif.
3: Ce que je vois, c'est... Qu'est-ce que ça m'apporte à moi et qu'est-ce que ça apporte aux gens ? Et c'est-à-dire, j'entends aussi dans ta question, c'est quoi qui est en commun ici, en fait, et qui fait que ça vaut le coup, en fait ? Ce que je vois, c'est que, je vais te dire des choses très concrètes, je peux partir de chez moi 2 mois, je n'ai pas une seule clé. À part des clés USB, je n'ai pas de clé pour fermer des machins et des trucs. Et je peux partir de chez moi, donc quand je pars de chez moi, surtout pour 2 mois, j'ai 2 lacets, je fais un petit nœud avec une petite boucle et je pars de moi et je sais que ma yourte, elle est en sécurité. C'est trop génial. Je suis célibataire depuis 2012 et je sais que je peux à la fois avoir une énorme liberté parce que j'ai pas à co-créer des trucs, etc. Et en même temps, dès que j'ai besoin de soutien, eh ben, je peux faire du troc, je peux faire des demandes. J'ai été malade pendant 5 semaines en 2018, je crois. Il y a des gens qui sont venus me faire du feu, donc il y a énormément d'entraide. Il y a énormément de liberté. Ici, on est un peu quand même anard sur les bords, libertaire, c'est-à-dire qu'il n'y a absolument rien qui est obligatoire une fois que tu es rentré. Pour rentrer, il faut que ce soit OK et il faut que tu donnes.
4: Pour rentrer dans le collectif.
3: Pour rentrer dans le collectif et que tu prêtes 12 500 euros, ça c'est obligatoire. On n'a jamais voulu transiger là-dessus. Donc ça veut dire que tu fais un prêt. Quand tu repars, on te rend ton prêt. Donc tu investis en fait de l'argent ici. Et si tu ne l'avais pas avant, du coup tu l'as après, c'est trop bien. Une fois que tu l'as gagné.
4: Processus d'inclusion, on va en parler, mais c'est vrai que aussi le côté modèle économique, ça m'intéresse parce qu'effectivement, on parlait d'un, il y a l'achat du lieu, donc comment ça se passe, ça passe par une SIC ou...
3: On racontera ça, mais je reviens sur le truc, pourquoi un collectif? Ensuite, on a des enfants en cohérence avec nos fondamentaux et non parce que c'est obligatoire. La plupart, une écrasante majorité, on va dire, étaient instruits en famille. Du coup, ça veut dire que c'est des enfants qui ont une vie sociale hyper riche, alors qu'ils font l'instruction en famille, chaque famille étant responsable devant la loi et dans les faits de l'instruction de ses enfants, mais ils ont une vie sociale super riche parce que non seulement ils se contactent entre eux, mais il y a plein de familles qui passent, donc plein d'enfants qui passent, et sans parler du fait que ici, les gens ont des relations avec des gens à l'extérieur aussi. Donc, il y a ce côté vie sociale, entraide. Il y a le côté aussi pour moi qui est important, alors je prétends pas inspirer des gens tant qu'on n'a pas fait des choses, mais là maintenant on commence quand même à avoir une dizaine d'années derrière la cravate. Moi j'ai envie d'expérimenter pour pas que moi en fait, pour que ça puisse servir, et je suis ravie de voir qu'il y a tellement de gens qui expérimentent plein de formes différentes de collectifs, ce qui fait que ça incite à la créativité en fait. Si ça vous tente, vain Dieu, faites-le, quoi. Sortez et inspirez-vous des gens si vous avez envie, ou inspirez-vous de vos propres élans intérieurs. Et du coup, il y a aussi cette dimension un peu plus largement politique. Il y a que aussi on est plus léger pour la planète parce qu'on met plein de ressources en commun. Donc nos ressources humaines, mais aussi les ressources matérielles. Ici, on a une richesse hallucinante en gens qui peuvent nous enseigner des machins, en machines qu'on met en commun, en appareils, on met ça en commun. Donc, par exemple, on a 2 machines à laver pour plus de 10 familles.
4: Dont une à pédale.
3: Ah, c'est la 3e. On a 3 machines à laver. Oui, on a une machine à pédale laver aussi qui n'est pas énormément utilisée. Je dois l'avouer, mais quand même en été, il y a du monde qui y va des fois. Et toutes ces capacités à se réunir pour faire exister des choses qui étaient dans notre cœur, dans notre tête, quoi. C'est une capacité à s'entraîner, à s'entraider, à faire des choses. Donc il faut aussi avoir vraiment beaucoup de patience. Dans le sens que des fois, ça nous gave d'avoir à passer en cercle, les discussions. Il faut aimer ça, il faut aimer ça, être à plusieurs.
4: Quand on arrive ici sur le terrain, donc on voit d'abord les alpagas qui nous accueillent, et ensuite on voit des yourtes. Donc ça c'est assez surprenant, parce qu'aujourd'hui, j'avais en tête que l'habitat léger en France, c'était quand même contraignant de pouvoir vivre en yourte. Comment est-ce que c'est organisé ici? Donc tu as le bâtiment commun, mais tous les membres du collectif ont chacun leur espace. Donc quand on parle de collectif, il y a bien des choses qui sont mutualisées, comme on en parlait, des machines à laver, des salles communes, plus des habitats donc, qui sont individuels, qui sont souvent des habitats légers et mobiles. Donc comment est-ce que vous avez fait pour avoir le droit de poser des yourtes?
3: En fait, on vit dans un vide juridique, pour ne pas dire dans la plus complète illégalité, parce que en fait, ce qui s'est passé, c'est que quand on est arrivé, on a été très très bien accueillis par la municipalité et on a présenté notre projet comme suit au niveau immobilier. On voulait 5 familles en yourte, 10 familles en maison autoconstruite sur une zone constructible. et 5 foyers dans les maisons existantes. Or, entre-temps, le PLU qui était pile poil en train de se faire, donc c'était très bien, ils nous ont proposé 1,5 hectare jusqu'à 1,7 hectare, 2 zones constructibles dans tout cet espace-là, où sont la majorité des habitats pour l'instant, dans cette zone constructible. Et le PLU a bugué à un moment donné, ça s'est arrêté. Il y a eu la loi Allure qui a fait peur à des gens. Il y a eu le décès de l'épouse d'un des 4 maires qui avait fait le PLU ensemble. Bref, il y a eu plusieurs choses, une succession, et le PLU s'est arrêté. Donc on est dans une zone où il n'y a pas de PLU, alors que c'est censé être obligatoire maintenant, je crois, partout sur le territoire.
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3: Nous, en attendant le PLU, ben, on avait mis des yourtes et on avait annoncé qu'on voulait 5 yourtes. Et puis, le PLU, ben, on a mis un temps à réaliser que ça s'arrêtait et que, en fait, le maire, entre parenthèses, nous lâchait, en fait, en ce qui concerne cette zone constructible. Et du coup, entre-temps, ben, on a eu des rapports avec les services de l'État, avec la DDT. Ils sont venus. Et en fait, moi j'ai été convoquée aussi pour témoigner de comment ça s'était passé. Et du coup, on sait qu'on a un dossier dans les archives du procureur de la sous-préfecture là. Du coup, on a mis tout ça à plat. Et cette chose-là a fait que j'ai l'impression, pour l'instant en tout cas, on bénéficie d'une tolérance. Parce que tout le monde sait qu'on nous a promis une zone constructible, qu'on nous a lâchés, qu'on était plein de familles qui avaient tout lâché pour venir là sur une zone constructible, qu'on a dit encore et encore qu'on était prêt à tout légaliser quand on aurait notre zone constructible, mais que notre projet, il était à 40 familles, enfin pas 40 familles, 40 adultes, donc entre 20 et 25 foyers. Et que du coup, si on ne nous laissait plus vivre dans des yourtes, on ne pouvait plus... voilà. En plus, il y a quand même quelque chose dans le sud-ouest d'assez relax, c'est-à-dire, c'est pas partout, mais en tout cas, on n'embête pas le monde ici, en fait, pour parler très poliment. On est juste chez nous. Et je veux dire, je crois qu'il y a des gens qui peuvent faire la différence entre légitimité et légalité. Et que, pour l'instant, en tous les cas, il n'y a personne qui nous a dénoncé. On est en toute transparence avec la gendarmerie, la sous-préfecture, la mairie. Ils savent que, voilà. Donc, pour l'instant, le fait qu'on n'ait pas la zone constructible, ça a un peu orienté notre projet parce que des gens qui étaient vraiment attachés à avoir un habitat légal en dur, ils se sont lassés ou ils ont voulu aller faire ça ailleurs. Du coup, les gens qui sont arrivés là, ce sont des gens qui s'accommodent assez bien de ce statut un peu incertain, un peu insécure, mais en même temps plus alternatif peut-être pour certaines choses. Et d'autre part, eh ben, ça nous a permis d'avoir cette tolérance particulière parce qu'il y avait une partie de responsabilité qui revenait à l'administration, enfin en tous les cas aux localités.
4: Isabelle, merci. La Voix des Oasis, c'était Isabelle, l'une des créatrices de cet écolieu et collectif, un lieu où l'éducation est au centre du projet.
1: La Voix des Oasis, une production d'Alexandre Sattler, à retrouver sur son site internet gaia-image.com.

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1: La pause maternelle. Bonjour et bienvenue dans la pause maternelle sur Macala. Nous sommes ensemble jusqu'à 11h. Cette émission est destinée aux mamans pour parler sans tabou de sujets en lien avec la maternité et qui peuvent toutes nous toucher. Le but de cette émission est de leur permettre de témoigner de leur vécu. Chaque mois, nous recevons le témoignage d'une maman en direct ou de manière anonyme et nous échangeons avec elle autour de son expérience. Je suis Élodie, je suis doula sous le nom de Doucela et je suis accompagnée de Lucille, musicothérapeute clinicienne au cabinet Les Sons d'Essence. Bonjour Lucille, comment tu vas aujourd'hui ?
2: Eh ben très bien, merci beaucoup pour cette superbe introduction encore une fois. Et aujourd'hui, bon alors pour le coup on accompagne les mamans mais aujourd'hui on revient sur nous.
1: Oui exactement, pour une petite émission spéciale qui rentre dans le volet d'être mère et entrepreneuse. Donc là, c'est l'émission numéro 3 que nous allons vous faire partager aujourd'hui. Et donc, avec Lucille, nous allons parler de nous, comment on gère l'entrepreneuriat et notre vie de maman.
2: C'est ça.
1: Qui n'est pas toujours ça.
2: Vaste sujet. Vous avez déjà eu la première partie pour voir d'où on venait, en fait, hein, d'une certaine manière. Même si on peut pas, bien sûr, tout résumer sur une heure de temps d'émission comme ça. Mais j'espère que ça vous permet de voir aussi que ce qui, des fois, certains chemins, plusieurs chemins peuvent mener à l'entrepreneuriat et font qu'aujourd'hui, voilà, on a décidé d'accompagner les personnes et que vous nous retrouvez aujourd'hui derrière le micro, en fait, de Radio Calais.
1: Tout à fait. écoute, je te propose de commencer, Lucie.
2: Allez, c'est parti. À l'épreuve du feu, vas-y.
1: Eh ben, d'où t'es venue l'idée de te lancer dans l'entrepreneuriat ? Pourquoi ? Ton pourquoi ?
2: Ah, mon pourquoi. Mon pourquoi est intimement lié, vous savez que je parle beaucoup de social, mon pourquoi est intimement lié aux causes sociales et à mon vécu aussi dans cette société. Comme je le disais, c'est toujours difficile, et je sais que pour certains ça va être difficile à entendre, mais d'être racisé dans un pays qui, même si il nous ouvre les bras et qu'il y a plein de personnes qui sont pas comme ça, et voilà, on peut aussi se faire not all men. Voilà. Eh bien, il y en a qui le sont. Et ça peut être très difficile. Et dans les expériences que j'ai pu avoir, elles ont été diverses. Mais ça a pu être vraiment difficile, pas juste au niveau du salariat, parce que ça, c'est quelque chose dans lequel je naviguais assez bien et qui m'allait assez bien, en fait. Mais c'était la manière dont les gens avaient de travailler. Moi, je suis quelqu'un qui peut se focusser énormément sur une tâche et essayer d'y aller jusqu'au bout. Et j'avais beaucoup de mal avec le côté détachement qu'on pouvait avoir au travail, la redondance des blagues et compagnie, mais aussi certaines blagues qui pouvaient être vraiment, vraiment lourdes, racistes et pas du tout intéressantes, et y compris de mes supérieurs, jusqu'à ce que ça aille, jusqu'à ce qu'on me dise, écoutez Lucille, moi quand je vous dis de venir, vous venez, mais un petit peu comme un chien, alors que j'étais enceinte de ma première, après la grossesse extra-utérine, mais de ma première maintenant qui a 12 ans, et simplement parce que j'avais demandé une demi-journée pour pouvoir déménager, accueillir les gens et faire en sorte au moins que la porte soit ouverte, il fallait que je vienne absolument. Et donc ce monsieur m'avait imposé, il y a eu un procès pour lui.
1: Ah oui.
2: Il y a des plaintes qui ont été portées par plus d'une vingtaine de personnes pour dépression, burn-out et des choses comme ça causées par sa personne, et il a été du coup pas mis à pied, juste délocalisé. C'est intéressant comment fonctionne parfois la loi, en fait, de cette manière-là. Et donc, ce monsieur, du coup, m'avait imposé, même si dans mon métier de bibliothécaire d'orchestre, à l'époque, il n'y avait pas besoin d'être là sur le terrain, il fallait fournir et être là jusqu'à la générale. Moi, c'est comme ça que je l'avais appris dans les orchestres nationaux, mais visiblement, dans ce conservatoire, c'est pas comme ça que ça fonctionnait. Il fallait que je sois absolument là pour la préparation, ok, que je sois là pour la générale, ok, il m'avait imposé de venir. Et quand je suis venue dans la salle de spectacle, en fait, il a tout fait pour que je me sente la plus inutile possible. C'est-à-dire dénigrer mon passage et dire, non mais c'est bon Lucille, non mais oui, bien sûr, taisez-vous, allez c'est bon. Voilà, juste, est-ce que vous pouvez me rendre les partitions ? Oui, allez c'est bon. Voilà, juste pour que je sois le larbin du coin. Et ça s'est passé comme ça jusqu'au bout. C'est-à-dire que il m'avait engagé avec, c'était fonction publique territoriale. Moi, je suis formée quand même sur deux choses, c'est-à-dire bibliothèque d'orchestre au niveau travailler dans un orchestre national et bibliothèque territoriale, donc travailler dans le secteur des bibliothèques. C'est deux métiers qui sont complètement différents, mais j'avais fait les deux formations, notamment une à l'ENSIB, l'École nationale des bibliothécaires et compagnie. Et en fait, c'était deux choses qui étaient complètement différentes et qui étaient là dans un seul métier. Donc c'était chouette, mais l'ambiance était pourrie, ouais. À un point pas possible. Et donc c'est vraiment quelque chose qui m'a mis la puce à l'oreille, où je me suis dit, j'ai plus envie de faire ça. Et ça a duré donc jusqu'au bout, où il m'a fait travailler comme ça, avec une promesse de ne vous inquiétez pas, de toute façon ça va vite se transformer, vous avez 3 mois, puis finalement au bout du 3e mois, on va refaire quand même, on va continuer un petit peu à faire un essai, on veut voir si vraiment vous en voulez. J'ai appris finalement qu'il avait simplement prolongé les mois pour qu'une autre personne puisse, qui était elle titulaire de son poste, avant de me titulariser, parce que ça fait pas bon genre, c'est-à-dire que les personnes maghrébines et les personnes racisées de toutes couleurs n'étaient pas prises sur ces postes-là. Elles n'étaient pas officialisées, titularisées sur ces postes-là. Donc on faisait bonne figure jusqu'à ce que d'autres personnes puissent venir, et des personnes qui n'avaient pas du tout les compétences de venir.
1: C'est dingue.
2: Donc j'ai travaillé comme une dingue, c'est-à-dire j'ai quitté mon école des bibliothécaires, j'étais en haut de la promo en fait. Donc c'est pour ça que j'ai été aussi prise, j'avais le choix, soit faire de la bibliothèque à l'international et j'ai choisi de rester proche de ma famille et voilà, de commencer à faire la mienne. Et en fait, c'est vrai qu'à ce moment-là, j'ai quand même regretté, parce que j'aurais pu discuter avec des bibliothécaires en Allemagne, en Australie, partout, d'aller en Égypte. Et en fait, non, je suis restée là pour me faire maltraiter de cette manière-là. Et j'ai considéré que c'était une des expériences qui a fait que, non. Du coup, quand j'étais enceinte, on remet beaucoup de choses en question enceinte, je me suis dit, moi, peut-être que je vais faire autre chose. Il se trouve que mes oreilles avaient quand même traîné, puis que mes oreilles traînaient quand même depuis petite sur la maternité. Alors, le fait d'avoir grandi sans maman, d'être à maternelle, c'est quelque chose que je développe aussi dans mes accompagnements, d'avoir soit d'être amaternelle sous diverses formes, y compris le deuil blanc, c'est-à-dire d'avoir une mère qui était présente physiquement mais complètement absente émotionnellement, qui fait partie des deuils blancs. Je peux pas le dire. Tu peux pas, bien tu culpabilises, t'as honte et en même temps tu t'aimerais juste que la personne disparaisse parce que t'en peux plus. C'est très dur, hein, ce que je vous dis, mais ça fait partie des psychotraumas, c'est comme ça. Et donc je les accompagne de cette manière-là et j'ai toujours eu une oreille attentive à ce que disaient les mamans. Les premiers pas qu'elles loupaient parce que le fonctionnement fait qu'elles doivent reprendre le travail très vite, l'allaitement qui s'arrête, ce genre de choses, la fatigue, les burn-out, la dépression. J'ai vu un petit peu l'envers du décor. J'ai toujours été une petite souris qui regardait en fait l'envers du décor. Et c'est des questions qui me tenaient à cœur. Donc quand je suis devenue maman, il y avait des choses pour moi qui se sont allumées, genre pas question. Hors de question que je vive ça, en sachant que, vu mon histoire personnelle avec ma propre mère et ce que j'avais pu voir de ce qu'elle avait elle-même expérimenté, en tant que femme, mais aussi femme noire racisée dans ce pays, je ne voulais pas expérimenter les mêmes choses. Et je voyais qu'il y avait une dissonance au niveau social. Et qu'il y avait quelque chose à... Il y avait des espaces à créer pour que les mamans se sentent à l'aise, déjà de libérer leur parole, mais aussi d'être accompagnées à la mesure de leur peine, de leur souffrance, enfin surtout de leur douleur, pour que ça ne devienne pas de la souffrance. Et donc je suis partie avec... parce qu'à la fin, ils m'ont pas gardée, bien sûr, ils ont mis quelqu'un d'autre, hein, donc voilà, en me disant « ça va être dur le chômage ». Ça, c'était l'adjointe. J'ai trouvé ça très, très, très, très, très, très bas. Mais elle aussi, les gens ont porté plainte contre elle. Donc finalement, voilà. Et aujourd'hui, les collègues, je sais que vous êtes vraiment soulagés là où vous êtes. Donc bravo à vous d'avoir tenu aussi longtemps, parce que j'ai été derrière vous et j'ai vu que ça avait créé quand même pas mal de fatigue. Donc bravo à vous, je tiens à le dire, si vous écoutez l'émission. Et donc, je me suis dit, je vais créer mon entreprise pour les mamans. Voilà, je vais devenir maman, je vais étudier la question, on va essayer de se mettre là-dedans. Et donc, ma première idée, c'était un café poussette. Un café poussette qui accueille les jeunes enfants, bien sûr, mais qui accueille les parents et surtout les mamans. Un endroit où elles peuvent se poser, un endroit où elles peuvent avoir un garage à poussette, genre le truc... Voilà, il y a un garage pour ta poussette. Il y a des boissons, il y a pas d'alcool, mais il y a des ateliers où tu peux apprendre. J'avais cette idée de, on nous apprend pas à être maman. Et pourtant, parce qu'il manque le transgénérationnel. Et pour moi, il y a toujours eu ce truc-là de créer des cercles, de créer une école des mamans. Tu vois, il y a l'école des femmes de Molière. Il se trouve, je m'appelle Lucille Jourdain, donc au départ, donc ça m'a quand même bien fait rire. Mais J'ai toujours ça, dans cette idée-là, d'être dans la psychoéducation, d'être toujours dans ok, qu'est-ce qu'on peut développer comme solution pour accompagner les mamans, pour qu'elles arrêtent d'être dans cette souffrance, pour qu'on puisse voir, et que ça soit normal, comme on le voit en Suède, ou dans d'autres pays, que ça soit normal, en fait, ouais. d'être maman et d'être à l'aise avec sa maternité, quelle qu'elle soit, quel que soit le style de maternité qu'on a. En fait. Et donc, j'ai commencé un petit peu comme ça, BGE, tout ça. Bon, bref, c'est parti. Et finalement, je suis tombée enceinte de mon deuxième. J'ai fait, j'ai fait un service civique de lutte contre les discriminations avec la Ligue de l'Enseignement. Bon, j'ai monté une bibliothèque, parce que je crois que là où je vais, je monte des bibliothèques, c'est mon truc. J'adore le catalogage. Même chez moi, vous verrez, il y a des, pour ceux qui viennent, il y a des bibliothèques et je monte des bibliothèques. J'adore ça. Pas les meubles, hein, vraiment de ranger, cataloguer, c'est mon truc. C'est comme ça. Il y aurait eu dans le café, il y aurait eu une grande bibliothèque. Finalement, c'est dans mon cabinet, il y en a eu une énorme et les gens peuvent se servir et emprunter des documents et revenir et on en parle et tout ça. Donc je crois que c'est vraiment quelque chose que j'ai depuis petite. J'avais noté, je veux être journaliste, sage-femme, chanteuse et bibliothécaire. Et je crois qu'aujourd'hui, je suis tous ces métiers
1: ouais,
2: à la
1: c'est
2: fois.
1: C'est ça, ça réunit tout. Ouais.
2: Je réunis tout. Je n'ai pas eu envie de. C'était trop compartimenté pour moi. Et l'entrepreneuriat permet cette créativité. Bref, pour pas m'éloigner de ça. Donc à la fin de la BGE, on fait. Donc j'avais fait des tests à la MJC Héritant. À l'époque, j'étais à Mâcon. Et j'avais un samedi par semaine qui était ouvert où je pouvais monter mon café poussette. In situ, dans le café de la MJC, avec accueil, avec des artistes, mais genre concert ouvert. Les artistes font un concert, puis à un moment donné, chose qu'on ne voit jamais, ils font une pause au milieu du spectacle. Et en fait, je dis bah oui. Mais quand est-ce que vous allez allaiter, changer les bébés, tout ça là? C'est maintenant. Ouais. Donc les musiciens font une pause parce que c'est aussi un métier éprouvant et qu'ils sont pas là que pour divertir et que vous pouvez leur poser des questions. Mmh. Et surtout les enfants peuvent aller poser des questions aux artistes. Surtout ils peuvent poser toutes les questions qui se posent. Mais pourquoi il a fait ça dans le spectacle et que les parents font chut, chut. Non, on apprend les codes ouais. sociaux et la vie sociale en aiguisant la curiosité des enfants. Et moi ça a toujours été ça. C'est comment est-ce qu'on gère cette relation interhumaine? Tu vois, interpersonnel, les enfants ont besoin de poser des questions, ils ont besoin qu'on réponde à leurs questions, et parfois qu'on réponde à leurs questions en disant « je sais pas », pour qu'eux-mêmes puissent trouver leur solution. Donc pour moi, c'était important qu'il y ait des ateliers comme ça, où les enfants peuvent faire ça, où les petits bébés peuvent être changés au moment où ils doivent être changés, où la porte de la salle de concert est ouverte, et où les mamans peuvent sortir en disant « mais c'est bon, là je vais déranger personne ». Non, maman, il y en a plein comme toi. Tu prends ta poussette, tu vas changer ton bébé, tu reviens, il y a pas de souci. J'avais apporté un chauffe-biberon, j'avais apporté tout le nécessaire. Et mon mari était derrière le bar fictif, en train de servir des cafés, des choses comme ça. Enfin voilà, il y a eu quelques papas qui sont venus, ça m'a fait vraiment plaisir. Et ils ont pu commencer à échanger. Parce que pour moi, il y a que par l'agora, que par la discussion, que par le fait de se réunir et de poser nos paroles, aussi longue soit-elle, que l'on peut véritablement avancer dans notre société. On est dans une société qui ne permet pas ni l'émotionnel, d'émerger, ni la parole de vraiment se structurer. Et donc on se retrouve face à des gens qui sont « Non, mais moi tu sais, j'aime pas trop parler en public, j'aime pas trop dire ce truc-là, j'aime pas trop... » Toi, t'as pas trop envie d'être vu parce qu'on t'a dit qu'il fallait pas que tu sois vu. Ouais, et là, je voulais créer un espace où les enfants étaient vus, étaient entendus, les femmes étaient vues, étaient entendues, et les papas pouvaient toquer et faire « Moi aussi, j'ai besoin de faire une pause parce que moi aussi, j'ai des choses à exprimer et puis j'aimerais bien avoir un cookie. » Bon, donc j'ai eu plusieurs choses. Manque de peau. J'avais pas développé toutes les compétences que j'ai aujourd'hui. Peut-être qu'aujourd'hui, je vais développer un café poussette, j'en sais rien, j'ai plein de projets. Non. La visée surtout à la sortie du magazine The Help, devenir maman sans maman, où je crée mon propre magazine pour accompagner toutes ces amaternelles, comme je les appelle, et qui ont peut-être besoin d'avoir des tips. Et puis les papas qui élèvent des petites filles tout seuls et qui se disent, comme ça a été le cas pour mon papa, je sais pas comment faire en fait. Ouais. C'est quelle marque de shampoing? C'est quelle marque de serviette? C'est quel spécialiste il faut aller voir là à tel endroit? Pas que les papas savent pas quoi faire, mais on peut être vraiment démunis. Et parce que maman, elle faisait comme ça. Oui, maman faisait comme ça, mais maman n'est plus là, en fait. Ouais, et ça. Du coup, devenir maman sans maman, ça peut aussi aider les papas à dire, moi j'ai le magazine à côté, et dedans je vais glisser quelques petits trucs pour les jeunes filles. Parce que moi, comme je faisais quand j'étais petite, regarde ça, ça peut t'aider. Ouais. Non, ne te fais pas les sourcils comme ça, ça ne réussit pas. La mode des années 90 ne marche pas. Par exemple, c'est un tuto. Même si on a des revival, ne fais pas ce genre de choses. Donc ça va être le magazine. Mais peut-être que ce magazine prendra place dans un café poussette parce que maintenant j'ai développé les compétences en chant prénatal, en éveil musical, en psychologie, enfin bref, voilà. Et j'avais fait appel à d'autres personnes. Et il se trouve que quand on a fait le business plan, avec la comptable de la BGEF, alors votre projet, il est génial. Simplement, vous n'allez jamais vous rémunérer. Vous n'allez jamais être à perte, hein. Vous allez juste être à zéro.
1: Ouais.
2: Regardez le tableau. Je ne gagnais rien, je ne perdais rien. Je payais tout ce qu'il fallait pour le café. Mais juste parce que je payais d'autres personnes à côté pour développer les activités, c'était pas possible. Et je me suis posé la question parce que c'est encore une compétence que j'avais pas développée et que aujourd'hui, autant vous dire que je suis bien aguerrie, je savais pas ce que j'allais faire de mes enfants. Mon mari est musicien professionnel, il partait quand même beaucoup à cette époque. Mais ouais, mais moi si je tiens un café, les emmener à l'école s'ils sont malades, s'ils sont tel truc et si je suis la seule gérante, comment je fais en fait? Et donc là, j'ai fait, on va mettre en stand-by, on va garder une association qui est encore d'actualité aujourd'hui et qui est là dans mon village à essayer de créer du lien, ça sera toujours mon mantra, créer du lien parce que tout ce qui a été cassé, fissuré dans le lien se recrée dans le lien. Il n'y a pas d'autre chose. Ouais. Je suis profondément adlérienne. Vous m'entendrez beaucoup parler de Adler parce que je ne suis pas freudienne. Je suis beaucoup dans la psychanalyse, mais je suis dans la psychanalyse adlérienne. Je vous recommande de le lire parce que c'était un dissident de Freud et tout ce qu'on peut entendre sur la psychanalyse et sur le fait que les conversations qu'ils ne mènent pas parce qu'ils font juste notifier par des petits bruits qu'ils vous entendent et vous laissent poursuivre. Adler, c'était pas ça du tout. Et c'était un précurseur et aujourd'hui on l'utilise aussi dans les psychologies positives et la psychologie relationnelle. Donc moi je vais parler beaucoup de contribution. Mais déjà de trouver sa place, trouver nos propres valeurs pour pouvoir contribuer dans la société. Et je le vois déjà avec les enfants et de répondre de manière physiologique et d'écouter ses propres saisonnalités aussi. Donc je suis partie à la campagne ensuite. Voilà. Et j'ai continué avec cette idée de développer une entreprise parce que j'avais plus envie de tomber sur des gars comme ça qui me prennent comme une personne d'une certaine époque à qui visiblement il était toléré de donner des coups de fouet, de traiter n'importe comment. Voilà. Je dis de manière très brutale, mais en fait, je sais que ça arrive à plein de personnes aujourd'hui. Je sais que je ne suis pas la seule. Et si j'ose ouvrir ma bouche aujourd'hui, c'est parce que je sais qu'on n'est pas que je ne suis pas la seule. Et que, il faut le dire, en fait, parce que c'est un délit. Voilà. Il y en a qui vont dire que c'est une opinion. Que, je sais plus quel ministre disait que l'islamophobie était une opinion. Non, c'est un crime. Mmh. C'est une discrimination. Pour avoir travaillé à la Ligue de l'Enseignement, anciennement Fédération des œuvres laïques, pour avoir travaillé à l'époque de Charlie Hebdo. Pour te dire, à l'époque de Charlie Hebdo, aller faire des interventions, on a appris les attentats de Charlie Hebdo, on est intervenu dans l'après-midi dans un collège. Oui. Donc, voilà, in situ, ça fait partie des discriminations. À mon époque, il y en avait 19, maintenant, je crois qu'il y en a 22. Les discriminations sont passibles d'emprisonnement. Ça n'est pas une opinion. Si on te juge pour tes opinions religieuse, pour ta manière d'être physiquement, si tu es roux, si tu es noir, si tu es blanc, si tu es de n'importe quelle couleur de l'arc-en-ciel que tu sois, de n'importe quel genre que tu sois, si on te juge à ce moment-là, c'est passible d'emprisonnement et il y a une amende, c'est tout. C'est pas une opinion, c'est un délit. Et je pense que c'est important de le dire, c'est un délit. Donc faites attention à ce que dit votre bouche. Ce n'est pas parce que vous avez été éduqué d'une certaine manière que ça veut dire que cette éducation est bonne et propre à dire partout. Voilà, la religion ou les autres choses, c'est pour soi, c'est intime. Et ses opinions, c'est vulgairement parlant, c'est comme son sexe. On ne le montre pas à tout le monde.
1: Ouais, voilà. Exactement.
2: Donc l'entrepreneuriat m'est venu comme ça.
1: Ok, bah dis donc, il y avait de quoi raconter. Hein.
2: Effectivement.
1: Et puis moi, ce qui me vient en tête, c'est qu'en fait, tu as eu double discrimination.
2: Oui.
1: En plus de ça, tu es une femme.
2: Oui.
1: Et une femme dans le monde du travail, on sait que c'est encore très compliqué.
2: Et une femme dans le monde du travail qui, en plus, a ce truc-là d'être... je suis pas zélée, je suis pas quelqu'un qui fait du zèle, mais je suis une bosseuse.
1: Ouais.
2: Je suis une vraie bosseuse. Et je pense que c'est ce qu'on retrouve aussi dans mes consultations, c'est que, mais Lucille, mais attends, mais t'es là tout le temps, mais qu'est-ce qui se passe? Mais en fait, tu nous fais un workbook, là tu fais oui. Oui, parce que je considère que le soin, je considère que le travail, c'est premium. Ça doit être fait, tu vois, on en parlait tout à l'heure sur les émissions. Non, mais Lucille, il n'y a pas besoin que ce soit un truc niveau... Si, parce que ça va dans les oreilles des gens.
1: Ouais.
2: Et qu'on donne... Je ne veux pas qu'on donne n'importe quoi. C'est ce que disait Charlotte Mason, on donne un festin aux gens. On ne leur fournit pas de la merde, en fait.
1: Oui.
2: Ça, ils en ont tout le temps. Ça, ils ont juste à tourner CNews pour voir un petit peu du caca. Donc, en fait, pourquoi est-ce qu'on ne donnerait pas des choses de qualité? Et pour moi, ce qui est fourni à Radio-Canada, par exemple, c'est de la qualité. Donc, on fournit de la qualité et on y passe du temps. Et des fois, ça prend plus de temps que prévu, mais c'est de la qualité. Et je suis focus sur ce genre de choses. Le problème, c'est que, en étant une femme, qui y arrive, qui a, pour te dire, à l'école, on m'appelait bêtise et tout parce que, en fait, j'étais toujours dans l'interaction. Moi, ce qui m'a sauvée à l'école des discriminations et compagnie, c'est de participer. C'est quand un prof de maths m'a dit, Lucille, t'es extrêmement, tu peux y arriver. Juste, t'es super timide. T'as peur de dire ce que tu penses ou de poser des questions. Mmh. Bien au contraire, pose toutes les questions. T'es justement à l'école pour pouvoir poser toutes les questions. Donc, à ceux qui croient que mes enfants font l'instruction en famille parce que je suis contre l'école, pas du tout. Mon père était prof et j'ai un grand respect, un plus profond respect pour les enseignants et ce qu'ils vivent actuellement. Il y a des choses juste que je ne corrobore pas parce que je pense que c'est de la maltraitance faite aux adultes. Et ça, je suis pas d'accord. Donc, je participe pas. Tout simplement. Je préfère le dire aussi. Mais n'empêche que ce prof-là, ces profs-là, parce qu'il y en a eu plusieurs qui ont jalonné mon parcours, m'ont dit « ose parler et fais-le ». Mais parce que j'osais parler, parce que j'osais poser des questions, et parce que je progressais en posant des questions, on m'appelait Bêtise et tout. Ou l'avocate. Eh ben oui, Bêtise et tout.

0: et fraternité. Je les ai vraiment chevillées au corps, celles-ci. Donc pour moi, c'était... Voilà. On se traite avec respect et ça va bien se passer, quoi.
1: Mais déjà rien que ça, liberté, égalité, fraternité, enfin égalité, enfin pour moi l'égalité n'a rien à voir là-dedans. Enfin, on devrait pas parler d'égalité, mais d'équité. Enfin,
0: je pense qu'on devrait parler d'égalité devant de droit.
1: Oui.
0: Comme c'est dit dans la loi. De toute façon, la loi française là-dessus, ce qui a été établi au départ, les droits de l'homme et du citoyen. Qu'on les appelle comme ça ou pas, on s'en fout. Mais c'est important, quoi. Juste la première ligne, juste les cinq premières lignes, c'est fondamental. C'est génial ce qui est écrit là-dedans. C'est une des plus belles choses qui a été écrite. Il suffit de la regarder, quoi. Donc, si, liberté, égalité, fraternité, et rajoutons équité.
1: Ouais, je pense qu'il y a cette notion d'équité quand même qui n'apparaît pas et qui devrait apparaître quelque part.
0: Parce que je pense qu'elle est induite dans fraternité, en fait. Ouais. Équité, ça devrait être dans fraternité.
1: Non, mais je suis,
0: solidarité devrait être dans fraternité. Empathie.
1: Oui.
0: Ouais, bah, ça, oui. Bref, en fait, je pense que ces trois-là sont très bien choisis et qu'en sous-dossier, si on regarde bien la loi, c'est dedans.
1: Ouais, mais le problème, c'est que les gens, ils regardent pas le sous-dossier, quoi.
0: Non, mais je pense que c'est important. Ouais. Et quand t'es citoyen français, tu regardes. Mmh. Quand t'es citoyen d'un pays, tu regardes. Ouais. Tu fais attention à ce qui est écrit et tu respectes. Parce que ça fait partie de tes droits fondamentaux et ça fait partie de tes devoirs. On est tous allés à l'école, on l'a tous appris. Ouais. Donc on arrête un peu de se moquer les uns des autres. Parce que sinon, on se manque de respect à nous-mêmes et c'est pas cool. Le problème, c'est que on a tellement peu d'estime pour nous-mêmes que on respecte pas ça. Sur ces mots, je vais lancer la musique.

0: Vous êtes sur Radio-Canada, nous sommes ensemble jusqu'à 11h. Merci Lucille d'avoir partagé ton parcours et ton pourquoi de l'entrepreneuriat.
1: Avec grand plaisir.
0: C'était très, très chouette et très enrichissant, je trouve. C'est toujours de toute façon enrichissant d'entendre les parcours des uns et des autres. Moi j'adore.
1: Oui. Surtout que, voilà, c'est, on le disait hors antenne, c'est riche. Il y a tellement de choses à dire, il y a tellement de... Puis au fil des années, quand on avance dans l'entrepreneuriat, il y a des choses qu'on revoit, il y a des choses qu'on revoit avec l'âge, il y a des choses que j'ai revues aussi avec la maternité, d'accepter aussi les chemins choisis. Parce que finalement, je me suis lancée dans l'entrepreneuriat avec ça, ce petit coup de pouce-là. Mais après, axé véritablement sur les mamans, c'est dernièrement.
0: Oui.
1: Enfin, c'est parce que j'avais que des femmes qui débarquaient. Parce que après, j'ai donné des cours de chant. Et d'éveil musical, je voulais plus entendre parler de bibliothécaire d'orchestre, quoi que ce soit, ou quel que soit, voilà. Juste ranger mes documents chez moi, c'était suffisant. Et puis en fait, je me suis aperçue que toutes les femmes qui venaient me voir avaient grandi sans maman. Certaines dans la violence, beaucoup dans la violence, et que c'était difficile pour elles et qu'elles venaient pour essayer d'exprimer quelque chose parce qu'elles avaient besoin de que leur parole soit entendue. Et encore une fois, on revenait sur cette parole qui devait être entendue jusqu'à ce qu'il y en ait une qui me dise, écoute Lucille, ce que tu fais, et elle et son enfant venaient aussi, ce que tu fais pour nous, c'est pas des cours de chant, c'est de la thérapie. Et là, il y a une espèce

0: d'ampoule qui s'est allumée, où moi j'avais pris le virage de bibliothèque d'orchestre, tu vois, pam, c'est parti, je vais aller là-bas, je vais faire l'ENSIB ou l'école des chartes et tout ça. Et en fait, il y a l'ampoule musicothérapie qui s'est allumée avec ma prof, Madame Lafonchouret. Je vous fais une petite dédicace aussi parce que je continue de manger des kiwis et je ne cours pas derrière le bus comme vous, mais punaise, qu'est-ce que vous m'avez appris aussi. Et qui nous avait parlé de la musicothérapie et à quel point ça pouvait être révolutionnaire et que ça pouvait aider de nombreuses personnes en fait qui avaient du mal à verbaliser. Et donc là je me suis dit je m'étais formée à la pédagogie Montessori, je vais me former à la musicothérapie. D'autant que mes enfants avaient vécu ce qu'ils ont vécu à l'école Montessori et que du coup je commençais à m'orienter psychotrauma grave, et je me suis dit peut-être que ça vaut le coup d'en apprendre davantage sur la psychologie, la psychopathologie, neurophysiologie. Allez, c'est parti, on y va. Et donc je me suis formée auprès d'Alain Carré, qui est décédé cette année, donc une pensée aussi pour sa femme, et qui m'a appris l'humanité encore plus fois mille, de comment est-ce qu'on prend soin des gens, comment est-ce qu'on abat du travail, on met du taf quoi, pour de vrai, dans ce qu'on fait pour que les gens avancent. Et c'est comme ça que j'ai envie d'être entrepreneur. Quand je parle des enseignants, c'est des personnes qui m'ont enseigné aussi la manière de vivre et d'être entrepreneur aujourd'hui. Il y en a certains qui se sont cramés, il y en a certains qui sont plus là. Mais par contre, est-ce que en partant ils ont regretté? Je suis pas sûre, parce que ils ont donné pour de vrai. Il y a des gens qui ont fait des choix de vie, genre qui enseignaient au CNRS, qui ont décidé de venir enseigner à la fac, ou alors de faire un petit truc à côté, parce que c'est comme ça qu'ils avaient envie de choisir leur parcours. Et j'ai été face à des gens qui ont choisi leur parcours, et ça a peut-être mis du temps, ça a peut-être été difficile, mais n'empêche qu'ils ont véritablement choisi. Et moi, c'est toujours comme ça que je ferai mes choix et que j'accompagnerai les personnes que j'ai avec moi. Voilà, donc voilà tout mon pourquoi. Maintenant, vous savez tout, et c'est pour ça que j'ai choisi cette direction-là et que j'ai plein d'étiquettes. Voilà. Alors après, peut-être qu'on dira que je suis multipotentielle, mais ça, c'est je m'en fous complet, parce que cette étiquette-là, je m'en fiche. Elle ne me définit pas. Elle me complète. Je peux dire aussi que je suis générateur 4-6. C'est en human design. Je suis capricorne, ascendant, je ne sais pas quoi. Non, je suis moi, et c'est comme ça que j'ai envie d'avancer dans ma vie. Et c'est aussi comme ça que j'ai envie que mes enfants me voient avancer dans la vie. Comme une maman qui est résiliente, à qui peut-être il est arrivé des choses pas cool, peut-être que eux aussi leur arrivaient des choses pas cool, mais ils sont en capacité de toujours trouver du positif et de toujours choisir. Des fois, les choix sont pas faciles, mais ça veut pas dire que c'est pas des choix qu'on peut faire.
1: Ouais.
0: Voilà.
1: Moi, je rajouterais aussi que l'entrepreneuriat, c'est une évolution constante.
0: Ouais.
1: On part avec une idée de projet. Mais en fait, ce projet-là, il évolue continuellement.
0: Il évolue avec l'âge.
1: Il grandit avec nous, c'est ça.
0: Je trouve que c'est pour reprendre une expression, mais que j'avais entendue dans mon podcast à l'époque, c'est une essoreuse à salade, mais vraiment. Ouais. Dans le sens où, en fait, si t'as pas envie de travailler sur toi, de faire du développement personnel, de travailler la psychologie, de faire de la thérapie, ne va pas dans l'entrepreneuriat.
1: Ouais, carrément.
0: Parce que tous les jours, t'es confronté à toi. T'es confronté à ta part d'ombre. Genre, est-ce que là, tu vois, par exemple, c'est est-ce que je communique suffisamment bien? Ça, c'est ma part d'ombre. C'est genre, est-ce que dans l'intimité, parce que à l'extérieur, je communique, y a pas de problème. Mais là, dans l'intimité, est-ce que je communique suffisamment bien? Est-ce que j'ai suffisamment de patience? Est-ce que ça te met en lumière tous les points d'ombre que t'auras envie de mettre dans un tiroir? T'as pas envie d'entendre parler? Eh ben, ça, c'est comme Harry Potter. Le truc, il se secoue. Genre, je crois qu'il y a quelque chose dans votre tiroir. Bon, on va y aller, parce que sinon, en fait, le truc va m'exploser à la figure. Et quand ça explose à la figure, ça fait vraiment mal. Pas qu'à toi, mais ça fait mal aussi à ton entreprise et autour. Et ton entreprise, c'est comme un enfant, c'est comme une plante. Tous les jours, tu dois le nourrir. Donc, tu dois te nourrir, toi, sur ta confiance, sur ton estime, sur tes propres valeurs. Ça vient retravailler sans arrêt tes valeurs. Moi, je me faisais payer 8 euros de l'heure au début. Tellement j'avais été cassée dans mon estime de moi, en fait, en grandissant. Je me payais 8 euros de l'heure. Qui est payé 8 euros de l'heure ?
1: C'est même pas le SMIC.
0: C'est même pas le SMIC. Mais moi, j'étais là. Ouais. Et on me disait, mais c'est trop cher. Là, j'ai compris après le système de cible, de prospect et de toutes les personnes que j'ai pu rencontrer et les choses que j'ai pu apprendre aussi. C'est pas d'être trop gentil. C'est juste d'avoir tellement peu d'estime de toi que t'acceptes tout le monde.
1: Oui.
0: Et que t'acceptes d'être la serpillière de tout le monde. et que j'avais finalement accepté d'être la serpillière de tout le monde parce que j'avais pas d'estime de moi. Donc là, il était temps de retravailler ça. Mmh. Et aujourd'hui, si vous allez sur mon site, mes tarifs ne sont pas les mêmes. Et c'est pas surévalué. C'est parce que là, en plus, après, on est constamment... Moi, j'ai fait du coaching, du coup, derrière.
1: Bah oui.
0: Je me suis fait accompagner. J'ai vu plusieurs thérapeutes. J'ai fait du coaching derrière sur, OK, la gestion d'une entreprise, en fait. Et qui me disent, là, maintenant, tu vas regarder sur ton tarif horaire. Et j'ai fait mon tarif horaire. Oui, le travail que tu fais. Coucou les profs, je vous le dis juste. Le travail que tu fais en dehors de tes consultations, ouais, en dehors de vos cours. Le travail que tu fais à la maison, la préparation, et puis le travail après, de retour sur toi. Coucou les profs. Voilà, augmenter le salaire des professeurs, merci.
1: J'ai écouté un podcast au week-end d'un professeur voilà, que j'ai découvert sur les réseaux sociaux et j'adore sa pédagogie. Et justement, qui expliquait que lui, il bosse plus de 50 heures par semaine.
0: C'est ça. Moi, j'ai grandi avec un papa qui travaillait plus de 50 heures par semaine et qui n'arrêtait pas de changer ses cours tous les ans. Donc, on va arrêter de traiter les profs de fainéants parce que c'est pas vrai.
1: Ils ont pas de vacances scolaires.
0: Ils ont pas de vacances scolaires et d'ailleurs ils se forment aussi pendant leurs vacances scolaires. Ce serait intéressant d'ailleurs de peut-être faire comme en Suède et d'octroyer un budget. Ma collègue en Suède qui est musicothérapeute, elle a pu avoir sa formation de payer. Une formation à 10 000 euros. J'ai pas payé 10 000 euros, mais je vous dis, elle a payé 10 000 euros pour cette formation. Ça a été pris en charge par son collège, où elle était prof de français, parce qu'il considérait que c'était une valeur ajoutée dans l'enseignement pour pouvoir aider la régulation émotionnelle des enfants.
1: Mais malheureusement, Lucille, là... Je m'en fiche, je le dis. Non, mais c'est super. Mais on n'aura pas suffisamment de temps pour refaire tout le système scolaire.
0: Non, ce ne sera pas pour refaire le système scolaire, mais c'est juste penser où est-ce qu'on met nos sous réellement et qu'est-ce qu'on fait.
1: Ouais.
0: Et donc, du coup, c'est pour ça que je parlais de mes tarifs, parce que je pense que c'est quelque chose que j'ai mis du temps à accepter. Mais le tarif horaire dans l'entrepreneuriat et en tant que femme, je pense que peut-être que tu me rejoindras là-dessus, fixer ces tarifs quand t'es une femme.
1: Et que... C'est dur.
0: Voilà.
1: C'est super dur. Et puis, en plus de ça, t'as l'entourage qui dit « Ah non, mais t'es trop cher, t'auras jamais personne. »
0: Oui.
1: Moi, je payerai pas, je payerai, mais...
0: Non, mais ton truc, en plus, t'es ultra niché, là. Attends, mais personne oui. Personne va te repérer. Franchement, c'est comment ça peut être possible que personne ne soit repérable? On est combien sur cette terre? Combien sur cette terre? S'il y a des mecs qui ont réussi à vendre la frite qui flotte dans les piscines. Non, mais je suis désolée.
1: Non, mais oui, tout
0: moi,
1: à fait.
0: Moi, c'est l'exemple le plus probant. Il y a des mecs qui utilisent, on utilise tout le temps les frites à la piscine et à la plage. Le gars, il va très très bien.
1: Ouais.
0: Et son truc, a priori, franchement, c'est juste du polystyrène qui flotte.
1: C'est ça.
0: Donc, qu'est-ce qui est inutile et qu'est-ce qui ne sert pas?
1: Ouais, de toute façon, on a notre cible et notre cible, elle cherche cet accompagnement. Si elle fait appel à nous, c'est qu'elle est en recherche.
0: Ouais, mais tu sais, comme on est des femmes et qu'en plus on fait de l'accompagnement et qu'on fait de la thérapie, enfin moi je fais de la thérapie, et ben du coup il faudrait que je sois Mère Teresa. Ouh, peut-être pas le bon prénom à utiliser en ce moment avec toutes les affaires, mais bon bref. Allez voir un petit peu, vous comprendrez. Mais n'empêche que on espère de nous qu'on soit gentil, affable, à l'écoute, pas cher.
1: Ouais, c'est ça.
0: Gratuite.
1: Ouais.
0: Je donne gratuitement les choses parce que voilà, toi, mais on s'en fiche, tes enfants, ils ont pas faim.
1: Non, bah non.
0: Voilà.
1: Évidemment.
0: Je sais pas si toi, tu l'as ressenti comme ça, mais voilà, ouais. Ce petit truc.
1: Après, c'était moins prononcé que toi quand même, mais voilà, j'avais eu ce genre de retour, notamment, je pense à une ancienne voisine qui m'avait dit, ah, mais moi, je payerais jamais 50 euros pour me faire accompagner, parce qu'à l'époque, je prenais 50 euros pour un accompagnement d'un mois avec un rendez-vous.
0: Tu sais,
1: vous dire.
0: Pour un accompagnement d'un mois avec un, ouh là là.
1: Ouais.
0: Ah oui.
1: Voilà.
0: T'as relevé les choses après, parce que.
1: Oui, non, mais j'ai retravaillé tout ça, et puis, avec l'expérience, et puis les formations, et forcément, t'es obligé de revaloriser tes tarifs. Mais voilà, elle m'avait dit, mais jamais je payerai. Ouais, mais parce que, en fait.
0: Faut inverser les choses.
1: Tu n'es pas ma cible.
0: Oui, non, mais il y a aussi le truc de jamais je payerai 50 euros. Ça veut dire que peut-être que tu n'estimes pas que tu vaux ça.
1: Ouais.
0: Que tu vaux la peine de mettre 50 euros. Moi, après, quand on m'a dit les sous qu'on mettait pour aller chez le coiffeur. Moi, j'ai des locks, j'ai choisi mon camp, je suis désolée, j'ai choisi mon truc, parce que quand on faisait des mèches, c'était 150 euros, moi, pour ma tête, et passer 10 heures sur un siège. Ouais. D'accord? Ça veut dire que les dames, elles étaient quand même payées pas beaucoup et que moi je repartais avec mes 10 paquets de mèches et compagnie et que je mettais ça sur ma tête. Bon bref, ça c'est un truc personnel de coiffure afro. Mais quand j'allais voir mes amis et que je savais que du coup elles allaient passer 50 balles pour refaire un peu voilà un petit truc, un petit rafraîchissement de la coiffure, une petite coupe machin, et que je voyais combien c'était une manicure aujourd'hui, combien ça coûte, un hôtel, combien ça coûte.
1: Un smartphone,
0: un plein de voitures.
1: Ouais. Là, malheureusement, on n'a pas trop le choix.
0: Voilà. Et là, quand on parle une spécialisation, avoir un médecin spécialisé qui n'est pas forcément tout le temps remboursé.
1: Ou complément et complémentaire.
0: Ou complet. Voilà. Et là, juste ce prix-là pour votre propre santé, c'est pas possible. Bon, il y a un problème.
1: Ouais, mais parce qu'on est dans une société où la médecine est remboursée.
0: Oui, mais la médecine, alors, à juste titre. Alors, encore une fois, tu vois, je parlais du fronton liberté, égalité, fraternité. La médecine et tout ça, c'est remboursé. La Sécu, ça a été mis en place par la suite, après le Conseil de la Résistance. Faut pas déconner, il y a quand même des trucs dans notre histoire qui font que, oui, c'est indispensable que ça existe. Et s'il y a des gens du monde entier, y compris pendant les JO, qui sont super contents de se faire soigner leurs dents d'une certaine manière et d'avoir accès à ce que nous, on a, c'est pas pour rien. On est dans un pays. J'ai été très claire. J'étais une femme. Je suis encore une femme qui peut être racisée. Par contre, je sais quelle chance j'ai d'être née dans ce pays et de grandir dans ce pays. Et je sais ce pourquoi d'autres personnes avant moi se sont battues, en fait. De n'importe quelle couleur que ce soit. Donc, la Sécu, ça n'est pas pour rien.
1: Ah ben,
0: si la disparition de la Sécu, on va devenir un truc, je sais pas si t'as vu l'acteur de Dawson qui est parti malade, enfin qui est décédé là en février avec des dettes par-dessus la tête parce qu'il est aux États-Unis en fait et que c'est pas parce que t'es une star de télé que du coup t'as les moyens. Il y en a deux comme ça qui ont dû faire après des cagnottes comme nous, on a des cagnottes litchi pour pouvoir payer en fait leurs dettes alors qu'ils étaient morts. Donc si ça vous avez envie que ça soit comme ça, mais continuons dans cette voie. Mais après, il y en a d'autres qui ne sont pas encore remboursés, qui ne sont pas encore remboursables. Il y a des accompagnements, il y a des choses qui sont encore approuvées et compagnie. Il se trouve que nos métiers ne sont pas forcément remboursés, ça dépend en institution. Les mutuelles remboursent une partie de mes prestations, donc c'est tout à fait possible aussi. Il suffit de voir avec quelle mutuelle. Il y a une époque, j'avais répertorié les mutuelles, puis il y a eu un changement du fait qu'il y avait un souci avec la naturopathie et compagnie. Il y a eu ce changement, mais je m'étais vraiment attelée à répertorier toutes les mutuelles qui le faisaient, à les appeler et tout. Là, maintenant, je ne ferai pas ça. Pour vous dire à quel point je peux être focus et je fais le taf. Là, non. Clairement, je ne le ferai pas parce que je vais pas non plus me surexploiter pour pouvoir aller chercher ça. Mais en se renseignant, la plupart de mes patientes, il y en a eu que certaines. Bah non, en fait, c'était pas possible. Mais c'est possible, en tout cas, jusqu'à un certain point. Donc, voilà. Pourquoi pas? Et puis, depuis le début de ma pratique, j'applique des tarifs solidaires aussi.
1: Oui.
0: Vraiment pour les personnes qui sont en très grande précarité. Ça aussi, ça fait partie des trucs qu'on retrouve en psychologie analytique. C'est de mettre un tarif, certes, mais par contre, si la personne n'a vraiment, mais vraiment pas les moyens, parce que je ne déconne pas avec ça, vraiment, si la personne n'a vraiment pas les moyens, bien sûr qu'il y a un tarif qui est adapté et solidaire. C'est indispensable. Ouais. Ça ne dépassera pas les 50 euros dans un tarif solidaire. Pour moi. Par contre, après, si votre situation change, on reste honnête, on reste authentique. C'est pour ça que moi, je fais très, très attention. Et on réévalue et on laisse la place aussi à d'autres qui pourraient vouloir en bénéficier. Donc moi, j'ai toujours deux places par semaine qui sont en tarif solidaire. Et une fois que les accompagnements sont terminés, je le redis et voilà. Mais après, bah oui, c'est 90 euros la séance, en tout cas de l'heure avec moi. Et pour un accompagnement au mois, parce que je fais des accompagnements au mois, c'est-à-dire quatre séances d'une heure par semaine, plus ma disponibilité du lundi au vendredi de 8h30 jusqu'à 18h30. Voilà, donc ça c'est plus le magazine The Help qui va sortir, mais avant c'était juste des e-books ou un podcast sur mesure ou ce genre de choses. Donc là j'essaie de restreindre et de tout mettre dans un seul document. Mais en gros c'est ça. Donc oui, ça c'est un coût, la disponibilité, et puis le fait que non, on n'est pas corvéable à merci, et que il y a une éthique, il y a un code de déontologie, il y a des choses aussi, et il faut veiller à tout ça quoi. Donc l'entrepreneuriat, oui, ça nécessite aussi de parler d'argent. Je sais que c'est pas un sujet qui est
1: en
0: forcément
1: France, on
0: n'aime pas parler de combien ça coûte et compagnie, mais on aime bien montrer aussi combien ça nous a coûté
1: à un moment donné.
0: Mais en réalité voilà. Moi, je le dis, je considère que le soin, c'est de l'accompagnement premium. Et les personnes qui sont en tarif solidaire ou qui sont en tarif simple ou qui sont en accompagnement intensif reçoivent de la qualité. Parce que tout le monde mérite d'avoir de la qualité. Et pour moi, c'est ce que je dis aussi sur mon site. C'est pas parce que t'as vécu de la... que ça veut dire que du coup, t'as pas le droit à du beau, du clinique et de l'utile. Donc, voilà. Bref. Une autre petite page musicale ?
1: Ouais.

0: Nous sommes sur Radio Calade, nous sommes ensemble jusqu'à 11h. Du coup, voilà, merci encore Lucille pour ton parcours et puis pour cet échange qu'on a eu avant la pause musicale. C'est vrai que l'entrepreneuriat, c'est quand même une sacrée aventure.
1: Ouais.
0: Alors, quand on se lance, on se dit, ouais, je vais vers la liberté.
1: Ouais, la liberté à fond.
2: Non, mais ça,
0: et toi, t'arrives,
1: en fait, on choisit sa liberté.
0: C'est ça.
1: Et en choisissant notre propre liberté, il y a aussi le regard des autres, tu sais, sur, je sais pas comment toi tu l'as ressenti après, quand t'as choisi d'être entrepreneur et maman. Mais comment est-ce que on te regarde lorsque tu choisis cette liberté-là, tu vois, de dire toi tu vas suivre ton rêve, tu vas faire ton truc, mais bon, tu
0: moi,
1: rêves.
0: C'est pas ça. Moi c'est plus de toute façon toi tu bosses pas.
1: Oui moi ça aussi.
0: Ouais.
1: Et du coup j'ai dû me battre contre le fait de pas surbosser pour pas prouver que du coup je suis en train de faire ce... déjà que je suis déjà une surbosseuse, alors vous imaginez même pas jusqu'où j'ai pu partir. Genre tu ne dors pas, tu ne manges pas, tu prouves qu'avec tes 4 enfants puis tout ça, puis hop en plus ils sont pas scolarisés, poup, c'est parti, j'ai arrêté.
0: Ouais.
1: J'ai arrêté parce que j'ai rien à prouver à personne, et puis surtout encore une fois la psychologie adlérienne m'a beaucoup aidée là-dessus. Sur à partir du moment où tu deviens libre, il y a forcément des personnes qui ne vont pas aimer ta manière d'être libre. Donc sois libre quand même, parce que de toute façon, soit ça veut dire qu'ils t'aimaient pas tel que tu étais avant et qu'ils voulaient que tu sois lisse, soit de toute façon ils t'aimeront pas après. Et comme on peut pas plaire à tout le monde et que ça porte principalement sur leurs propres blessures,
0: c'est ça, c'est se détacher du regard des autres. Enfin, moi aujourd'hui j'en parle à qui veut l'entendre. Voilà, j'ai choisi, et bizarrement ce n'est pas forcément la famille qui te soutient le plus.
1: Non, c'est pas forcément ton premier cercle, parce que le premier cercle a déjà ses propres peurs. Il y a aussi des choses dans le transgénérationnel des personnes qui peut-être étaient artistes mais qui n'ont jamais osé, même jusqu'à très tard, qui se sont dit non mais je vais faire ça, mais puis en fait qui ne se lancent jamais. Et ça peut être vraiment tout un truc familial en fait, de dire non, il faut sinon on n'est pas en sécurité. Et et c'est pas de se mettre en insécurité de faire de l'entrepreneuriat en fait.
0: Il y a quand même une certaine insécurité.
1: Mais regarde Clotilde.
0: Mais totalement. Mais il y a quand même, tu quittes cette sécurité financière où t'as un salaire fixe qui tombe tous les mois, et que, quand t'es entrepreneur, et surtout quand tu débutes, en fait, il y a des mois où t'as rien.
1: Et puis même des fois où en fait t'as pas débuté et où il y a rien, parce que les personnes ne sont pas là, parce que c'est les vacances, parce que tu joues. Alors encore plus je pense dans l'accompagnement, t'as des saisons aussi dans l'accompagnement. Genre il y a des phases de creux où tu fais alors là si j'ai pas fait mon prévisionnel super bien, juillet août ça va être long.
0: Mais
1: tu joues après avec ces saisons là tu comprends, tu sais qu'après les résolutions du nouvel an, il y a beaucoup de personnes qui vont venir, parce que c'est dur de tenir des habitudes, c'est dur de, parce qu'il y a des schémas qui reviennent, parce que voilà, il y a des choses comme ça. Il y a aussi l'entrepreneuriat comme on l'imagine, qui est lâché, craché comme ça, mais tu peux aussi faire partie d'un portage salarial.
0: Oui,
1: d'une coopérative.
0: C'est d'ailleurs ce que j'ai fait.
1: Voilà.
0: Je sors d'un an et demi, ça fait quand même quelques mois, je suis sortie du portage salarial. Qui m'a apporté énormément de choses.
1: Ouais.
0: Et qui m'a aidé à me sentir légitime aussi. Parce que le syndrome de l'imposteur, il est bien présent dans notre quotidien.
1: Il revient celui-là. Moi, j'aimerais bien baisse d'estime de soi. On n'a pas d'estime de nous-mêmes, c'est pas de l'imposture.
0: Ouais, mais c'est ça. Mais quand on se lance, il est quand même vachement là, quoi. Il te colle à la peau, je trouve.
1: Il est là par les autres.
0: Pour ma part.
1: Moi, je trouve.
0: Pour ma part, il était ultra présent.
1: Ouais.
0: Et ça m'a beaucoup aidé à me sentir légitime. Et c'est pour ça qu'aujourd'hui, je recherche plus que je recherchais auprès de mon entourage, c'est-à-dire leur soutien.
1: Et là, leur propre reconnaissance, peut-être.
0: Exactement.
1: Aussi.
0: Ouais. Parce que, de toute façon, j'avais un gros besoin de reconnaissance sur lequel j'ai travaillé, je continue encore de travailler.
1: Des fois, on va chercher aussi l'amour à travers ça de nos parents, de se dire, là, peut-être qu'ils vont voir que quand même, c'est cool ce que je fais, que je suis aimable, que je... On construit peut-être des fois sur un manque, souvent même sur un manque.
0: Oui.
1: Et c'est pour ça que je dis que c'est une belle et heureuse salade, et que ça fait travailler un peu aussi au niveau thérapeutique, parce qu'il y a des choses, il va falloir accepter que, cette situation-là ne changera pas. Les personnes en face de toi ne vont pas changer.
0: Non.
1: Et donc, quand potentiellement tes clients ou alors tes patients vont te dire non ou j'arrête, bon, déjà, c'est un travail que t'aurais dû faire avant, mais bon, bref, si ça t'arrive, je dis ça pour ceux qui sont en train de se former, c'est pas contre toi,
0: Non, c'est juste soit qu'ils sont pas prêts ou soit que
1: c'est juste non.
0: On n'est pas la personne qui leur correspond. C'est, enfin.
1: Et des fois, c'est toi qui diras. En fait, non. Je suis pas la personne qui te correspond.
0: Exactement. Faut savoir orienter.
1: Ouais. Et ce jour-là, ça fait aussi partie des petites victoires où t'es capable de dire non, je suis pas la personne vers laquelle il faut que tu te tournes. Ouais. Je peux te recommander quelqu'un d'autre, mais moi non. Et d'avoir juste ce truc-là de se dire oui, je suis pas. Enfin, hier, je le faisais encore, même en story, j'ai dit non, moi, je suis pas spécialisée TDAH. Ouais. Je suis spécialisée psychotraumatologie. Donc, on va discuter de trauma, si tu veux, de soins relationnels. On va discuter périnatalité. Mais on va pas discuter de TDAH. Ouais. Parce que, même si je l'ai vu, va vers le spécialiste qui sait ça, qui peut te rencarder là-dessus, qui peut-être connaît d'autres collègues qui, eux, dans ta région, seront spécialisés là-dedans et pourront t'aider.
0: C'est ça.
1: Tu vas pas demander à un podologue d'être ton cardiologue. Bon, à un moment donné, il faut juste avoir cette humilité de dire, non, j'accepte pas. Puis de refuser aussi quand la personne te manque de respect.
0: Oui, c'est ça. Ne pas accepter à tout prix, en fait.
1: Non.
0: On a de la valeur.
1: C'est pas évident.
0: Ouais, c'est pas évident.
1: Ça revient te retravailler souvent. Ouais.
0: Mais parce qu'il y a cette histoire de notre valeur aussi. Et puis aussi, il y a quelque chose qui est super importante, comme pour toi, comme pour tous les accompagnants, pardon, c'est qu'il faut qu'on se fasse accompagner aussi.
1: Ouais. Ça, on parle beaucoup de la supervision, important. Mais moi, je parle d'accompagnement dans tous les domaines.
0: Ouais.
1: C'est-à-dire lire, écouter des podcasts, discuter avec d'autres entrepreneurs, avoir des groupes comme ça de personnes qui sont en train d'avancer aussi ou qui sont peut-être à un autre niveau, de se faire coacher aussi.
0: Ne pas s'isoler surtout, c'est...
1: Ne pas s'isoler, d'avoir des amis, de faire appel à ces trois cercles, j'en parle souvent, mais le cercle familial pour tel truc, mais peut-être pas pour autre chose. Le cercle des amis proches ou un peu éloignés, enfin voilà, cercle 2, les professionnels, cercle 3, voilà.
0: C'est ça. Voilà, garder ce lien parce que... entrepreneur, c'est être sujet à l'isolement, clairement. Enfin, et aux difficultés qu'engendre l'isolement.
1: Au stress.
0: Au stress qui est en lien, entre autres, pas que, mais entre autres, à l'isolement. Parce qu'en fait, on est là, on a l'impression qu'on n'y arrive pas et que tout le monde y arrive et pas nous, alors qu'en fait, tous les entrepreneurs, ils ont galéré.
1: Oui, avec la comparaison permanente, avec toi, t'as envie d'atteindre un objectif. En fait, tu crois que l'objectif de l'autre, là, qui a je ne sais pas combien de vues, qui a je ne sais pas combien de ventes, qui a je ne sais pas combien de personnes dans son cabinet tout le temps, c'est forcément là où tu dois être, là, tout de suite.
0: C'est ça.
1: Eh ben non, c'est le lièvre et la tortue. Et moi, je sais que j'accepte, mais grandement, maintenant, d'être une tortue. Parce que si ça m'arrivait pleine tronche, là, tu vois, je suis contente que ça arrive lentement et à la mesure, et où j'ai pu dire... Non, je peux pas dépasser ce nombre-là de patients.
0: C'est ça.
1: Tu vois, juste si j'avais tout accepté d'un coup, comme ça m'est arrivé il y a 2-3 ans, où du coup là il y a eu beaucoup de personnes, j'ai fait, non, là concrètement, je peux aller jusqu'à 10, vu l'accompagnement que je fais, vu le mode de vie que j'ai, je ne peux pas aller au-delà, donc je vais mettre des listes d'attente, je prendrai ces personnes-là, mais ça va pas être, je vais pas enchaîner les vingtaines ou trentaines de consultations, c'est pas possible.
0: C'est ça, il faut qu'on...
1: Et par jour aussi, combien faire?
0: C'est important de rester sur la qualité de nos accompagnements, parce que si les gens, ils font appel à nous, c'est aussi pour avoir la qualité, et s'il y a pas la qualité, en fait, ça sert à rien.
1: Et puis après, tout ce que tu détermines derrière qualité.
0: Ouais. Oui, oui.
1: Parce qu'on n'a pas tous le même niveau de qualité. Oui. Moi, ce que j'estime être professionnel veut pas dire qu'il y a des choses où je vais dire oui, ok, on va travailler ça, puis finalement, je vais me dire non, parce que ça n'est pas nécessaire. Et la personne va dire ouais, du coup, elle m'avait promis ça, mais non, c'est parce que je pense que ça n'est pas nécessaire.
0: Ouais, c'est ça.
1: Mais c'est d'accepter de pas être parfait, mais d'essayer de fournir.
0: De
1: quand
0: s'adapter.
1: Même, de s'adapter.
0: De s'adapter.
1: Pour moi, s'adapter, c'est fournir cette qualité-là aussi.
0: Ça, exactement.
1: D'être toujours, toujours constamment avec ces personnes-là, avec l'humain, et de dire, ok, là, j'avais prévu tel truc, mon protocole, ok. Sur le long cours, ça va être ça, mais en vrai, au milieu, il va se passer plein de petites choses. Et peut-être que la personne, j'avais prévu, je me disais, allez, 6 mois, ok. Non, un an après, elle est toujours là, parce qu'au moment de partir, j'avais pas prévu, mais du coup, elle a remis les pieds dans une choucroute, parce qu'elle avait peur de partir, en fait. Et du coup, non, on va retravailler ça. Puis finalement, en fait, 3 mois plus tard, elle est partie parce que c'était bon.
0: Ouais.
1: C'était juste la réassurance et de te dire, mais en fait, si, t'es capable. Voilà.
0: Et tu vois, tout à l'heure, tu parlais de j'accepte d'être une tortue. Moi, c'est un travail que j'ai fait il y a pas longtemps.
1: Ouais.
0: Parce que j'ai cette pression, j'avais cette pression-là de l'entourage qui me disait oui, mais t'arrives pas à dégager un revenu, machin, mais du chouette et tout, t'arrives pas à en vivre. Ok, déjà, qu'est-ce que t'en sais que j'arrive pas à en vivre? Qu'est-ce que t'estimes que j'ai besoin pour pouvoir en vivre? Et moi, de quoi j'ai besoin pour pouvoir en vivre? Il y a aussi cette notion-là. Et moi, j'ai trois enfants, comme je disais, trois enfants dits atypiques. C'est le mot utilisé actuellement, qui tend plutôt vers la neurodivergence, que je préfère, parce qu'en fait, on est tous différents, on est tous câblés différemment, et que même si on est dans une société qui voudrait qu'on soit tous câblés comme pareil, non, en fait, il y a des enfants qui ne sont pas câblés comme la société voudrait qu'on le soit. Et mes enfants en font partie, et j'en fais partie aussi, ce qui m'a permis aussi de mieux me connaître, de mieux savoir comment je fonctionne.
1: Toujours le plus important.
0: Exactement. Oui. C'est essentiel, d'autant plus quand on accompagne d'autres personnes, de savoir se connaître. Et voilà. Quand je me suis lancée dans l'entrepreneuriat, c'était pour pouvoir avoir la vie de maman aussi, qui puisse coller avec ma vie professionnelle. Parce que dans mon ancien job, c'était juste pas possible, parce que pour eux, on devait être 100% dans le boulot.
1: Ouais.
0: Sauf que, à un moment donné, vu la scolarité que j'ai eue, et que j'ai commencé beaucoup à me renseigner sur tout ce qui est neurodivergence et tout ça, je me suis dit, potentiellement, j'ai déjà une dyslexie qui était déjà diagnostiquée, j'ai sûrement autre chose, pour le moment, à l'époque, je ne savais pas encore, potentiellement, mes enfants, ils risquent d'avoir des difficultés à l'école. Et je veux pouvoir être disponible pour eux.
1: Si, là
0: où
1: si.
0: Moi j'ai, voilà, ouais. Là où moi j'ai pas eu cette chance, parce que déjà on n'en parlait pas autant. Mine de rien, je me rends compte que j'ai bien fait, parce que aujourd'hui je me retrouve avec 5 rendez-vous par semaine pour mes enfants. Et donc j'en reviens au fait d'avancer comme une tortue, comme tu disais tout à l'heure. Je suis en phase d'acceptation que je ne peux pas être à 100% dans mon activité.
1: Aujourd'hui. Je pense que c'est pas être à 100% dans ton activité, c'est que moi je suis à 100% dans mon activité, mais je suis aussi avec mes enfants, dans le sens où c'est juste accepte ton rythme.
0: C'est ça.
1: Et c'est aussi la compréhension de il faut du temps pour intégrer les informations et que en fait on n'est pas chat-dipitouille. Donc à un moment donné, c'est pas possible de mange, prends l'information, on recrache. Non, ça n'est pas possible. Ouais, il faut du temps pour pouvoir ingérer tout ça, et aussi émotionnellement. Donc, en fait, c'est une temporalité normale. Sauf que quand c'est un autre patron qui te dit quoi faire au niveau de tes tâches, tu fais ta tâche.
0: Ah bah oui.
1: Tu vois ce que je veux dire? Mais quand c'est toi, ton propre patron, que tu dois intégrer ce truc-là, que t'as peut-être certains mécanismes qui reviennent et ton panier, en fait, oui, ça prend plus de temps. Ouais. Mais ça prend toujours plus de temps de se connaître et d'avancer et d'avoir l'entreprise qui, du coup, ressemble, à ce qu'on a dans notre vie, à là où on a envie d'aller, et puis qui correspond aussi aux personnes qu'on accompagne,
0: oui,
1: tout simplement.
0: C'est ça.
1: Donc il faut être aussi, je pense que ça demande beaucoup beaucoup d'honnêteté sur soi-même, de pouvoir oser le faire comme tu as osé le faire aussi.
0: Donc, après c'est pas que je suis, quand je dis à 100%, c'est à temps plein. Aujourd'hui, j'ai accepté de ne pas être à temps plein sur mon activité, parce que c'est juste pas possible, et je suis en temps partiel. Par contre, c'est sûr que les moments que je consacre pour mon activité, évidemment que je suis à 100% dedans.
1: Oui.
0: Voilà. Surtout que c'est des rendez-vous réguliers, donc je sais.
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3: L'événement incontournable qui conjugue avec brio musique et vin, c'est Jazz in Moulin à Vent. Samedi 30 mai à partir de 16h, les portes du château de Moulin à Vent, situé en plein cœur du vignoble, ouvrent et 14 domaines phares de l'appellation Moulin à Vent vous accueillent pour des dégustations et des échanges avec les producteurs. 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Le soir, c'est dans les jardins que l'événement se poursuit avec sur scène le groupe Electro Deluxe, véritable référence du jazz et groove moderne. Jazz in Moulin à Vent, samedi 30 mai à Romanèche-Torin. Toutes les infos et liens vers la billetterie sur www.jazzinmoulinavent.com. La chorale Ecce Musica vous donne rendez-vous pour ses concerts et partager leur passion de la musique. Au programme, Gounod, Fauré, Saint-Saëns, sous la direction de Henriette Adler, avec au piano Chio Polo et Yann Bouchereau à l'orgue. Tarif 15€, gratuit pour les moins de 18 ans. Réservation sur Eloasso Ecce Musica. Rendez-vous vendredi 29 mai à 20h30 à l'église d'Arnas, ou samedi 30 mai à 18h30, église de Jassan. 27 au 31 mai, pour tous les amis de la musique, du jazz et du Beaujolais, l'association Le Chien Anthropade vous invite à ses concerts millésimés. 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
2: L'événement incontournable qui conjugue avec brio musique et vin, c'est Jazz in Moulin à Vent. Samedi 30 mai à partir de 16h, les portes du château de Moulin à Vent, situé en plein cœur du vignoble, ouvrent et 14 domaines phares de l'appellation Moulin à Vent vous accueillent pour des dégustations et des échanges avec les producteurs. 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Le soir, c'est dans les jardins que l'événement se poursuit avec sur scène le groupe Electro Deluxe, véritable référence du jazz et groove moderne. Jazz in Moulin à Vent, samedi 30 mai à Romanèche-Torin. Toutes les infos et liens vers la billetterie sur www.jazzinmoulinavent.com. La chorale Ecce Musica vous donne rendez-vous pour ses concerts et partagez leur passion de la musique. Au programme, Gounod, Fauré, Saint-Saëns, sous la direction de Henriette Adler, avec au piano Chio Polo et Yann Bouchereau à l'orgue. Tarif 15 euros, gratuit pour les moins de 18 ans. Réservation sur Eloasso Ecce Musica. Rendez-vous vendredi 29 mai à 20h30 à l'église d'Arnas ou samedi 30 mai à 18h30, église de Jassan. Du 27 au 31 mai, pour tous les amis de la musique, du jazz et du Beaujolais, l'association Le Chien à trois pattes vous invite à ses concerts millésimés. 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
1: Bonjour à toutes et à tous, Christina Silvero pour ce bulletin de Nu Info. À la une, course contre la montre pour contenir la flambée épidémique d'Ebola en République démocratique du Congo et en Ouganda. Le chef de l'OMS se dit profondément préoccupé par l'ampleur et la rapidité de l'épidémie. L'ONU et ses partenaires s'activent pour déployer la riposte. Enfin, nous entendrons les conseils de l'OMS pour se protéger contre ce virus. Le chef de l'Organisation mondiale de la santé s'est dit profondément préoccupé ce mardi par l'ampleur et la rapidité de l'épidémie du virus Ebola qui frappe la République démocratique du Congo et l'Ouganda. Plus de 500 cas suspects et plus de 130 décès suspects ont déjà été signalés. Le docteur Tedros a convoqué le comité d'urgence chargé de formuler des recommandations. Une flambée épidémique d'autant plus préoccupante qu'elle survient dans un contexte épidémiologique humanitaire et sécuritaire très complexe, comme l'a souligné depuis Bounia en RDC, la représentante par intérim de l'OMS dans le pays, Dr Anne Ancia.
2: En Ituri, il y a les forces de l'ADF et il y a beaucoup d'autres factions et de milices différentes. Il y a des mouvements de population incessants. Il y a plus d'un million de déplacés qui sont là pour le moment. Et donc, par exemple, le district de Mongualou, qui est vraiment, nous pensons, l'épicentre de l'épidémie, est vraiment dans une ère très, très difficile en termes de sécurité. Il y a des mines d'or là-bas, beaucoup d'artisanat qui est en train d'être fait là-bas. Donc, c'est une zone aussi très complexe, mais avec énormément de mouvements de population. La situation avec les M23, ça c'est Goma, où nous avons aussi donc maintenant des cas confirmés depuis 2 jours. Et effectivement, la situation est compliquée là-bas, puisque Goma, c'est une crise humanitaire depuis 1994 qui a encore été exacerbée depuis février 2025, quand la ville a été prise par siège par les M23, avec toute la situation sanitaire et humanitaire qui en a découlé. Avant, on pouvait amener tous les équipements depuis l'aéroport de Goma. Maintenant, nos équipements partent de Kinshasa, vont à Entebbe, passent par Kigali et nous devons donc négocier leur entrée par le Rwanda. Donc c'est extrêmement compliqué.
1: Malgré la complexité du terrain et de l'acheminement, l'Organisation mondiale de la santé et le ministère congolais de la santé renforcent leur riposte face à l'épidémie d'Ebola. Avec l'appui de la MONUSCO, du PAM, de Médecins sans frontières et d'autres partenaires, plus de 40 experts ont déjà été déployés dans les zones touchées, tandis que 12 tonnes de matériel médical et de protection ont été acheminées. Des tentes et centres de traitement sont aussi en cours d'installation. Selon la directrice des urgences de l'OMS en Afrique, jointe ce matin par ONU Info, la riposte doit être centrée sur les populations, menée avec leur pleine participation et leur confiance. On écoute Dr Marie-Roseline Bélisère.
3: Toute urgence, toute épidémie commence dans une communauté et finit dans une communauté. Donc, ça veut dire que tout ce qu'on fait doit être avec la communauté, basé sur la confiance de la communauté. Si on n'a pas cette confiance de la communauté, peu importe que les actions qu'on fait, elles ne seront pas acceptées. Donc, la technique qu'on met en place, c'est qu'on amène les soins à la communauté. Parce qu'avant, vraiment, les gens ne voulaient pas laisser leur famille, ne voulaient pas laisser leur maison. Donc, même si c'est cette personne-là, les centres de santé ou les centres de traitement seront tout proches des communautés qui sont affectées et ils peuvent recevoir des visites. Les parents pourraient visiter leurs patients qui sont, je peux dire, hospitalisés dans ces centres de traitement. Aussi, nous profitons pour donner aussi des appuis psychologiques, que ce soit à la famille, que ce soit aux patients qui seront hospitalisés dans ces centres de traitement. Donc, on est en train de mettre en place une réponse vraiment basée sur les leçons apprises des épidémies passées, où il y avait beaucoup de réticence justement pour ça. Donc, du coup, on a commencé une réponse qui va être proche de la communauté.
1: Le variant du virus Ebola à l'origine de l'épidémie actuelle se nomme Bundibugyo. Il est plus rare que la souche Zaïre, la plus répandue. Aucun vaccin n'est pour l'instant disponible contre cette variante et les gestes sanitaires restent essentiels, même pour les personnes déjà vaccinées contre la souche Zaïre. Selon la docteur Bélisère, il est crucial de suivre les consignes des autorités sanitaires, d'éviter les rumeurs, d'appliquer rigoureusement les mesures d'hygiène et de ne pas stigmatiser les personnes atteintes. Docteur Bélisère.
3: Les populations peuvent déjà adopter plusieurs mesures simples, mais essentielles pour se protéger. La première, il est important pour toute la population d'éviter les contacts avec les liquides biologiques d'une personne malade ou une personne décédée. Il est important aussi à ce que la population signale rapidement toute personne qui présente des symptômes suspects de cette maladie, comme la fièvre, les vomissements, la fatigue intense, et de consulter rapidement un centre de santé. Il est aussi important d'appliquer les mesures d'hygiène. Il reste une maladie infectieuse, c'est-à-dire c'est important et fondamental à ce que le lavage des mains régulier puisse être fait dans toute la population, que ce soit adopté ce changement de comportement. Je dois dire aussi, il est essentiel de permettre aux équipes de faire leur travail. Quand la communauté identifie un cas, donc c'est important pour nous de descendre dans cette communauté, d'aider la communauté à identifier les contacts pour leur prise en charge, pour le suivi de ces contacts. Et nous devons aussi travailler avec la communauté de manière à ce que quelqu'un qui est malade, ça ne devient pas stigmatisant pour cette personne. Parce que ça pourrait éviter que cette personne déclare la maladie, que cette personne se fasse traiter pour cette maladie.
1: Voilà. Fin de ce bulletin de Nuit Info. Merci de votre fidélité. À bientôt.

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2: Merci de rester à l'écoute de RFI. Il est midi à Paris, 10h en temps universel. Le journal avec vous, Gilles Moreau. Gilles, bonjour.
3: Bonjour Caroline Paré, bonjour à tous. Dans l'actualité, un vent d'optimisme entre Américains et Iraniens. Un accord serait à portée de main pour mettre fin à la guerre au Moyen-Orient. Accord dont Israël redoute d'être tenu à l'écart, nous dira dans un instant Michel Paul. Dans ce journal aussi, un rassemblement de l'opposition turque qui a dit sa colère. La police anti-émeute a pris d'assaut hier à Ankara, le siège du principal parti d'opposition. En France, une vague de chaleur jamais vue pour la saison frappe le pays. Pour la communauté scientifique, elle était prévisible. Nous verrons aussi que la motorisation électrique des véhicules concerne tous les constructeurs, y compris Ferrari. La marque au cheval se lance à son tour. Vers un accord États-Unis-Iran pour mettre fin à la guerre au Moyen-Orient. En tout cas, les deux camps envoient des signaux positifs, tout en écartant l'idée d'un accord imminent. Téhéran fait état ce matin de progrès dans les négociations en cours. Côté américain, le secrétaire d'État en visite en Inde a évoqué les chances de conclure un accord solide. Pour Marco Rubio, la réouverture du détroit d'Ormuz est en bonne voie, de même que la possibilité d'ouvrir des négociations sur le nucléaire iranien. À noter que sur le premier point, l'Iran fait une concession. Il n'est plus question d'imposer aux navires marchands de vrais péages, mais seulement des frais pour services de navigation. Du point de vue israélien, maintenant, la presse du jour exprime un scepticisme et une anxiété palpable quant aux garanties obtenues par le Premier ministre Benjamin Netanyahou. Revue de presse avec notre correspondant Michel Paul.
4: Haaretz, le journal de l'opposition, affiche clairement la couleur dans ses titres. Déception face à l'accord qui se dessine. Le quotidien souligne le décalage croissant entre la volonté américaine de clore le dossier et les exigences sécuritaires israéliennes. En coulisses, le climat est électrique. Israël exige le démantèlement complet des capacités nucléaires iraniennes avant toute levée de sanctions, craignant qu'un accord partiel ne soit, selon les termes de la presse, qu'un pansement laissant intacte la menace existentielle à moyen terme. Et de son côté, le quotidien Yedioth Ahronot met en lumière la fragilité de cette séquence diplomatique. Les analyses pointent du doigt une stratégie périlleuse. L'espoir américain d'un apaisement régional par le biais de cet accord se heurte à la réalité du terrain au Liban et au risque de voir Téhéran gagner du temps pour reconstituer ses forces. La catastrophe est déjà là, estime un chroniqueur. Un autre parle du silence inquiétant dans l'entourage du Premier ministre. En somme, ce matin, c'est le sentiment d'un partenaire israélien tenu à l'écart des derniers arbitrages qui domine les titres. Michel Paul, Jérusalem, RFI.
3: Malgré la trêve en cours, l'armée israélienne a demandé ce matin l'évacuation de 10 villages dans le sud du Liban, prévision d'attaque contre le Hezbollah. Dans le même temps, et alors que des pourparlers entre les deux pays doivent reprendre cette semaine à Washington, le président libanais a défendu sa décision de négocier avec Israël. Il a aussi réaffirmé que son exigence d'un retrait total du sud du Liban n'était pas négociable. En ce début de semaine, un certain optimisme prévaut, avec pour conséquence un peu moins de tension sur le marché du pétrole. Ce matin en Europe, le baril de Brent de la mer du Nord, la référence mondiale, est repassée sous la barre des 100 dollars pour la première fois depuis deux semaines. Sur toutes ces questions, les diplomaties pakistanaises et chinoises restent très actives. Le président Xi Jinping a reçu ce matin à Pékin le premier ministre pakistanais, dont le pays est le principal médiateur dans les négociations entre l'Iran et les États-Unis. On revient maintenant sur la violente opération de police lancée hier en Turquie contre le CHP, le principal parti d'opposition. Les agents sont entrés de force dans son siège à Ankara pour en déloger le chef Özgür Özel. Hier soir, des milliers de partisans sont venus soutenir leur leader devant le Parlement. Reportage d'Anne Handlauer.
5: Depuis le siège du CHP dont il a été délogé jusqu'aux portes du Parlement, à pied et sous la pluie, ils ont suivi Özgür Özel. Pour ces militants, il reste leur dirigeant, le leader de l'opposition. Peu importe que la justice, c'est-à-dire selon eux le président Erdogan, ait remis à sa place Kemal Kılıçdaroğlu, l'ancien chef du parti, candidat malheureux à la présidentielle de juin 2023. Özgür Özel réclame un congrès du CHP sous 40 jours. Osman applaudit en agitant un drapeau turc.
6: Hey, Kılıçdaroğlu, organise ce congrès et vois ce qui se passe. Tu auras zéro voix, zéro. Ce parti ne veut pas de toi. Et même si le parti se divise, la base du CHP, elle, ne se divisera pas. Les voix ne se diviseront pas.
5: Pour ces militants, cette opération contre le CHP, tout comme l'arrestation l'an dernier des Klan Imamoglu, candidat du parti à la prochaine présidentielle, ont le même objectif, empêcher l'opposition de battre Tayyip Erdogan. Mais Sevgi, au CHP depuis plus de 30 ans, veut y croire.
7: Pour l'instant, notre parti est sous tutelle. Le président essaye de gagner par des voies judiciaire les élections qu'il va perdre dans les urnes. Car oui, on va gagner, c'est sûr, et la justice ne pourra pas l'empêcher.
5: Le prochain scrutin est prévu dans 2 ans, mais dans les rangs du pouvoir comme de l'opposition, on s'attend à des élections anticipées dès l'année prochaine. Un nouveau Ankara RFI.
3: En Russie, 2 personnes ont été tuées ce matin dans les régions de Belgorod et de Bryansk, frontalière de l'Ukraine. L'Ukraine a frappé la Russie en représailles aux bombardements qui ont fait de nombreuses victimes dans la nuit de samedi à dimanche, notamment à Kiev. Plus d'un million de musulmans seront au rendez-vous cette année. Le Hajj, grand pèlerinage traditionnel, commence à La Mecque en Arabie Saoudite. La ville sainte de l'islam connaît des températures qui pourraient grimper jusqu'à 47 degrés Celsius. La France est elle aussi touchée par une vague de chaleur exceptionnelle pour la saison. Pour Météo France, elle doit atteindre son paroxysme ces jours-ci. Un dôme de chaleur empêche la chaleur de s'échapper. Elle bloque la formation de nuages, ce qui entraîne des températures exceptionnellement élevées. Le phénomène est scruté de près par les scientifiques français, dont certains sont en colère devant l'inaction des politiques face au dérèglement climatique. C'est un sujet d'Aurore Lartigue et de Juliette Pietraszewski.
8: Un goût de réchauffé et d'impuissance par la récurrence. Voilà les mots du climatologue et directeur de recherche au CNRS, Christophe Cassou. Le scientifique s'est exprimé ce week-end sur ses réseaux en plein milieu de cet épisode de chaleur inédit pour un mois de mai en France.
9: Ce qui me lasse aujourd'hui, en fait, c'est le hiatus entre les preuves scientifiques que l'on a portées sur le fait que les risques liés à ces vagues de chaleur allaient augmenter et les actions politiques actuelles qui visent à ralentir cette transformation écologique.
8: Ce scientifique dénonce, selon ses mots, des acteurs politiques de la destruction qui s'expriment en ce moment à l'Assemblée nationale lors de la loi agricole ou encore des attaques contre l'ADEME, l'Agence française de la transition écologique. Kevin Jean, lui, est épidémiologiste, spécialiste des liens entre le changement climatique et la santé. Il partage ses inquiétudes.
10: Beaucoup d'amertume face à ces alertes qui sont répétées. Encore une fois, personne n'est surpris de la situation. Cet épisode de chaleur, et il survient à un moment où, d'un côté, Santé publique France, qui est l'agence en charge de gérer et de surveiller les canicules, voit ses missions être mises en question. Les efforts climatiques se sont attaqués de toutes parts. On fait le contraire de tout ce qu'il faudrait faire, d'un point de vue politique.
8: Et la communauté scientifique le répète, il faut agir sur la cause du dérèglement climatique en réduisant les émissions de gaz à effet de serre pour notamment freiner l'aggravation des vagues de chaleur.
3: Allez, maintenant, n'ayons pas peur des mots. C'est un événement à portée mondiale que connaît ce lundi le monde de l'automobile. Ferrari, le mythique constructeur italien de voitures de luxe et de course, se lance dans l'électrique. Il présente aujourd'hui sa toute première voiture 100% électrique. Stéphane Geneste, bonjour.
11: Bonjour Gilles.
3: Loin d'être anecdotique, eh bien la nouvelle dépasse le simple lancement d'une voiture. Hein. Pour le secteur, c'est une vraie révolution.
11: Oui, Ferrari, c'est une voiture rouge rutilante, un cheval cabré sur le bas du capot. Et surtout, c'est ça. Ce rugissement du moteur, c'est tout le défi de la marque italienne aujourd'hui, réussir à vendre une Ferrari sans ce son. Car acheter une voiture de luxe, c'est acheter une émotion, un imaginaire, un patrimoine. Mais la voiture électrique bouleverse tous ces codes. Elle est plus silencieuse, plus lourde, plus technologique. Résultat, les constructeurs investissent massivement pour recréer ces sensations. L'autre enjeu réside dans le prix. Le premier modèle électrique de Ferrari devrait coûter autour de 550 000 euros. Il s'agit là d'une manière de rappeler que dans le luxe, le prix fait partie du produit. Reste enfin une grande inconnue, la valeur dans le temps. Une Ferrari de 1985 fait encore rêver aujourd'hui. Est-ce qu'une Ferrari électrique de 2026 va faire encore rêver en 2045? C'est toute la question. Car avec ce lancement, Ferrari ne teste pas seulement une voiture, elle teste l'avenir du luxe automobile.
3: Merci Stéphane Geneste du service économie. 2 mots de sport avant de conclure. D'abord le tennis à Roland-Garros, actuellement la suite du premier premier tour. Et puis Las Vegas qui vient d'accueillir les Enhanced Games, compétition controversée où le dopage est autorisé et encadré. À noter qu'un seul exploit est à relever à Las Vegas. Le grec Christian Klo-Bomef, eh bien, il a nagé le 50 mètres nage libre en 20 secondes 81 centièmes, soit plus vite que le record du monde. Merci d'écouter RFI. Et bientôt midi 10 ici à Paris.
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13: Qualifiée pour la finale du championnat de France de floorball, l'équipe Glaizet Para Hockey est également à l'initiative de l'organisation de l'événement national ce dimanche 31 mai au Palais Omnisport de l'Escale à Arnas, avec la Fédération française de floorball et le soutien de l'agglomération de Villefranche-Beaujolais-Saône. Sébastien Pérez est le président de Glaizet Para Hockey, un sport hockey fauteuil encore récent en France, mais qui se développe, nous confie-t-il. Un entretien avec celui-ci pour annoncer le championnat national de France floorball et les finales floorball. Il nous livre également son regard pour mieux cerner l'identité de ce sport.
14: Oui, on a eu on a travaillé un dossier quand même sérieux pour obtenir l'organisation des finales des championnats de France national 1 de floorball. Donc il y a trois finales. Il y a la finale floorball fauteuil, la finale homme valide et femme valide. Alors c'est du hockey qui se pratique en salle, qui est très populaire dans les pays scandinaves. En Suède, en Finlande, ça peut jouer devant 10 000 spectateurs sur les matchs très importants. Donc c'est vraiment des sports là-bas qui sont développés, des joueurs professionnels. Et donc par rapport à l'handi, ça commence à se développer en France depuis 4-5 ans. Les clubs ont tous intégré la fédération de floorball, c'était pas le cas avant, pour se structurer au niveau d'un championnat. Donc c'est la deuxième édition au niveau de l'handisport.
13: Et ça va se passer donc ici?
14: Alors ça se passera à la salle de l'Escale à Arnas.
13: Le floorball c'est quoi?
14: Alors déjà le terrain est limité par un rink, une barrière de 1m50 qui tout autour du terrain sur une surface équivalente à celle d'un terrain de hand avec deux petits buts. Les joueurs n'ont pas de protection, il n'y a pas des mises en échec comme au hockey sur glace. C'est vraiment basé énormément sur la rapidité. Les lignes, ça travaille aussi sur des lignes comme offensive, défensive comme au hockey sur glace. Et elles changent très très vite parce que c'est tout le temps du sprint.
13: Sur un sol plancher ou...
14: Oui, à partir du moment que le sol est lisse. Plancher c'est l'idéal parce que la balle va très très vite sur ce genre de revêtement, donc on gagne énormément en vitesse. Donc, c'est une balle plastique perforée donc, qui permet de prendre aussi la vitesse sur les shoots. Donc un très bon tireur en valide peut envoyer ça entre 180 km/h. Donc c'est une balle qui est légère, donc c'est pour ça que les joueurs n'ont pas de protection à part le gardien. Le gardien aura un casque et placeront. Parce que ça fait mal, parce qu'il y a l'impact, mais c'est pas. On risquerait pas d'avoir des arcades coupées ou des blessures au nez à cause de la balle, etc. Elle s'écrase bien l'impact, mais ça fait mal, mais il n'y a pas de gros risques avec.
13: Quelles sont les compétences de base du floorball?
14: Alors, les valides comme les handis, c'est un sport qui est très physique, donc qui demande d'avoir beaucoup d'endurance, d'aller assez vite pour traverser le terrain, faire des allers-retours. Et puis, beaucoup de dextérité technique, hein, puisque avec la vitesse, il faut maîtriser la balle et la crosse. Et nous, en plus, par rapport valide, le fauteuil.
13: Et comment s'est formée l'équipe Glaizet Para Hockey?
14: Oui, tous les joueurs n'habitent pas dans l'agglomération. On a quelques joueurs qui viennent de l'extérieur. Comme il n'y a pas encore beaucoup de clubs en France, les joueurs intéressés qui sont pas trop loin de Villefranche n'hésitent pas à venir pour venir jouer avec nous. Nous sommes sur Glaizet et actuellement, on a une douzaine de joueurs.
13: Le déroulé des étapes sportives à la finale du championnat de France de floorball à Arnas ce 31 mai prochain.
14: Alors déjà il y a eu une première phase de saison régulière où toutes les équipes se sont rencontrées trois fois. Donc Glaizet finit deuxième, donc ce qui nous permet de nous qualifier donc pour la finale. Donc simplement ce sera un match de 3 fois 20 minutes contre l'équipe de Pontcharrat dans l'Isère pour le titre de champion de France. On est 5 équipes actuellement. L'année prochaine on espère qu'il y a une sixième. Rennes est en train de créer une section aussi de floorball fauteuil. Donc on espère petit à petit dans les années qui viennent augmenter le nombre d'équipes. Ouais, il faut marquer plus de buts que l'adversaire pour gagner. Voilà. Une belle coupe pour le vainqueur du championnat. C'est le dernier match de la saison, c'est la finale, c'est ça qui va concrétiser beaucoup de travail, d'application.
13: Dans quel esprit se trouve l'équipe hockey fauteuil de Glizé ?
14: C'est une équipe qu'on a battue en championnat, qui nous a battus aussi. Donc le match, quoi qu'il arrive, va être serré. Ça va être un beau compas. Et voilà, que le meilleur gagne.
13: Mais c'est pas tout. D'autres finales viennent s'ajouter au championnat de France de floorball.
14: Et donc il y a deux autres finales, puisque la fédération veut absolument que l'handi soit mis en valeur au même titre que les sports valides. Donc il y a la finale homme et la finale femme valide. Donc les handi, ce sera 10h, les femmes à 12h30 et les hommes à 15h. Et toujours avec le titre de champion de France au bout. La fédération et puis le club de Glizé qui est organisateur, et en collaboration évidemment avec la fédération de floorball.
13: Et si vous ne pouvez pas ce 31 mai prochain vous déplacer au palais Omnisport à l'Escale à Arnas, sachez que vous pouvez suivre la finale du championnat national de France du floorball en ligne.
14: Oui, on remercie M. Ronzière et l'agglomération de Villefranche de nous prêter la belle salle de l'Escale pour ce grand événement national. Match aussi qui seront diffusés par la fédération sur leur site YouTube.
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2: L'événement incontournable qui conjugue avec brio musique et vin, c'est Jazz in Moulin à Vent. Samedi 30 mai à partir de 16h, les portes du château de Moulin à Vent, situé en plein cœur du vignoble, ouvrent et 14 domaines phares de l'appellation Moulin à Vent vous accueillent pour des dégustations et des échanges avec les producteurs. Pour votre santé, attention à l'abus d'alcool. Le soir, c'est dans les jardins que l'événement se poursuit avec sur scène le groupe Electro Deluxe, véritable référence du jazz et groove moderne. Jazz in Moulin à Vent, samedi 30 mai à Romanèche-Torin. Toutes les infos et liens vers la billetterie sur www.jazzinmoulinavent.com. La chorale Ecce Musica vous donne rendez-vous pour ses concerts et partager leur passion de la musique. Au programme, Gounod, Fauré, Saint-Saëns, sous la direction de Henriette Adler, avec au piano Chio Polo et Yann Bouchereau à l'orgue. Tarif 15 euros, gratuit pour les moins de 18 ans. Réservation sur Hello Asso Ecce Musica. Rendez-vous vendredi 29 mai à 20h30 à l'église d'Arnas ou samedi 30 mai à 18h30, église de Jassan. Du 27 au 31 mai, pour tous les amis de la musique, du jazz et du Beaujolais, l'association Le Chien Anthropade vous invite à ses concerts millésimés. À Belleville, Audenas, Villiers-Morgon, Chiroux, Bérénier, 5 soirées, 5 caves auprès des vignerons passionnés qui vous feront découvrir leur métier, leur terroir et déguster leurs meilleures cuvées. 5 rencontres avec des musiciens qui vous surprendront par des nouvelles sonorités et de beaux univers musicaux. 5 concerts millésimés, accessibles à toutes les oreilles, en lien avec le travail des vignerons et le millésime 2025. Renseignements et réservations sur le site concertmillésime.fr au 06 17 42 61 20 06 17 42 61 20. 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
0: Bonjour à tous et merci d'écouter RFI, 11h en temps universel. Il est 13h ici à Paris.
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0: 2h30 ensemble, avec nos correspondants, avec nos envoyés spéciaux. Le tour de l'actualité dans le monde est à la une ce lundi 25 mai. Deux nouveaux malades d'Ebola en Ouganda, plus de 900 cas suspects, 220 morts en République démocratique du Congo, où la ville de Bunia est isolée. Pas de liaison aérienne avec la capitale. Et pour les équipes humanitaires, cette mesure risque surtout de freiner la riposte.
2: Il faudra savoir que cette communauté-là va se déplacer absolument, soit par véhicule, soit par moto, soit par vélo, soit à pied. Parce qu'ils ne pourront pas rester encerclés, enfermés. Ils vont se déplacer. Empêcher les vols comme moyen d'empêcher la diffusion du virus ne sera pas efficace. Parce qu'on ne pourra pas absolument les empêcher de sortir. Et il faut plus miser sur des mesures communautaires.
0: S'appuyer sur les communautés, c'est ce que recommandent les équipes de Riposte, les ONG. Et nous serons en ligne avec l'une des consultantes pour cette Riposte dans Afrique Midi, midi et demi, temps universel.
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0: Au sommaire également les mots du pape sur l'intelligence artificielle. Le constat est sans appel, selon Léon XIV, l'IA alimente le fossé entre les exclus et les inclus. Elle est instrumentalisée pour des raisons géopolitiques ou commerciales. Il faut l'empêcher de dominer l'humain, dit le pape. On y revient dans un instant dans le journal et avec notre invité dans un peu plus d'une heure. On parlera aussi dans RFI Midi des négociations entre les États-Unis et l'Iran pour mettre fin au conflit. On est encore loin d'un accord, mais ça avance si l'on en croit les déclarations des uns et des autres. C'est le sujet de la fabrique du monde dans une dizaine de minutes. Et puis on parlera aussi de la politique en France, des différentes prises de position concernant l'immigration. Nous sommes à moins d'un an maintenant de l'élection présidentielle. On en parlera aussi avec notre invité, conseiller politique du candidat à la présidentielle, Gabriel Attal, l'ancien député Patrick Vignal. Vous avez le programme. Bienvenue. Et tout de suite donc le journal. Bonjour Gilles Moreau.
3: Bonjour à tous.
0: Le pape prend donc position sur l'intelligence artificielle.
3: Oui, le pape américain Léon XIV a dévoilé ce matin son premier grand texte. Il était très attendu depuis son élection l'an dernier. C'est une encyclique de 130 pages consacrée donc à l'IA, l'intelligence artificielle, présentée comme, je cite, l'un des grands défis de notre génération. Avec nous en studio, Sofia Katsenkova. Bonjour.
4: Bonjour.
3: Dans ce texte, le chef de l'Église catholique appelle à reprendre le contrôle d'une technologie qui, dit-il, transforme notre société.
5: C'est sur cette musique anxiogène que le pape Léon a choisi d'ouvrir la présentation de sa première encyclique, un choix qui résume bien l'alerte lancée par le souverain pontife. Dans ce texte consacré à l'intelligence artificielle, le pape dit qu'il ne rejette pas le progrès technologique, mais il prévient, sans cadre, l'innovation peut devenir un instrument de domination. Dans le viseur du Vatican, la compétition effrénée que se livrent État et géants du numérique sur fond d'enjeux économiques, géopolitiques et militaires. Et la présence ce matin au Vatican de Christopher Ola, cofondateur d'Anthropic, n'est pas anodine. Cette entreprise américaine est l'une des rares qui plaide pour une IA plus sûre. Le pape veut aussi mettre en lumière les invisibles de cette révolution, les travailleurs de l'ombre, les mineurs, les modérateurs de contenu et les populations vulnérables. Avec ce texte, le pape Léon inscrit son pontificat dans la tradition sociale de l'Église face à une nouvelle révolution industrielle, celle de l'intelligence artificielle.
3: Sofia Katsenkova, merci. Par ailleurs, dans cette encyclique Magnificat Humanitas, Humanité Magnifique, le pape évoque le Moyen-Orient et il demande sincèrement pardon pour le retard avec lequel l'Église a condamné, je cite, le fléau de l'esclavage au cours de l'histoire.
0: Le Moyen-Orient, justement, est peut-être des pas vers un accord entre les États-Unis et l'Iran pour mettre fin à la guerre.
3: En tout cas, les deux camps envoient des signaux positifs tout en écartant l'idée d'un accord imminent. Téhéran a fait état ce matin de progrès dans les négociations en cours. Côté américain, le secrétaire d'État en visite en Inde a évoqué les chances de conclure un accord solide. Pour Marco Rubio, la réouverture du détroit d'Ormuz est en bonne voie, tout comme la possibilité d'ouvrir des négociations sur le nucléaire iranien. Sur le premier point, sachez que l'Iran fait une concession. Il n'est plus question d'imposer aux navires marchands de vrais péages, mais seulement des frais pour services de navigation. Sur toutes ces questions, les diplomaties pakistanaises et chinoises restent très actives. Le président Xi Jinping a reçu ce matin à Pékin le premier ministre pakistanais, dont le pays est le principal médiateur dans les négociations Iran-États-Unis. Donc en ce début de semaine, un certain optimisme prévaut, avec pour conséquence un peu moins de tension sur le marché du pétrole. Ce matin en Europe, le baril de Brent de la mer du Nord, la référence mondiale, est repassé sous la barre des 100 dollars pour la première fois depuis deux semaines. Les bourses, certes au ralenti en ce jour férié, sont dans le vert et les taux d'emprunt des États sont à la baisse. Tous ces indicateurs montrent que les investisseurs anticipent un possible règlement du conflit. Écoutons sur ce point Aurélien Lux, analyste chez Galilée Asset Management.
4: On a vraiment ce point bloquant qui est le détroit d'Ormuz, qui est le point névralgique à la fois pour le pétrole et pour l'exportation d'autres matières premières. Et donc finalement, on n'a pas encore pu observer sur les marchés financiers vraiment un véritable rebond. Mais on voit que les marchés, quand même, depuis quelques semaines, ont pris en considération que certes la guerre pouvait durer, mais qu'on arrivait à un potentiel point d'accord. C'est pour ça qu'on a observé une reprise assez forte sur les marchés financiers, notamment aux États-Unis, où on est revenu à des niveaux qui sont records, alors que la guerre n'est pas encore conclue. Mais comme on le sait, sur les marchés financiers, on anticipe à 6 mois, à 12 mois. On dit souvent, les marchés achètent souvent la rumeur et vendent la nouvelle. Mais pour moi, il n'y a pas véritablement de point final. Il faudra observer les déclarations de cette semaine. On a un petit rebond aujourd'hui, effectivement, tout en sachant qu'on est en jour férié. Donc, il y a moins de flux sur les marchés financiers et un jour férié également aux États-Unis. Donc, la bourse est fermée aux États-Unis.
3: L'analyste financier Aurélien Lux avec Nicolas Feldman.
0: Plus d'un million de musulmans au rendez-vous cette année.
3: Oui, le Hajj, le grand pèlerinage traditionnel, commence à la Mecque, en Arabie Saoudite. Cette année, ses débuts coïncident avec une possible percée, donc dans les négociations États-Unis-Iran. Le Hajj débute aussi par grande chaleur. La ville sainte de l'islam connaît des températures qui pourraient grimper jusqu'à 47 degrés Celsius. C'est un devoir religieux pour tous les fidèles qui en ont les moyens. Mais pour les Palestiniens de Gaza, cet espoir s'est éteint il y a près de 3 ans avec le début de la guerre et les opérations militaires israéliennes. Certains qui avaient avancé des frais pour le Hajj ont tout perdu, comme vous allez l'entendre avec ce reportage à Gaza de Rami Al-Megari et Abla Jounaidi.
6: À Gaza, comme partout sur la planète, le pèlerinage à la Mecque est le rêve de tout musulman pratiquant. Mohamed Attawil avait déjà 70 ans lorsqu'il pensait toucher à son but. En passant par une agence, il prépare le grand voyage et paye même une avance pour s'assurer de passer la frontière et prendre son vol direction l'Arabie Saoudite. Mais le déclenchement de la guerre et la fermeture du point de passage de Rafah ont mis fin brutalement à cet espoir.
7: J'ai aujourd'hui 73 ans et j'espère que Dieu me permettra de l'accomplir l'année prochaine. On pleure de ne pas avoir pu le faire. En ce qui concerne l'inscription et les frais, je n'ai toujours pas récupéré l'argent que j'avais payé. Ils ne cessent de me promettre de me les rembourser, mais rien n'a encore été fait. Ils m'ont demandé d'ouvrir un nouveau compte bancaire alors que j'en ai déjà un à la Houssine Bank.
6: Coincés cette année encore à Gaza, les habitants de l'enclave sont non seulement privés de pèlerinage, mais aussi de l'Aïd el-Kébir. La fête célébrée cette semaine sera elle aussi à nouveau marquée par les bombardements qui se poursuivent et la restriction persistante par Israël de l'aide humanitaire. Sur le marché local, le prix d'un mouton peut atteindre les 25 000 shekels, soit plus de 7 000 euros.
3: C'était à Blajounaïdi, en Russie. 2 personnes tuées ce matin dans les régions de Belgorod et de Briansk, frontalière de l'Ukraine. L'Ukraine a frappé la Russie en représailles aux bombardements qui ont fait de nombreuses victimes dans la nuit de samedi à dimanche, notamment à Kiev. Au Japon, 20 de personnes blessées dans un centre commercial de luxe du centre de Tokyo. Un homme venait de pulvériser une substance inconnue près d'un distributeur automatique. L'enquête de police a rapidement débuté. La capitale japonaise reste marquée par l'attaque au gaz sarin dans le métro de Tokyo, commise en 1995 par la secte Aum. Elle avait fait 14 morts et plus de 5800 blessés.
0: Au Pakistan, au moins 24 morts et une cinquantaine de blessés.
3: Oui, c'est le dernier bilan d'une attaque à l'explosif contre un train transportant des militaires. C'était hier dimanche dans la province du Baloutchistan, dans le sud-ouest du Pakistan, province très instable. L'attentat a été revendiqué par la BLA, l'armée de libération du Baloutchistan, un groupe armé séparatiste. Le premier ministre pakistanais, Shehbaz Sharif, a qualifié l'attentat l'attentat de Lâche. Yelena Tomic, vous avez des précisions.
8: Oui, l'explosion s'est produite, vous l'avez dit, dimanche matin, alors que le train traversait la gare de Chaman-Patak à Quetta, la capitale du Baloutchistan. Parmi les victimes, des militaires et leurs familles qui rentraient chez eux pour l'Aïd. Les militaires sont aux côtés de la police et des fonctionnaires du gouvernement central, régulièrement pris pour cible dans les attaques revendiquées par l'armée de libération du Baloutchistan. La BLA accuse le gouvernement fédéral pakistanais d'exploiter les ressources en gaz naturel et les abondantes richesses minières de cette province.
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11: À Tarare, le chantier de sécurisation de la couverture de la Turdine a été lancé le 20 avril dernier. Pendant environ 16 mois, la COR, la communauté d'agglomération de l'Ouest Rhodanien, va rénover et renforcer cet ouvrage souterrain sous le centre-ville avec des interventions prévues, notamment sur le boulevard Lamartine, le chemin du Vergalan, le secteur Pierre-Sémar, Boucher de Perthes et Place Colliot, boulevard Voltaire. Un chantier estimé à 2 420 000 euros hors taxes pour sécuriser et pérenniser les infrastructures. En visite sur le chantier, sous le tronçon en dessous du boulevard Lamartine, ce vendredi 22 mai, Jérôme Durand, vice-président à la COR, en charge de la voirie et des ouvrages d'intérêt communautaire et de la voirie forestière, nous explique pourquoi ces travaux étaient devenus indispensables.
12: Ces travaux consistent à pérenniser l'ouvrage et à le renforcer surtout, car l'ouvrage était parfois bien abîmé. Donc cet ouvrage méritait justement qu'on s'en occupe au plus vite. Les habitants sont impactés au niveau surtout de ce tronçon, le tronçon 13, parce qu'on traverse un boulevard qui est assez fréquenté, où il y avait trois voies initialement, il n'y en a plus qu'une. Donc forcément, il y a de la communication qui a été faite avec les riverains, dans les boîtes aux lettres d'une part, et puis sur le site internet de la ville de Tarare aussi, où les habitants peuvent se renseigner sur l'avancée des travaux. Ce qui a été vu avec les Restos du Cœur, c'est que les jeudis et vendredis, on leur laisse l'accès. Donc l'entreprise est au courant et intervient pour leur laisser l'accès justement ces deux jours-là. Les travaux, ils sont d'avril à fin octobre de cette année. Le principal des travaux, c'est cette année. Ils recommencent en mars de l'année prochaine jusqu'à juin. Mais c'est principalement des travaux qui seront dans les voûtes, donc qui n'impacteront pas le public.
13: Et qu'est-ce que vous y faites dans ces voûtes ?
12: Alors, on n'y fait rien de spécial dans ces voûtes. C'est l'eau qui coule de la Turdine. Donc, l'eau passe de l'ouest de Tarare à l'est de Tarare dans ces voûtes, justement, pour pouvoir laisser passer la circulation de la ville de Tarare. Ce qui est fait ici, c'est un sillage des poutres qui sont abîmées par le haut. À l'intérieur des voûtes, c'est principalement le rejointement de murs et de pieds droits. Et également, en fond, des dalles seront posées pour aplanir, on va dire, la Turdine, qui est un peu, on va dire, aujourd'hui, pas très plate.
13: La Turdine qui, on le voit ici, passe dans un tuyau qui n'est pas très très gros, finalement.
12: Oui, alors il a été dimensionné et calculé pour. C'est un diamètre 900 mm. Donc il a été dimensionné pour une crue, je pense, trentennale, c'est-à-dire la crue la plus forte sur 30 ans. Bien sûr, il peut avoir des faits exceptionnels, mais quoi qu'il arrive, l'entreprise veille à chaque fois qu'il y a des pluies ou avec le barrage de Joux et en permanence en communication avec eux. Alors ici, il y a 9 doubles poutres, ce qui fait 18, donc 9 zones de travaux pour cette zone-là.
13: Quelles sont les mesures que vous avez prises pour éviter la poussière et puis éviter la pollution ?
12: Alors la poussière, ce qui a été fait, c'est en termes de sillage, c'est un sillage qui va être fait à l'eau, donc ça évite toute poussière. Donc voilà, ça c'est plutôt en surface. Donc la poussière sera très peu présente. Bon, et certes, il y aura un peu de bruit, mais la poussière sera peu présente. Les bâches, c'est essentiellement pour retenir ce qui retombe de dessus. C'est-à-dire que lorsque l'entreprise va scier le dessus, les poutres du dessus, il y aura certainement des gravats et de l'eau qui va tomber, parce que c'est sûrement de l'eau du sillage qui va être collectée dans des petits bassins. Donc ces bassins vont servir justement à collecter cette eau qui est dite polluée, parce qu'avec le béton, ça fait de la laitance et on ne doit pas le rejeter dans la Turdine. Donc pour cela, l'entreprise récupérera cette eau polluée pour pouvoir la traiter ultérieurement et qu'elle ne soit pas justement dans la Turdine.
13: Cet hiver, les travaux seront mis en pause pour des raisons évidentes.
12: Oui.
13: Et ils vont reprendre à quel moment ? Ça va durer combien de temps ? Qu'est-ce qui sera fait dans ce deuxième temps de travaux ?
12: donc effectivement l'hiver, entre novembre et mars, il n'y aura pas de travaux. La deuxième période de travaux, c'est essentiellement un tronçon qui sera à l'intérieur de la Turdine. Donc les travaux seront principalement souterrains et l'impact à la population sera quasi nul.
13: Quel est le coût total de ces travaux ?
12: Le coût total est de 2 400 000 euros hors taxes, qui comprend les frais effectivement du groupement d'entreprise à hauteur de 2 millions d'euros environ, et également les frais qui ont été engendrés en amont pour pouvoir faire des études préalables, et ainsi que les frais de maîtrise d'œuvre.
13: Comment sont-ils financés ?
12: Ils sont financés par l'accord et également par des aides de l'État et de la région. Donc l'État nous aide de 300 000 euros et la région de 250 000 euros. On a fait également une demande d'aide à l'État de 300 000 euros supplémentaires, ce qui ferait une participation de 42% environ d'aide.
11: Marie-Christine Perraudon, troisième adjointe déléguée aux solidarités, à la cohésion sociale et aux seniors à la ville de Tarare, également élue à l'accord, représentait la municipalité lors de cette visite de chantier.
10: Ils renouvellent donc l'infrastructure discrète, mais vraiment c'est crucial parce que ça présentait vraiment un atout urgent et important puisque nos boulevards se situent sur la rivière, comme vous le savez, la rivière de la Turdine. Ce chantier, comme vous avez pu le voir depuis ce matin, il a une envergure étonnante et les réalisations sont importantes. L'impact pour les riverains, bien sûr, est important. L'impact, comme vous pouvez l'entendre, est sonore, mais aussi pour la circulation et l'accessibilité dans leurs maisons. Mais grâce au service communication de l'accord de la ville et aux informations communiquées individuellement à chaque habitant, les impacts négatifs sont vraiment légers. Les habitants, lorsqu'ils ont une problématique, ont tout de suite quelqu'un qui répond à leur gêne et étudie vraiment chaque cas et chaque situation. Notre équipe municipale travaille bien entendu sur ce projet qui est d'ampleur et on aura bien sûr d'autres investissements et d'autres projets jusqu'en 2033 dont on vous parlera progressivement. L'ensemble du cadre de vie est très très important pour notre équipe municipale, pour monsieur le maire, et donc ça en fait partie et vraiment c'est un atout pour notre ville d'améliorer au quotidien la circulation et pour améliorer la sécurité des gens aussi, des piétons. Donc nous travaillons sur l'ensemble de ces dossiers, main dans la main, la ville de Tarare, l'accord, pour que vraiment chacun ait une place dans notre belle ville de Tarare, qui ne cesse de se transformer de façon positive.
11: Sur Calade Maradio, c'était Marie-Christine Perraudon, adjointe à la ville de Tarare, et Jérôme Durand, vice-président à l'accord. Les travaux de la Turdine représentent un coût de 2 420 000 euros hors taxes, 16 mois de travaux, 50 poutres rénovées, une grue de 50 tonnes et 20 salariés de l'entreprise Fraissinet.
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2: Linda Bortoletto, là on est quelque part sur un festival dans les Alpes, le Grand Bivouac. Le Grand Bivouac à Albertville, donc face à nous, le Salon du Livre, des projections pendant plusieurs jours. Et c'est un endroit parfait pour rencontrer des écrivains, des photographes, des réalisateurs, des aventuriers, des aventurières, en lien avec le thème du voyage. Donc l'idée c'est de prendre le temps de te rencontrer, savoir un peu qui tu es, ce que tu fais ici. Mais avant, une question que j'aime bien poser, c'est le voyage. Qu'est-ce que c'est pour toi et qu'est-ce que ça t'a apporté?
3: Pour moi, le voyage, c'est avant tout une façon de se rencontrer. Et je pense qu'il n'y a que le voyage qui permet d'aller autant en profondeur par rapport à soi. Parce que le voyage, c'est rencontrer la diversité du monde, les cultures, d'autres langages, du corps également, d'autres façons de voir le monde. Et en fait, ça devient... chaque personne qu'on peut rencontrer, chaque paysage différent, ça permet de rencontrer une nouvelle part de soi. C'est comme d'infinis miroirs. Et c'est pour ça que je pense que seul le voyage peut apporter cette richesse, cette profondeur par rapport à soi, cette rencontre avec soi.
2: Toi, ça a commencé quand? Parle-moi de ton premier voyage. À quel moment tu as su que tu allais devenir voyageuse? Est-ce que c'est quelque chose qui, dans ta famille, existait déjà, était présent? Ou est-ce que c'est vraiment quelque chose que tu as révélé par toi-même?
3: Déjà, je suis née d'un voyage parce que mon papa, d'origine française, est allé chercher ma maman en Indonésie. En fait, ils se sont rencontrés là-bas. Il a ramené en France. Je suis dans Picardie. C'est très exotique. Mais du coup, moi, j'ai baigné dans ce milieu du voyage. Mon père lui-même était pilote, donc grand voyageur. Et puis c'était une époque où il y avait beaucoup de liberté, donc il travaillait en Afrique, il travaillait en Asie, donc j'ai baigné dans cette ambiance. Et puis ma mère, de toute façon, venant d'Indonésie, par exemple, concrètement à la maison, on mangeait d'un côté du bœuf bourguignon et de l'autre du nasi goreng, quoi. Donc il y avait le voyage aussi dans l'assiette, quoi. Et donc j'ai toujours eu envie de voyager. Ça a vraiment été quelque chose de permanent en moi. Sauf que quand j'étais au lycée, métier voyageur, voyageuse, ça n'existe pas. Et je suis rentrée dans l'armée pour l'aventure. Parce que j'avais ce côté, voilà, je voulais être Indiana Jones, l'aventure. Mon père, ayant fait l'armée, il y a une sorte de projection. Et donc pendant 10 ans, je me suis perdue dans cette carrière militaire. Et comment j'ai retrouvé ce goût, cette envie, ce désir de voyager à part entière, c'est justement à la mort de mon père. J'avais 28 ans et là je me rends compte que ma vie, mes rêves, je dois les réaliser maintenant et pas demain. Et donc ça m'a pris 2 ans d'introspection où finalement je décide de démissionner de ma carrière militaire. J'étais mariée, je divorce et je commence à partir en me disant, au départ je pars juste pour un voyage, je pars en Sibérie pour vivre avec des nomades éleveurs de rennes, et ensuite en Alaska. Je m'étais dit, je vais partir juste pour quelques mois, donc j'étais partie 5 mois et je vais revenir et je vais reprendre un boulot classique entre guillemets. Et finalement cette expérience était tellement riche. C'était une expérience initiatique où je me suis rendu compte que c'était plus qu'un voyage, c'était une nouvelle vie, une renaissance. Et en fait, du coup, j'ai poursuivi. Et ça fait 10 ans que ça dure.
2: Et là, tu as écrit ton premier bouquin, je crois, à ce retour de voyage.
3: Oui, exactement. J'ai écrit mon livre. Alors, ça m'a pris un peu de temps parce que le temps de digérer toute l'expérience vécue, je crois que mon premier livre est sorti 3 ans ou 4 ans plus tard. Mais voilà, ça m'a permis de d'écrire, en fait, plus qu'un récit de voyage, c'est le récit de mon changement de vie, ma vie d'avant, ma vie d'après, avec le point de rupture qui est la mort de mon père. Puis voilà, ce voyage au Kamchatka avec les nomades de tradition chamanique et en Alaska.
2: Tu parles de point de rupture à la mort de ton père. Pourquoi ? Pourquoi ce départ a amorcé ta transition intérieure ?
3: Déjà, j'étais particulièrement proche de mon père parce que mes parents divorçaient quand j'avais 11 ans et mon frère et moi, on a été élevés par mon père. Donc du coup, j'ai développé un lien qui est beaucoup plus fort avec mon père. Et ensuite, il y a eu beaucoup de souffrance quand ma mère est partie de la part de mon père qui a sombré dans la dépression, l'alcoolisme. Et j'ai toujours voulu être là pour le soutenir. Donc j'étais un peu comme un pilier dans sa vie sans qu'il me demande quoi que ce soit. J'ai fait ça inconsciemment. Mais comme lui est devenu vraiment un pilier dans ma vie. Et du coup, quand il meurt, quand j'ai 27, 28 ans, ce pilier autour duquel j'ai construit toute ma vie, de petite fille modèle, parce que je voulais pas être un souci de plus pour mon père, je voulais pas qu'il souffre davantage à cause de moi, donc j'étais un peu voilà la première de la classe, tout faire bien, etc. Quand il disparaît, tout ça s'effondre. En fait, le modèle que j'ai construit autour de lui, inconsciemment évidemment, tout s'effondre. Et là, je me retrouve au milieu des décombres de ma vie et je me dis, mais qu'est-ce que je fous là ? Cette femme que je suis devenue, avec cette carrière, cette réussite sociale, c'était pas moi. Et donc là, 2 ans de questionnement, 2 ans assez sombres, parce que je ne voulais plus de cette vie-là, mais la question c'est qu'est-ce que je voulais ? Et ça m'a amené vers le voyage.
2: J'ai l'impression qu'aujourd'hui, beaucoup de personnes essaient de remettre un peu de sens au centre de nos vies. On se rend bien compte qu'on vit dans une forme d'illusion totale. Est-ce que tu conseilles à tous ceux qui ont envie d'amorcer aussi leur transition intérieure ?
3: Je pense qu'effectivement, il y a beaucoup, de plus en plus de personnes qui sont en quête de sens. On se rend compte de l'absurdité de la vie, surtout du monde, je dirais plus que de la vie, du monde. Parce que on voit bien que c'est mal barré pour les années qui viennent. Et même si on, par exemple, on vient de traverser le Covid, on se dit oui, prise de conscience. Et en fait, on se rend compte que ouais, c'était bien quelques mois, quelques semaines peut-être, mais les gens reviennent très vite à leurs habitudes de consommation, etc. Et en fait, moi, le conseil que je peux donner justement pour ces personnes qui recherchent un sens à la vie, à leur vie et au monde, c'est déjà renouer avec l'émerveillement. Enfin, je le vois quand je voyage, et je pense que c'est aussi pour ça que je voyage, c'est que c'est un instant, l'émerveillement. Ça peut être un crépuscule, ça peut être se retrouver au sommet d'une montagne avec cette impression d'être seul au monde, ça peut être être au milieu de la forêt, tout d'un coup un animal sauvage qui vient se pointer et ce contact visuel qui va durer un millième de seconde. Et pour moi, l'émerveillement permet de redevenir enfant et quelque part de retrouver de la beauté dans la vie et dans le monde. Et ça, il faut vraiment... c'est quelque chose de tout simple, mais peut-être aussi très dur, parce qu'il faut oser sortir de son quotidien, de son cadre, pour revenir vers ça, et du conditionnement, parce qu'on est conditionné, on est très très très conditionné.
2: C'est vrai qu'en voyage, on est un peu comme un enfant, on réapprend tout, on réapprend des couleurs, des odeurs, des saveurs, une langue aussi. Cette notion d'émerveillement est beaucoup plus facile quand on est plongé dans un contexte culturel différent du sien. On apprécie une batucada en trame de fond derrière. J'espère qu'auditeur t'entendra quand même un petit peu cet échange. Cette notion d'émerveillement, c'est vrai qu'elle est beaucoup plus facile. En tout cas, j'ai l'impression pour moi de toucher cet émerveillement quand tu te retrouves dans un contexte culturel différent. Et comment tu fais, toi, à tes retours ? Est-ce qu'un retour appelle un nouveau départ ?
3: Ça, c'est la question. Je pense que tous les voyageurs connaissent un peu cette dualité. Je reste, je pars. Est-ce que je pars pour fuir ou pour me trouver ? Pour fuir une réalité, enfin moi je me suis posé souvent la question. Le fait est que quand bien même ce serait une fuite, à un moment on trouve quelque chose en soi, donc il y a pas vraiment. Je pense que c'est les deux revers, les deux faces d'une même pièce, quoi. Le se trouver et en même temps fuir quelque chose qui nous déplaît. Et en fait. Ce que j'ai remarqué aussi, c'est qu'en voyage, effectivement, c'est beaucoup plus facile de s'émerveiller, de s'ouvrir. Les gens nous tendent la main. Il y a une magie, il y a une vraie magie du voyage pour moi. Et en fait, à force de voyager, je me suis rendu compte que ces mécanismes d'émerveillement, de la magie, de l'ouverture aussi, je pouvais les réinjecter dans mon quotidien. Et y compris, là tout à l'heure, c'est dont on parlait, moi je vis actuellement dans un petit appartement à Paris, donc dans la ville assez stressante de notre pays. Mais en fait, cet espace, c'est comme mon temple. C'est mon temple où voilà, j'ai mes petits objets de voyage. En plus, j'ai développé des outils, des pratiques comme la méditation, le yoga. Et finalement, l'exploration que je retrouve en voyage, je la retrouve y compris dans l'immobilité, parce que j'ai développé des sortes d'automatismes intérieurs, grâce au voyage, acquérir des outils intérieurs. Et c'est là que je me suis rendu compte que, certes, il y a une richesse extérieure, et ça, c'est incontestable, une beauté extérieure, mais elle est autant dehors qu'à l'intérieur. Et elle est avant tout à l'intérieur. Et parce qu'elle est à l'intérieur, elle peut être à l'extérieur. Donc voilà comment je fais.
2: Et comment fais-tu pour trouver tes destinations ? Comment tu choisis tes voyages ?
3: Très souvent, c'est des intuitions. Enfin, je dirais même systématiquement, c'est pas quelque chose de rationnel. C'est un moment, une carte que je vais regarder et je sens qu'il y a une région qui va m'appeler. Donc, c'est vraiment ce cerveau du ventre qui se met en route, le chakra, le deuxième chakra pour ceux qui connaissent ça, quoi. Là où il y a le désir, hein, l'énergie qui est liée à l'énergie sexuelle, l'énergie de la création, mais du coup, c'est l'énergie du désir, le désir en fait. Et je sens que ça se passe au niveau du ventre. Je sens que, par exemple, Kamchatka, donc l'extrême-orient de la Sibérie, mon tout premier voyage, ça a été ça. Devant une carte, j'ai senti que cette région m'appelait. J'y suis allée et je ne me suis pas trompée, parce que ça a été juste un voyage extraordinaire, fabuleux. Et tout le reste, à chaque fois, ça a été ça. Ça peut être aussi un livre que je lis, quelques phrases qui tout d'un coup vont faire écho. Je sens que ça va chercher quelque chose de profond en moi, peut-être d'anciennes mémoires, d'anciennes vies, j'en sais rien. Mais en tout cas, il y a quelque chose de très instinctif dans mes choix.

0: parle du premier voyage, le Kamchatka. Donc, quels ont été les suivants?
1: Alors, après le Kamchatka, donc, je suis partie en Alaska. J'y suis restée un été. Après, j'ai voulu y retourner un hiver pour expérimenter le moins 40, moins 50, voire plus, enfin, voire moins.
0: Mais est-ce qu'il y a un fil conducteur? Est-ce que tu sais que tu vas écrire ou c'est vraiment pour vivre cette immersion dans un peuple, une culture différente? Quelle est l'idée au départ, avant chaque départ?
1: L'idée, avant tout, c'est de découvrir. C'est-à-dire que je ne pars pas avec un projet d'écriture ou de film. Ça peut venir au fur et à mesure. Il y a des voyages, par exemple, j'ai eu toute ma période Himalaya où j'ai passé quasiment un an cumulé aux Zanskars avec différentes nonnes bouddhistes. Je suis allée au Tibet aussi, au Kyrgyzstan. J'ai absolument pas écrit sur cette période. Non pas que ça n'a pas été extraordinaire, ça l'a été, mais voilà, j'ai pas eu le désir d'écrire. Après, j'ai une période Moyen-Orient, Israël, Palestine, la Turquie. Je voulais absolument pas écrire sur Israël et finalement, je me souviens encore, je marchais dans les rues de Jérusalem et il y a quelque chose qui me sort de message qui m'est tombé, ça fait très allumé, je sais, mais disant il faut que t'écrives un livre qui aura pour but d'unifier. Et donc, ça a donné naissance à mon avant-dernier livre qui s'appelle Le Chemin des Anges. Et donc voilà, c'est avant tout, donc je voyage parce qu'il y a ce désir, parce qu'il y a quelque chose qui me pousse. Et je sais qu'il y a quelque chose, je ne le sais pas avant, mais il y a quelque chose que je vais découvrir. Et en général, oui, et même, par exemple, j'étais en Turquie, malheureusement, un voyage qui s'est extrêmement mal passé, parce que j'ai failli perdre la vie suite à une agression, en fait, quelqu'un qui a essayé de me violer et qui m'a étranglé plusieurs fois. Et par miracle, je m'en suis sortie. Ça a été très compliqué, hein, ce voyage, parce qu'après, c'est quand je suis rentrée, bon, il y a eu évidemment le traumatisme, mais en fait, la question, c'était pourquoi? Moi, justement, qui me laisse guider par mon intuition, qui voyage avec une ouverture du cœur, avec cette envie de rencontre, en fait, je m'en voulais, la culpabilité, je me suis dit, finalement, je suis trop naïve. Et je me suis dit, waouh! Être confronté à tant de haine, tant d'obscurité chez l'autre, ça m'a fait beaucoup de mal, quoi. Moi qui justement vais vers l'ouverture avec un message d'amour et de bienveillance et de compassion, et là waouh, j'ai dit pourquoi j'ai vécu ça, enfin, en plus du traumatisme physique que j'ai vécu. Ça a été des grandes questions existentielles suite à ce voyage. Et d'ailleurs, j'ai pu me réconcilier avec moi-même en repartant. Je suis repartie derrière au Chili, où j'ai traversé les Andes de Santiago du Chili jusqu'en Patagonie. Et en fait, c'est la nature qui m'a guérie, la force de la nature.
0: Est-ce que tu as réussi à transformer cette expérience négative? Est-ce que tu as trouvé une réponse à ton pourquoi?
1: C'est encore un peu flou, parce que c'était il y a seulement 2 ans, donc ça peut paraître beaucoup, mais avec, pour un trauma, c'est court. Je pense que, enfin c'est même sûr, je le sais, ça m'a ouvert les yeux sur la condition de la femme. Je suis une femme, jusqu'à preuve de contraire. C'est pas que je l'ignorais, mais avant cet événement, ça faisait 7 ans, ouais, quelque chose comme ça, que je voyageais seule. Il m'est jamais rien arrivé, jamais rien de très grave, quoi, à part évidemment des hommes qui cherchent, mais à chaque fois j'ai pu soit m'écarter, mais j'ai jamais été agressée physiquement à ce point-là. Et donc, je me suis dit, ouais, effectivement, être une femme dans le monde, et notamment dans certaines parties du monde, c'est pas anodin. Et en fait, ça m'a vraiment, j'ai pris conscience de ce qui pouvait arriver en tant que femme. J'ai pris conscience de ce qu'était un trauma, une agression sexuelle, les dégâts que ça pouvait laisser en soi. En tant que femme, et je dirais en tant qu'homme, parce que ça arrive également aux hommes, ça arrive aux enfants aussi, malheureusement. Et du coup, j'ai surtout pris conscience de l'importance du travail de guérison. C'est-à-dire qu'on parle beaucoup de libérer la parole. Effectivement, dire ce qui s'est passé, c'est la première étape, c'est essentiel. Mais après, comment on se relève? Et moi, voilà, j'ai fait ce travail-là. Je pense que c'est même sûr, la spiritualité m'a beaucoup aidée, le fait d'avoir confiance en la vie, de savoir qu'il y avait un sens à tout ça, même si c'est extrêmement sombre et qu'on n'y croit pas. Ça m'a aidé à me relever et le fait de croire en la nature, d'avoir ce rapport à la nature, cette connexion qui pour moi est très forte, que j'ai développée au travers de mes voyages, ça m'a sauvée. La nature m'a sauvée. Et donc ça m'a fait prendre conscience du chemin de guérison et que une des missions, et je dirais peut-être même la mission entre guillemets qu'on a dans notre vie, c'est avant tout de guérir de nos blessures pour pas les transmettre. Et ça, c'est hyper important.
0: Est-ce que cette expérience négative a transformé ta manière de voyager ?
1: Évidemment, parce que aujourd'hui, je le sais, et ça me fait toujours mal au cœur. Hein, je suis plus la même femme qu'avant. J'ai trouvé la force de revoyager seule. Mais mon rapport aux hommes, clairement, est modifié. Et ça, quand je rencontre, en plus, je voyage seule, je continue de voyager seule. Aujourd'hui, je suis beaucoup plus vigilante. À chaque fois que je rencontre quelqu'un, avant, j'avais cette innocence qui faisait que, en général, quand quelqu'un venait vers moi, je savais que c'était pour m'aider, par curiosité. Et là, en fait, je pense à quelque chose de négatif, même si ça m'énerve parce que je sais très bien que j'ai envie de me vider l'esprit de tout ça. Mais en même temps, ça fait partie du trauma. Donc je suis très très vigilante aujourd'hui quand je voyage, ce qui ne m'empêche pas de voyager. Je pense que c'est déjà bien, c'est le principal. Mais je prends mes distances avec les hommes que je rencontre quand je suis seule dans la nature, notamment. Parce qu'en plus, cette expérience m'avait pas arrivée en ville, mais arrivée dans les montagnes.

0: Linda, on a parlé de comment tu choisis tes voyages. On n'a pas choisi de comment est-ce que tu voyages. Donc j'entends parler de vélo, de rando, à pied. Donc tu mets la lenteur au centre de tes voyages. Parle-nous un petit peu de ta démarche dans le voyage.
1: Ouais, la plupart, quasiment la totalité des voyages que j'ai faits, c'était soit à pied, des traversées à pied, soit à vélo. Quand c'était vraiment des grandes régions comme le Tibet et encore... Si j'ai passé 3 mois à vélo, je pense que j'avais rien vu du tout. Mais en fait, j'aime cette lenteur, comme tu le dis, et ce rapport au corps. C'est-à-dire que pour moi, la façon dont je voyage aussi, c'est m'ouvrir à l'énergie d'une terre. Et ressentir la terre, ressentir l'énergie des lieux, la nature, favoriser la rencontre aussi. Et clairement, mon moyen de locomotion préféré, c'est la marche. Parce que là, c'est vraiment pas après pas, le souffle. Pour moi, c'est une relation de corps à corps avec la terre. Puis ça permet aussi de passer dans des chemins, dans des sentiers. Alors que même le vélo, on est obligé quand même de rester sur des axes un peu frais. Enfin, on va dire, carrossables, quoi. Parce qu'à vélo, voilà, on ne peut pas passer non plus sur les sentiers de randonnée. Et pour moi, voilà, marche, c'est extraordinaire. Ce rapport dont je parlais tout à l'heure à la nature, c'est une façon pour moi de communiquer avec le monde, avec la terre. Un peu une expérience chamanique, je dirais, cette façon d'être en lien avec les esprits de la terre.
0: Et qu'est-ce qui fait que tu choisis de voyager seule ?
1: Alors au départ, donc quand j'ai commencé à voyager il y a 10 ans, pour moi c'était une évidence. Je venais de tout quitter et voyager seule, c'était une évidence parce que je voulais me retrouver à cette époque-là. Je vivais le deuil de mon père. Je venais de me rendre compte que je m'étais complètement plantée dans mon chemin de vie. Et donc, voyager seule, je me suis même pas trop posé la question, quoi. C'était évident. Déjà me retrouver dans la nature aussi. Et puis finalement, bon, après, je me suis rendu compte qu'en voyageant seule, on est très rarement seule je me suis rendu compte que, voilà, je rencontrais des gens, j'ai vécu avec ces nomades en Sibérie. Et en fait, j'aime voyager seule pour ça parce que quand je parlais de l'exploration de soi, il n'y a qu'en étant seul qu'on peut aller aussi profondément en soi. Parce que ne serait-ce qu'à deux, on est diverti, on va faire attention à l'autre. Forcément, en fait, on veille l'un sur l'autre, donc c'est différent. On prend les décisions à deux, on peut être aussi dans un compromis. Et tout à l'heure, on parlait de l'intuition. Comment écouter vraiment cette voix de l'intuition, comment l'entendre? Bien, c'est dans le silence à l'intérieur de soi, et ça, une fois encore, c'est un travail de solitaire.

0: adolescente que j'ai complètement oublié justement quand j'étais dans cette carrière militaire où je me suis un peu perdue, un peu enterrée en fait. Et en fait, déjà quand je voyage en Sibérie, je me retrouve à vivre avec ces nomades éleveurs de rennes qui sont de tradition chamanique. Donc on parle déjà de leur tradition, des esprits, de leur croyance en les esprits de la nature. Après, quand je me retrouve en Alaska, entre guillemets, comme par hasard, je me retrouve à vivre avec un ancien, avec un Aléout, qui est un peuple de l'Alaska, qui est sage, qui est messager de son peuple, où finalement, on passe tout notre temps à parler de spiritualité, du rapport à la vie, du rapport à la mort, etc. Mais en fait, au départ, je partais quand même plus... Il y avait ce côté aventure, ce côté action. Et puis malgré moi, ça m'a rattrapée. Parce qu'après, il y a eu l'Himalaya, les nonnes bouddhistes, ma découverte du bouddhisme, de la méditation, des visions aussi qui m'ont guidée à travers mes voyages. C'est ce qui m'a amenée notamment en Israël. Alors que j'imaginais absolument pas voyager dans ce pays qui est hyper controversé et pour autant dans ce tout petit pays, grâce à la marche, je suis allée au-delà des préjugés, au-delà de ce conflit qu'ils connaissent depuis des millénaires, et en fait j'ai pu découvrir une énergie spirituelle qui est exceptionnelle, extrêmement puissante, notamment dans le désert. Et aujourd'hui, oui, je l'assume, parce qu'aussi quand j'ai commencé à voyager, on parlait pas trop de ça, la spiritualité, ou alors vraiment dans des milieux très restreints. Aujourd'hui ça s'ouvre. Dire par exemple que je crois en Dieu, y a beaucoup de gens qui fuient encore en courant parce qu'il y a la religion qui a fait beaucoup de mal aussi. On confond religion et spiritualité, mais aujourd'hui je l'assume totalement. Et je pense que, tu vois, on parlait de cette quête de sens. Eh bien, c'est une des réponses, c'est ça, c'est de retrouver, de reprendre conscience que on est en lien permanence avec l'invisible. Ce serait totalement, finalement, égocentré, un peu anthropocentré de croire qu'on est juste des humains, des êtres humains sur cette terre et point. Non. Moi, je ne crois pas en ça. La vie est belle.
1: Linda, merci à toi.
0: Merci beaucoup, Alexandre.
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4: Bienvenue dans le Bazar Azik, un thème des artistes musicaux à découvrir, sélectionné par moi-même, Julien. Je suis discothécaire en médiathèque et j'adore fouiller pour dénicher des nouveautés musicales. Je suis heureux de vous retrouver où que vous soyez, dans votre chambre, votre salon, en voiture ou avec un casque sur les oreilles. Et si on allait à l'hôtel ?

Queen of the Highway des Doors, se tirait de Hotel Morrison. C'est sorti tout ça en 1970 chez Elektra. Que ce soit au nord, au sud, à l'ouest, à l'est, il y a toujours un endroit où dormir et quelqu'un qui nous dirait

My House et Your Home de T.Y.O. C'est Outsider. C'est sorti là cette année en 2026 chez Record Kid. Et parfois, tout cela peut être aussi un asile.

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1: C'était Hôtel Asylum de Putz-Marie. C'est tiré de Pigeon Politician and Pin-Up During the End Time of Man King. Oui, tout un programme. C'est sorti en 2024. Et nous sommes toujours dans les hôtels et je crois que certains sont très tranquilles. Et

Tranquility Base Hotel and Casino d'Arctic Monkey, c'est tiré de l'album éponyme. C'est sorti en 2018 chez Domino Records. Et comme nous sommes au jeu, au casino, dans un hôtel, parfois dans certains étages, ces chambres d'hôtel peuvent emmener à la destruction. 1, 2, 3.

Overdose de Sean Solomon tiré de The World is Not Good Enough. C'est aussi sorti en 2026 cette année chez Anti. Mais ça peut emmener aussi à une nuit d'amour. 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

Chelsea Hotel de Leonard Cohen, mais là interprété par Ash Burns. C'est tiré de Burns and the Wire, c'est sorti en 2021. Alors pourquoi une nuit d'amour? Parce que Chelsea Hotel raconte une nuit d'amour entre Leonard Cohen et Alice Joplin. Et toujours dans les hôtels, il y a certains lobby boys qui nous accompagnent parfois dans l'ascenseur.

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1: Elevator, opérateur de Courtney Barnett, s'est tiré de Sometimes I Sit and Think and Sometimes I Just Sit. C'est sorti en 2015 chez Malik. Et quand on sort de l'ascenseur, eh ben tiens, pourquoi c'est un dortoir ?

Crowded Rooms de Baxter Dury avec G. Gray. C'est tiré de High Tough, I Was Better Than You. C'est sorti en 2023. Ah mais non, c'est pas un dortoir, je me réveille, mais je crois que c'est bien un 5 étoiles.

Hôtel 5 étoiles de Giorgio, s'est tiré des années sauvages. C'est sorti en 2023 chez Panenka Music. Mais dans ce 5 étoiles, on va juste devoir rester une nuit.

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1: One Night in the Hotel, c'est un morceau de Duke Ellington. C'est interprété par Michel Petrucciani dans son album qui s'appelle Promenade, with Jude. Et c'est sorti en 93 chez Blue Note. Mais en se levant le matin, Dominique, il faut faire attention à la femme de chambre.

Nous avons enchaîné deux titres, Femme de chambre de Joe Wedin et de Jean Felsine. C'était tiré de Picnic, sorti en 2017. Et ensuite, nous avons écouté un groupe suédois qui s'appelle Onkel Tukal. Le morceau s'appelait Hôtel Hellman. Et voilà, on va devoir malheureusement quitter notre hôtel et devoir rentrer chez nous. Donc, si vous voulez suivre l'actualité de l'émission, n'oubliez pas les pages Facebook et Instagram du Bazar Azik. N'hésitez pas à la liker. Et pour écouter les émissions, vous allez sur le site de Radio Kalanma Radio. Et vous allez sur les rubriques musicales et vous choisissez le Bazar Azik et vous allez vous retrouver toutes les émissions. Et bien sûr, je ne pouvais pas finir une émission sur l'hôtel sans le titre Hôtel California d'Eagle. C'est sorti en 76. Ça a 50 ans, comme un certain animateur de radio qui vous parle en ce moment.

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2: Bonjour. Une heure d'émission pour échanger sur l'actualité de la santé du territoire Beaujolais d'Ombes. L'émission Santé Beaujolais d'Ombes est disponible sur le site de Radio Calade, ainsi que sur les pages Facebook de la radio ou de la CPTS Beaujolais d'Ombes. 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Cette émission est produite par l'équipe de radio de la communauté professionnelle territoriale de santé Beaujolais d'Ombes et animée par Marie.
3: Bonjour à tous.
2: Bonjour Marie. Et à la réalisation, Amaury.
4: Bonjour.
2: Bonjour. Pour cette émission, on ne va, pour une fois, pas parler du patient, mais de l'aidant. Dans les troubles de la santé mentale et de la psychiatrie, l'aidant se retrouve bien souvent confronté à la mise sous silence de ce qu'il ressent, de ce qu'il porte, de ce qu'il ne comprend pas. Un programme, bref, est un starter pour l'accompagnement de l'aidant qui trouve ses racines sur l'hôpital du Vinatier et qui a été par la suite développé sur l'ensemble des hôpitaux spécialisés. Dans l'heure qui vient, nous allons découvrir le programme bref et les maillages possibles pour un accompagnement plus long. Dans un deuxième temps, nous expliquerons le sens et l'impact de ce programme sur l'aidant et également sur l'interaction avec le patient. Puis nous poursuivrons avec notre troisième chronique qui vous permettra de comprendre concrètement le fonctionnement global de l'accompagnement grâce aux témoignages et aux retours d'expérience de l'un de nos invités. Enfin, nous aborderons les nuances et le cadrage nécessaire pour donner les limites du système. Pour en parler, nous accueillons aujourd'hui Audrey Ciabrini.
5: Bonjour.
2: Bonjour. Bonjour. Claudine Lager.
6: Bonjour.
2: Bonjour. Et Nicolas.
7: Bonjour.
2: Qui nous apportera son témoignage plus tard. Alors expliquez-nous, qu'est-ce que c'est que le programme bref ?
6: Donc sur le territoire Beaujolais d'Ombes, le programme bref est déployé par l'hôpital de Saint-Cyr au Mont-d'Or. C'est un programme de psychoéducation pour les familles. Donc ça se fait pas en groupe, un programme égale une famille. Les personnes peuvent venir soit seules, soit à plusieurs. D'ailleurs j'emploie le mot famille, mais pas forcément, ça peut être un proche. Du moment que la personne est impliquée dans l'accompagnement du patient.
2: Donc le public, ce sont uniquement les aidants?
6: Oui, les aidants.
2: Donc la famille, les amis proches?
6: Oui, un voisin.
2: Okay.
6: Voilà.
2: Un compagnon,
6: Un compagnon. Et aussi, donc le patient n'est pas présent. Ça, c'est bien à spécifier. Il n'y aura vraiment que les dents.
2: Ça permet de libérer peut-être plus facilement la parole.
6: Si exactement. Les oui.
2: Okay. C'est une porte d'entrée, le programme bref?
6: Oui, c'est une porte d'entrée vers un parcours qu'on appelle le parcours de l'aidant pour accéder après à d'autres programmes. Si l'aidant le souhaite, et aussi être en lien avec un tissu associatif qui pourra le soutenir, notamment l'UNAFAM avec qui le programme bref fonctionne pour les troisièmes séances.
2: L'UNAFAM, ça signifie ?
6: Union nationale des amis et familles de malades psychiques.
2: D'accord. C'est bien, elle a bien dit.
6: Elle a bien dit.
2: Vous êtes plus affiliée à l'UNAFAM, c'est
8: ça ? Je suis bénévole à l'UNAFAM, oui, d'accord. Depuis une dizaine d'années. Donc je travaille surtout sur Villefranche, donc des accueils et à Villefranche, et aussi des deux groupes de parole sur Villefranche.
2: Donc,
8: et je suis aussi bénévole donc, au programme bref, la troisième séance, en présence d'un bénévole de l'UNAFAM.
2: Vous faites les deux, donc ?
8: Oui.
2: D'accord. Et vous, Madame Ciabrini ? Vous êtes pas, vous nous avez pas tout à fait dit ce que vous faisiez.
6: Alors moi je suis infirmière, je travaille à 40% de mon temps à déployer le programme bref sur tout le territoire que couvre l'hôpital de Saint-Cyr, et je coordonne aussi le programme. Donc d'ailleurs il faut que je spécifie, les personnes peuvent en bénéficier sur différents CMP, centres médico-psychologiques. Comme le territoire est très étendu, l'institution a fait le choix de se rapprocher des familles pour que les familles n'aient pas à traverser, enfin les aidants, pardon, n'aient pas à traverser tout le territoire pour venir sur l'hôpital. Donc il est possible de se faire délivrer le programme soit à l'hôpital de Saint-Cyr même, soit au centre médico-psychologique du 9e arrondissement, au centre médico-psychologique de l'Arbrel, de Glézé et de Tarare.
2: Et les patients viennent d'eux-mêmes ou on les oriente vers le programme Bref ?
6: Les aidants ?
2: Oui.
6: Y a différents canaux. Soit ils ont trouvé des flyers, donc ils viennent d'eux-mêmes. Soit c'est des professionnels de santé qui ont eu connaissance et qui les orientent. Parfois c'est leurs proches même qui les orientent, qui ont eu connaissance du programme et qui leur indiquent. Et l'UNAFAM aussi, qui quand, quand les bénévoles reçoivent des aidants qui n'ont pas encore suivi le programme, bref, nous les orientent aussi.
3: Et quand on veut bénéficier du programme, du coup, quelles sont les démarches à faire ? Il faut appeler ? Il faut se rendre sur place directement ?
6: Alors, on n'a pas de ligne téléphonique. C'est un mail, bref, @ch en minuscule, -6, cyr, cyr, 69.fr. C'est un mail, c'est moi qui les traite.
2: Il n'y a pas d'arrobase.
6: Il n'y a pas d'arrobase.
2: Non, vous ne nous avez pas dit d'arrobase.
6: Si. Si. Bref, arrobase.
3: Bref, arrobase.
2: J'avais pas.
6: C'est
2: bon. Ça fait rien de redire comme ça.
6: 69, oui, c'est ça.
2: .fr. C'est mon petit trouble de l'attention qui est.
3: Donc, ST Saint-Cyr 69, quoi.
6: Voilà.
2: OK.
6: Et après, je rappelle, les personnes me laissent un message, soit leur numéro de téléphone, soit un mail. J'entre en contact. Moi, je demande tout le temps le numéro pour les rappeler. Leur demander avant tout où ils souhaitent se voir délivrer le programme. Leurs horaires aussi, parce que dans la mesure du possible, on demande aux personnes si elles peuvent se libérer en journée. Mais comme on sait que c'est compliqué... Et l'idée étant de ne pas rajouter de la charge mentale, on peut le délivrer en soirée après le travail des aidants.
2: Et c'est uniquement vous qui allez les recontacter ? Sur toute la région c'est,
6: enfin, sur tout le territoire.
2: Tout le territoire, c'est vous qui vous occupez de ça.
6: Oui. Ok.
3: Donc vous les recontactez et finalement on leur donne un premier rendez-vous.
6: Ils me donnent leur disponibilité. Moi je contacte, on a une équipe de professionnels formés. Mais pas de temps dédié à dispenser le programme, vraiment. Donc, on a un mail d'équipe d'animateurs. Bref, je lance la demande sur le groupe. Les personnes disponibles qui ne sont pas en cours d'animation de programme me disent qu'elles sont dispo, suivant le CMP, suivant les horaires, voilà. Un binôme est constitué. Et quand le binôme est constitué, je leur donne les coordonnées de la personne. Et la personne est rappelée par ce binôme et les trois,
2: ou
6: la famille gère suivant les emplois du temps.
2: Et comment se situe l'UNAFAM par rapport à ce programme ?
8: Alors nous, on a un fichier où toutes les demandes sont inscrites dans un fichier Excel. Et en fait, il y a plusieurs bénévoles, on est à peu près 8 sur Lyon, et qui font la troisième séance de bref. Et en fait, à ce moment-là, chacun dit ses disponibilités. On dit oui, on est d'accord pour faire cette séance-là. En règle générale, il y a la majorité des cas, il y a quelqu'un.
6: Oui.
8: Un bénévole, une femme, la troisième séance.
6: En troisième séance.
3: Okay. Et donc, pour le programme bref, donc c'est 3 séances en tout.
6: Et un appel à 3 mois. Appel téléphonique à 3 mois.
3: Et c'est animé par qui, ces séances, du coup, généralement ?
6: 2 professionnels de l'hôpital formés.
3: Ok.
6: Et c'est pluriprofessionnel. On a aussi bien assistante sociale, éducateur spécialisé, infirmier, médecin. J'essaye de croiser... par exemple, qu'il n'y ait pas 2 assistantes sociales ensemble.
2: Des professions différentes.
6: Oui. Ouais. Voilà.
2: Okay. Et au niveau de l'UNAFAM et de Bref, est-ce que du coup vous répondez à des besoins différents ? Est-ce que parce que ça se regroupe pour le programme, mais est-ce que l'UNAFAM du coup va être peut-être plus général, plus...
8: Nous, on est aidants. On est des pères aidants, en fait, par rapport au programme Bref, les 2 premières séances qui sont animées par des professionnels. Nous, on est des bénévoles. Et on est plus dans le côté relationnel et leur faire comprendre qu'on vit les mêmes choses qu'eux. Donc, c'est pas tout à fait le même...
2: D'accord.
8: Et l'UNAFAM... C'est une continuité, on va dire, par rapport aux séances qu'ils ont avant.
2: D'accord.
3: Le programme bref, du coup, ça, c'est avec combien de personnes ? J'ai pas bien compris sur les premières minutes.
6: tout dépend des proches. Ça peut être la famille de quatre, les parents et la fratrie. Ça peut être, je sais pas, deux voisins, amis qui s'occupent, qui viennent ensemble. Un conjoint, des enfants seuls qui viennent parce que c'est le père ou la mère, voilà. Mais en fait, c'est il y a un patient et ça peut être, il n'y a pas de nombre. Okay. Voilà. Bon, après peut-être à 10 c'est plus compliqué, mais
3: c'est une seule et même famille, enfin oui, une seule et même famille entre
6: entourage,
3: guillemets pour
6: oui, oui,
3: un seul et même entourage.
6: Et
3: pour
6: aussi,
3: une personne,
6: c'est possible de se séparer, c'est-à-dire que parfois les enfants ont plus de mal à libérer la parole quand leurs parents sont là, parce que comme leurs parents sont déjà parfois bien impactés par exemple le trouble du grand frère ou de la grande sœur, on a remarqué qui pouvaient rester plus en retrait ou pas trop rentrer dans les détails pour pas leur faire de peine. On peut se séparer aussi. Voilà. Suivant les besoins, on est très très flexible.
2: Oui, les parents et les enfants vont pas forcément être en même temps pour. Vous pouvez avoir du coup plusieurs
6: oui,
2: programmes pour les
6: voilà,
2: la même.
6: C'est même à la carte, vraiment.
2: D'accord. Okay. Mm. Très bien. On va faire une petite pause et on va écouter Baby Say de Maneskin.

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1: 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Donc vous écoutez l'émission Santé Beaujolais d'Ombe. Aujourd'hui, on se consacre à un programme d'accompagnement de l'aidant dans le cadre des pathologies mentales. Bref est un starter et une AFAM est une association d'aidants. Alors concrètement, comment ça se passe pour le programme Bref en lui-même, comment ça se déroule?
2: Donc c'est un programme en 3 séances d'une heure, 1h30. Il se passait, enfin la première et la deuxième, à peu près 2 semaines. Et puis après, ça peut être la semaine d'après. Ou puis c'est surtout suivant les disponibilités de chacun. Le programme donc est animé par 2 professionnels de santé qui ont été formés. La première séance, on invite les proches à déposer leur vécu. Voilà, ce qui les habite à ce moment-là. Peut-être c'est un espace parfois. C'est parfois la première fois qu'ils ont l'occasion d'avoir un espace de parole.
1: Et puis d'écoute aussi, sûrement.
2: Oui.
1: D'être écouté.
2: Voilà, parce que lors des entretiens familiaux, alors bien sûr, il y a des entretiens familiaux hein, dans les établissements, mais déjà, leur proche est présent. Et puis, il y a quand même un enjeu, parce que il y a les professionnels qui accompagnent le proche. Donc, on ne peut pas non plus tout dire, ce qu'on aurait envie. Donc, voilà. À l'issue de cette première séance, les personnes vont choisir des cartes qui viendront alimenter les deuxième et troisième séances. C'est des cartes qui représentent des scènes de vie, souvent. Donc en deuxième séance, on les invitera à faire focus sur leurs proches. Ils reprendront les cartes choisies. Et c'est souvent des cartes, qui vont nous permettre d'expliquer les symptômes. Parce que pour les aidants, ça sera des scènes de vie. Mais en réalité, ça vient parler de symptômes. Donc on viendra mettre un peu des mots sur ce qui s'est passé et ce qui peut aider à prendre un peu de distance et à mieux comprendre finalement ce qui se passe parfois au quotidien et qui peut même être parfois source un peu de conflits.
1: Donc dans la première séance, c'est surtout l'aidant qui va déposer son vécu, et dans la deuxième séance, ça va être plus un échange.
2: Oui. C'est-à-dire qu'on part des cartes choisies qui évoquent des choses au sujet du proche. Et nous, on vient un peu donner du sens et expliquer en lien avec la pathologie pourquoi peut-être ça s'est passé.
1: Donc expliquer, est-ce que vous allez donner des conseils peut-être ou c'est vraiment expliquer ce que... Mettre des mots sur ce qui est vécu plutôt.
2: Mettre des mots plutôt, on va dire. Après, c'est suivant. En tout cas, c'est pas l'objectif principal de donner des conseils. Ça peut venir dans la conversation, mais non, pas. C'est pas l'objectif principal, mais ça peut.
3: L'objectif, c'est de comprendre et peut-être aussi de voir que c'est pas dirigé vers soi.
2: Voilà. Par exemple, si on parle de... Il y a une image où on voit une table avec plein de malbouffe, si je peux dire, entre guillemets, jetée sur la table et tout ça. Ça peut... Nous, on vient expliquer ce qui se passe parfois avec la pathologie, que les traitements, parfois, ça donne une appétence pour les choses trop sucrées ou... Et du coup, les parents, par exemple, c'est surtout quand ça concerne un enfant, peuvent mieux comprendre, malgré ce qu'ils peuvent dire à leurs enfants, les consignes, pourquoi parfois c'est plus fort que d'aller dévaliser les placards et de tout. C'est un exemple.
4: Ça aide un petit peu à faire le pas de côté pour les dents. De sortir de elle n'est pas bien de donc c'est la pathologie qui parle au fait ça nous remet un petit peu sur le rail de se dire que ça ne vient pas de nous.
1: Oui, ça vous sort un
4: c'est
1: peu du
4: qu'il y a voilà c'est qu'il y a voilà c'est, on va pas s'énerver sur sur, je ne sais pas, vous disiez, voilà, la nourriture, ça peut être l'argent, ça peut être des achats compulsifs. Nous, ça nous permet de se dire, ben non, ça vient pas de la personne. Elle ne fait pas d'effort pour ça. Non, c'est la pathologie. Après, ces mots sont posés par les personnes qui font partie du programme Bref. Mmh. Et nous, le fait d'entendre ça, ça nous extirpe de notre position où on est la tête dans le guidon H24 avec la personne.
1: Et la troisième séance, c'est avec l'UNAFAM, c'est ça ?
2: Oui. D'accord. Oui, on invite, donc on demande d'abord toujours aux aidants s'ils souhaitent la présence d'une association, donc l'UNAFAM pour les adultes, et on travaille avec la Pause Brindille pour les mineurs, enfin pour les enfants.
1: Pour les enfants jusqu'à quel âge ?
2: La Pause Brindille, c'est de 6 à 25 ans.
1: D'accord.
2: Enfin, c'est
1: et l'UNAFAM, du coup, ce sera après 25 ans ou vous intervenez parfois oui. avant ?
2: Vous pouvez avant.
0: Oui, 18 ans. Vas-y.
1: D'accord.
2: Oui.
1: Okay. Okay.
2: Voilà. Et du coup, ça permet. Donc, la troisième séance, on vient faire focus sur les dents. Comment il peut prendre soin de lui, sa place des dents. Et il y a la présence, justement, d'un
0: bénévole.
2: D'un bénévole, un père aidant.
0: Père aidant qui, en fait, enfin, présente autre chose aux personnes qui sont aidantes, en les accompagnant justement, en leur montrant le côté où ils ont besoin d'abord d'être accompagnés, parce que souvent ils ne se rendent pas compte. Ils sont dans le, comment dire, comme tu disais tout à l'heure, la tête dans le sac, quoi, dans la maladie, et ils ne comprennent pas les symptômes qui ont été expliqués au départ, et nous on leur fait comprendre que nous on les comprend parce qu'on a vécu les mêmes choses qu'eux. Et qu'on peut se faire aider en faisant des formations, en participant à des groupes de parole. Enfin, il y a plein de choses qui peuvent les aider.
1: Justement, en quelques mots, est-ce que vous pouvez nous présenter l'UNAFAM ?
0: L'UNAFAM, alors l'UNAFAM, c'est une association qui a été créée en 1963. UNAFAM, donc, c'est Union des familles et amis de malades et ou handicapés psychiques. Elle est reconnue, c'est une association qui est reconnue d'utilité publique. Et donc, le rôle est donc d'aider les familles. Alors, à savoir que sur le national, on a quand même beaucoup de bénévoles, 1800 bénévoles, et sur Lyon, on en a 45, dont 2 à Villefranche. Il y a des adhérents au global, au total, sur le national de... C'est moi, je le dis, parce que je ne connais pas trop les chiffres, moi je suis
1: c'est
0: plutôt dans le côté
1: oui, non, mais
0: c'est accueil.
1: Pas, c'est pas gênant. Si on peut revenir concrètement sur l'UNAFAM, vous proposez des réunions, des groupes de parole.
0: Alors, il y a plusieurs choses. Il y a des groupes de parole, il y en a 18, 3 groupes de parole, oui. Il y a des groupes de parole donc, pour frères et sœurs, il y a des groupes de parole pour parents, il y a des groupes de parole pour enfants, il y a des groupes de parole pour conjoints. Il y a un groupe de parole en visio aussi pour les personnes qui ne peuvent pas se déplacer, que c'est bien aussi. Et puis, il y a des formations sur les troubles psychiques, donc les divers troubles psychiques, schizophrénie, bipolarité, sur les dépressions sévères. Il y a des accompagnements, il y a un numéro de téléphone sur Paris où on peut prendre rendez-vous avec des assistantes sociales, et des professionnels, des psychologues, tout un panel de services qu'on rend aux adhérents ou pas adhérents, parce qu'ils ne sont pas obligatoirement être adhérents, et voilà.
1: D'accord. Donc si je comprends bien, bref, c'est un programme qui permet d'entrer un petit peu, de mettre le pied à l'étrier, et puis une femme pour continuer après par la suite.
0: Par la pérédance, en fait, du coup.
2: Oui, et il y a aussi d'autres programmes de psychoéducation délivrés à l'hôpital. Il y a le programme Léo, qui est un programme de psychoéducation de 8 séances, je crois. Je l'anime, mais je ne suis plus sûre du temps.
0: Oui, c'est ça.
2: Ouais. C'est 8 séances, voilà, de 3 heures cette fois. Donc c'est déjà beaucoup plus long. Et on a le programme iCare, YouCare. Donc Léo, c'est un programme transdiagnostique. Il n'y a pas besoin d'avoir un nom de maladie pour y participer. Ça aide les aidants à développer des techniques de communication et beaucoup plus de techniques et des techniques pour prendre soin d'eux aussi. Et ensuite, on a iCare You Care, qui est un programme qu'on a été chercher à Sainte-Anne, à Paris, et qui, d'un côté, accueille les jeunes qui viennent de vivre un premier épisode de décompensation psychotique, et de l'autre côté, les parents. Donc, même jour, même heure, mais pas dans la même salle. On reçoit le jeune d'un côté et ses parents de l'autre.
1: En même temps, mais séparés, quoi.
2: Oui, et ils reçoivent un contenu de psychoéducation sur les traitements, la psychose, les addictions. Enfin...
1: Et vous orientez souvent vers l'UNAFAM après le programme BREF ?
2: Ben, en fait, on invite, on propose en systématique la présence de l'UNAFAM au troisième rendez-vous. Et ensuite, c'est les personnes qui voient, si, une fois qu'elles ont rencontré le bénévole, si elles souhaitent continuer.
1: Très bien. Eh bien, on revient dans quelques instants après avoir écouté Benson Boone avec Mystical Magical.
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0: familial voilà, qui leur est proposé.
1: Et d'autant plus, on n'en a pas parlé jusqu'à maintenant, mais d'autant plus que c'est gratuit, donc c'est ouvert à tous.
0: Oui, voilà, on demande aux personnes de venir avec leur carte vitale et leur carte d'identité. On ouvre un dossier, mais sur lequel il n'y a aucune annotation de ce qui se dit. C'est simplement pour coter notre activité. Et du coup, c'est important quand même que les aidants soient aidés et du coup qu'ils aient connaissance au moins de ce programme, parce que les études montrent que quand même c'est une population qui a plus d'arrêts de travail que la population générale du fait de la charge, du fardeau, on appelle ça le fardeau des aidants. Il y a aussi plus de pathologies chroniques qui peuvent les impacter, plus d'états dépressifs aussi. Et que s'ils veulent pouvoir accompagner sur la durée, c'est important qu'eux-mêmes puissent obtenir de l'aide.
1: C'est ça, pour que les aidants puissent continuer d'aider, il faut qu'ils puissent être aidés eux-mêmes, quoi.
0: Oui, c'est ça, d'autant plus qu'aujourd'hui, les personnes vivent chez elles. Elles ne vont à l'hôpital maintenant que pour les périodes de crise. Donc il faut qu'elles aient l'étayage nécessaire, et c'est les aidants qui assurent cet étayage.
1: Oui, très bien. On se tourne vers vous, Nicolas.
2: Ouh là là.
1: Qu'est-ce que le programme Bref vous a apporté? Qu'est-ce que vous pouvez nous dire là-dessus?
2: C'est
1: trop vaste.
2: Oui, c'est très très vaste. De l'écoute. Ça m'a permis de sortir ce que j'ai essayé de dire à peu près tout à l'heure d'un état où je m'étais enfermé avec ma conjointe, hein. Donc là pour moi, pour le coup, c'était ma conjointe, c'est ma conjointe.
1: C'est bien de dire que c'est toujours votre conjointe.
2: Oui, voilà, que... ouais, c'est mieux, c'est mieux. Je rentre ce soir en plus. C'est déjà une écoute et de se dire ce n'est pas de ma faute. On a le droit d'être nous aussi fatigués. On a le droit aussi de vivre des choses, parce que quand on aide là sa conjointe, un proche, membre de la famille, qui que ce soit, on s'oublie la plupart du temps, mais sauf que on va s'oublier et on va pas en avoir conscience de ça. Et ce programme permet justement de, on va dire, une remise à niveau, de se dire c'est pas mon rôle, c'est pas comme ça, ou alors nous aussi nous donner des billes pour avancer, pour relativiser énormément et pour nous aider à mieux vivre la pathologie du proche, la maladie, quoi que ce soit.
1: Est-ce que ça vous a aidé que votre conjointe ne soit pas présente? Est-ce que ça a été quelque chose d'important pour vous?
2: Oui, parce que on se livre bien plus facilement. Vous savez, on va être là, on a un petit peu le syndrome qui s'installe du sauveur quand on est aidant, sauf que on en a plus conscience de ça, on s'oublie complètement. Et sur des périodes, moi j'ai pu le constater, sur des périodes d'hospitalisation de ma conjointe, je pouvais m'effondrer, clairement, et parce que je m'oubliais complètement. Donc ce programme m'a aidé énormément. J'aurais aussi, je voudrais ajouter aussi, c'est pour moi, je trouve que, alors c'est un programme nouveau, hein, c'est assez récent. Si j'avais eu connaissance de ce programme en amont, j'y serais allé bien avant.
1: Combien de temps ça existe, le programme Bref, vous savez à peu près?
0: Oui, donc il a commencé à être pensé en 2016 au Vinatier, 2018-2020, finalisé. Et là, par exemple, sur Saint-Cyr, on le déploie depuis un an.
1: Oui, c'est très récent.
2: Oui. Mais que ça soit le

0: programme Bref ou l'UNAFAM.
1: Quand on depuis 1960.
0: Voilà, oui, tout à fait. Mais quand on est seul, déjà on a une fatigue extrême et ajouté à ça, on n'a pas forcément envie de passer notre vie à faire des recherches sur qui pourrait nous aider en tant qu'aidant.
2: Comment vous l'avez connu d'ailleurs, le programme Bref d'ailleurs ?
0: Très bonne question. Il me semble que c'était mon médecin généraliste qui m'en a parlé, il me semble.
2: Et est-ce que ça a changé alors, vous m'avez dit que vous avez pu parler de ce qui s'était passé. Est-ce que dans votre vie de tous les jours, ça a changé concrètement des choses que vous... Est-ce que vous avez pu moins vous oublier, par exemple, ou
0: Oui, et puis... vous savez, j'aime bien l'image de la cocotte minute. Hein. On reçoit, on aide la personne, on l'aide. Donc la cocotte, elle se remplit. Et puis au bout d'un moment, il n'y a plus de place.
2: Ouais,
0: donc elle va exploser.
2: Sorte, hein.
0: Et moi, j'ai fait ça pour éviter d'exploser, justement. Que ça soit moi qui me retrouve aussi dans une situation compliquée. Que ça soit une situation médicamenteuse, que ça soit, je sais pas, une décompensation, une dépression, parce que on le retrouve énormément chez tous les aidants, ça. Peut-être pas au début, comme je vous dis, on se croit tous peut-être capables d'aider. On va dire, on va y arriver, c'est simple. Même si pour des pathologies parfois qui sont très complexes, très difficiles à accompagner dans le quotidien, on se dit pourquoi pas, enfin c'est simple. Mais jour après jour, on se fatigue et on s'oublie.
2: Et ça prend de plus en plus de place, j'imagine, dans notre quotidien.
0: Oui. Alors moi, pour le coup, ce qui m'a largement aussi sauvé, c'est c'est mon travail. C'est mon travail. Ça a été ma porte, ma bouffée d'oxygène dans les moments très très compliqués. Ouais.
2: Est-ce que c'était important que dans ce programme vous puissiez rencontrer, alors il y a des professionnels de santé, mais de rencontrer aussi des pères aidants, comme disait Madame Lager, pour avoir une écoute de quelqu'un qui connaît ce que vous avez vu,
0: ce que vous
2: vivez.
0: Tout à fait, ouais. Tout à fait. Parce que là, ne serait-ce que là, pour n'importe qui, être aidant et rencontrer un autre aidant, on se connaît sans se connaître. Tout simplement, parce que on est passé, peu importe la patho, on est passé par des mêmes chemins. Un questionnement, à se dire comment je vais faire, quel est le futur, mon présent, qu'est-ce que j'ai fait pour mériter ça, etc. On se questionne absolument sur tous les aspects.
3: Est-ce que finalement le programme Bref, ça vous a permis aujourd'hui d'être encore dans ce prendre soin de vous en continuant du coup ces démarches-là?
0: On en parlait encore tout à l'heure. Je vais enchaîner avec l'UNAFAM. Enfin, j'ai déjà un pied dedans. J'ai déjà fait une rencontre sur Villefranche. Moi je prends tout ce qu'il y a à prendre. Parce que ça apporte énormément. Maintenant, dans mon quotidien, ça reste parfois compliqué. Hein, on va pas se cacher. Hein, c'est pas une baguette magique, mais ça aide à faire ce petit pas de côté et à prendre parfois les situations plus. J'allais dire bêtement, mais non.
2: Avoir un autre regard finalement.
0: Oui, tout à fait. Ouais. Sur les situations qu'on vit.
2: Et votre conjointe, qu'est-ce qu'elle en pense que vous ayez participé à ce programme?
0: Ça serait intéressant de lui demander.
2: Qu'est-ce qu'elle a pu vous en dire en tout cas?
0: Non, mais.
2: Est-ce que ça a été facile? Parce que j'imagine qu'il y a des malades, on va dire, qui ont peut-être des difficultés à accepter ou à se dire on va parler de moi ou.
0: Alors pour ma part, ce que je disais quand on a fait la visio. Pour ma part, moi, j'ai choisi de ne rien cacher à ma conjointe et d'être assez clair sur mes différentes démarches. Alors, je me suis aussi beaucoup documenté de mon côté. J'ai lu sur Internet, donc j'ai limité quand même un petit peu Internet, hein. Mais voilà, j'ai perdu un petit peu le fil. C'était
2: qu'est-ce qu'elle a pensé de votre démarche?
0: Oui. Non, bah, elle était. Je pense que elle a apprécié que je prenne soin de moi. Voilà.
2: Et vous avez fait cette démarche justement. Enfin, depuis combien de temps vous étiez aidant quand vous avez fait cette démarche là?
0: Deux ans, trois ans.
2: D'accord.
0: Quelque chose comme ça, ouais. Avec une, avec des moments de crise aiguë et très difficile à vivre, avec des évolutions.
2: C'est à peu près le délai de que vous rencontrez chez les aidants, ou plutôt.
1: Alors l'idéal, ça serait que les aidants soient aidés dès l'entrée dans le trouble, même s'il n'y a pas de diagnostic au premier épisode. Sur le plan international, la moyenne, je crois que les gens sont aidés aux alentours de 5 ans. Et nous, en France, on a du retard. On est entre 8 à 10 ans après, souvent, l'entrée dans le trouble.
2: Vous étiez plutôt rapide, alors.
0: Oui, oui. Et ce que j'aimerais rajouter aussi, c'est qu'à partir du moment où on se dit qu'on a besoin d'aide, c'est déjà trop tard. Je pense c'est qu'on a déjà bien ramassé et que pour certains, pour récupérer un peu les pots cassés, ça peut être très compliqué.
2: Et si vous aviez un conseil à donner aux aidants, à partir de quel moment, quand est-ce qu'ils doivent se dire qu'il faut faire quelque chose?
0: Dès le début. Dès le début, il ne faut pas hésiter. Moi, le programme Bref, tout à l'heure on en parlait, j'ai pu rencontrer sur Villefranche, ça a été très très très facilitateur pour ma part. Parce que, pareil, je ne me voyais pas partir, enfin aller sur Lyon, ça allait me rajouter des trajets, donc forcément, après on se pose des questions. Là, j'ai eu aucune question à me poser, on m'a dit, bon non, bah, c'est à Glaizer, il n'y a pas de souci, c'est gratuit, donc oui, il faut y aller.
2: Et donc, si j'ai bien compris ce que vous disiez à demi-mot tout à l'heure, ouais. Vous êtes en train d'entrer dans l'UNAFAM aussi?
0: Tout doucement, oui, tout doucement.
2: Très bien. Vous pensez animer, faire partie du programme Bref de l'autre
0: je
2: côté?
0: Je ne sais pas, je me ferme pas de porte.
1: Oui, on a besoin de bénévoles.
2: Très bien, on va faire une dernière pause musicale et on se retrouve juste après Houdini de Dua Lipa. 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
1: Vous écoutez actuellement Santé Beaujolais d'Ombe sur Radio Calade. Aujourd'hui, nous accueillons l'équipe de Bref et de l'UNAFAM, deux identités, qui offrent un accompagnement à l'aidant. Nous allons nous intéresser à leurs limites. Pouvez-vous nous dire, d'après vous, quelles sont les limites de temps et d'action de ce programme Bref ?
2: Les limites, c'est que on propose pas du soin non plus. Donc, parfois, si vraiment l'aidant va pas bien, donc nous, ça peut être un premier espace de parole, mais ça va nécessiter d'aller voir d'autres professionnels pour se faire aider plus au niveau du soin.
1: Oui, c'est pas un suivi long, quoi.
2: Non. Mmh. Et c'est même pas un suivi du tout, en fait. C'est pas du tout un entretien thérapeutique.
3: Oui. C'est pas le but, c'est vraiment d'ouvrir sur d'autres pistes, quoi.
2: Voilà. Les limites dans l'organisation, c'est que, enfin, ça c'est, on y travaille, mais c'est que normalement la proposition devrait être systématique et dès l'entrée dans le trouble. Mais pour ça, il y a un très gros travail de communication qui se fait de tous les côtés. Enfin, le Vinatier de son côté, enfin toutes les structures, nous du côté de Saint-Cyr aussi. Aujourd'hui, par exemple.
1: Oui.
2: Enfin, voilà. Que ce soit le plus connu possible et que les personnes y aient accès très rapidement.
1: Et peut-être au niveau des psychiatres aussi, pour le suivi de tous les patients qui sont uniquement en libéral et qui font pas forcément, qui ont peut-être aussi, dont les aidants ont peut-être aussi besoin.
2: Oui, c'est pour ça qu'on a beaucoup contacté les CPTS, justement aussi pour que les psychiatres soient informés.
1: Et pour l'UNAFAM, on disait que ça pouvait prendre donc le relais quand Bref se termine. Quelles sont les limites pour vous de vos actions ?
4: Alors, déjà, je voudrais juste rajouter, puisque donc moi je suis aussi concernée par la maladie psychique de mon fils, qu'en fait, je trouve que le programme Bref est vraiment intéressant, parce qu'au début, quand mon fils est tombé malade, il n'existait pas, donc il y a plus de 10 ans. Et en fait, les premiers temps, on ne se rend pas compte, comme tu disais, d'être qu'on est aidant, mais surtout, on est dans le quotidien, on vit quelque chose de difficile, on voudrait avoir des renseignements par les professionnels, mais comme les professionnels s'occupent de notre proche, on n'a pas, nous, les informations qu'on a besoin et que le programme Bref maintenant permet de donner aux aidants. Après, oui, le programme Bref continue avec l'UNAFAM quand les personnes veulent bien venir, quand ils ont eu tous les renseignements au niveau professionnel et que nous, on est des pères aidants, donc on comprend ce qu'ils vivent, on comprend les difficultés puisqu'on a vécu les mêmes. Donc c'est un échange entre nous. Et après, il y a les groupes de parole où ils peuvent encore échanger, encore apprendre plein de choses entre eux, des discussions, de comprendre ce qu'ils vivent chacun et puis surtout de toujours pouvoir parler parce qu'en fait, la maladie psychique, comme nos proches ne l'ont pas depuis la naissance, et on les voyait au départ comme normaux, entre guillemets, puis d'un seul coup, ils changent et il faut accepter ce changement. Et donc, en discutant comme ça tous ensemble, ils arrivent à comprendre tout ce qui se passe chez eux, les difficultés qu'ils ont, et de trouver des solutions entre eux, et puis créer un réseau. Donc, le but aussi des groupes de parole, c'est qu'ils se créent un réseau et qu'ils se retrouvent à l'extérieur.
1: On parlait tout à l'heure du fait que le Bref soit gratuit. L'UNAFAM, c'est une association, donc j'imagine qu'il y a quand même une cotisation.
4: Une adhésion qui est de 15 euros pour les personnes qui ne payent pas d'impôts et de 65 euros pour les autres, mais donc sachant qu'ils peuvent récupérer 66% sur les impôts. Et donc après, les groupes de parole sont payants, puisque dans le groupe de parole, il y a une psychologue qui intervient pour cadrer un peu, pour laisser chaque place un moment pour de temps de parole pour chacun. Donc, puis des explications quand même, c'est quand même intéressant qu'elle puisse aussi un petit peu conseiller. Voilà.
1: Et donc la participation au groupe de parole n'est pas conditionnée par la cotisation, par l'adhésion à l'association.
4: Il faut être adhérent. Participer au groupe de parole. Par contre, toutes les autres formations sont gratuites.
1: Et pour vous, est-ce qu'il y a besoin de plus de bénévoles pour pouvoir
4: Oui, toujours. Toujours, parce que par exemple, là, justement, ce que tout à l'heure, je n'étais pas douée dans les chiffres, parce que c'est vrai que ce n'est pas ce que je repère le plus. Je préfère passer du temps à écouter les gens et, quand ils ont besoin. Et du coup, sur Villefranche, par exemple, l'année dernière, on a fait 30 accueils. Et cette année, donc mi-avril, on en est déjà à 18. Donc ça veut dire que les demandes augmentent. Après, pour en revenir aussi aux personnes qui ont du mal à venir, à venir à l'aide des aidants, c'est aussi parce que quand on est parent ou quand on est proche, on se rend pas compte qu'on est aidant parce qu'on vit dans le quotidien et surtout, on a l'impression que c'est normal. C'est normal pour nous de d'aider comme quelqu'un va aider sa mère, comme quelqu'un va aider son enfant. Ou, voilà, c'est normal. Et en fait, à ce niveau-là, plus, c'est plus normal. Mmh. Mais on ne se rend pas compte qu'il faut, il faut faire un cheminement qui est très long avant de se reprendre. C'est pour ça que c'est long. Donc, d'où l'intérêt de proposer très rapidement ce programme Bref.
1: Est-ce que ça demande juste un effort supplémentaire, vous pensez, au niveau des aidants, pour leur dire qu'il faut faire une chose en plus, il faut venir quand même, même si c'est un pas supplémentaire de venir à l'une des femmes ou de faire partie du programme Bref, c'est un pas supplémentaire
4: comme vous dites, mais qui est tellement derrière enrichissant que faut vraiment le faire. Ça vaut vraiment le coup de le faire. Franchement, c'est vraiment ressourçant, ça nous permet de prendre du recul et puis surtout de s'occuper de nous, ce qui est vraiment nécessaire parce que dans le quotidien, si on s'occupe pas de nous, on est moins bon, on est mal, quand on est en dépression parce que c'est trop lourd, on peut pas aider un proche qui est déjà malade. Voilà, je veux dire, il faut aussi qu'on aille mieux.
1: Et puis faire comme disait Nicolas tout à l'heure, libérer la pression de la cocotte minute, quoi.
4: Exactement. Mmh. Des fois c'est long, mais c'est bien, c'est nécessaire.
1: Très bien, merci. J'allais donc. Pour conclure cette émission, quel message aimeriez-vous faire passer aux aidants qu'ils nous écoutent, pour qu'ils osent demander de l'aide?
4: Alors, les aidants, c'est une chose. Je pense que c'est surtout aux professionnels de les diriger vers l'aide. Parce que moi, la première fois que j'ai... Enfin, une fois où j'ai vu une psychiatre, elle me dit « Madame, il faut vous faire aider ». Et je me suis dit, mais qu'est-ce qu'elle me raconte? Moi, je n'ai pas besoin d'aide, c'est mon fils qui a besoin d'aide. Vous comprenez? D'où, de m'expliquer peut-être plus qu'en fait, c'est moi qui avais besoin d'aide dans ce sens-là. Parce qu'on n'entend pas tout ça.
1: Pour contacter Bref ou l'UNAFAM, est-ce que vous pouvez nous donner de nouveau vos coordonnées peut-être? Ou votre mail sur lequel j'ai buté tout à l'heure?
3: Moi, je l'ai retenu.
2: C'est Bref en minuscule. Donc BREF comme Françoise @
1: il est là
2: voilà @ CH-6ST-6 CYR69.fr
1: et l'UNAFAM peut-être.
4: Pour contacter l'UNAFAM, donc il y a un numéro de téléphone 04 72 73 41 22. C'est le numéro de Lyon et s'il y a des personnes qui veulent être accueillies sur Villefranche, ils me le préviennent et je les
1: passe par Lyon.
4: Oui, tout okay. À fait.
1: Très bien. Nous vous remercions tous pour votre présence et vos connaissances approfondies sur le sujet de l'accompagnement en santé mentale. Vous l'avez compris, des possibilités sont offertes sur notre territoire pour les enfants, les amis proches, les compagnes et les compagnons qui peuvent souffrir en silence. Vous avez la possibilité de retrouver notre émission Santé Beaujolais d'Ombes sur le site de Radio Calade dans la rubrique Émissions, magazine et divertissement et sur la chaîne YouTube de la CPTS Beaujolais d'Ombes. On se retrouve le mois prochain pour une nouvelle chronique santé sur Santé Beaujolais d'Ombes qui sera normalement consacré à l'endométriose.
3: Normalement.
1: Merci à tous, au revoir.
2: Au revoir.
3: Au revoir.
2: Au revoir.
3: Au revoir.
2: Merci.
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1: 17h.
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2: Bonjour à toutes et à tous, Christina Silvero pour ce bulletin de Nu Info. À la une, course contre la montre pour contenir la flambée épidémique d'Ebola en République démocratique du Congo et en Ouganda. Le chef de l'OMS se dit profondément préoccupé par l'ampleur et la rapidité de l'épidémie. L'ONU et ses partenaires s'activent pour déployer la riposte. Enfin, nous entendrons les conseils de l'OMS pour se protéger contre ce virus. Le chef de l'Organisation mondiale de la santé s'est dit profondément préoccupé ce mardi par l'ampleur et la rapidité de l'épidémie du virus Ebola qui frappe la République démocratique du Congo et l'Ouganda. Plus de 500 cas suspects et plus de 130 décès suspects ont déjà été signalés. Le docteur Tedros a convoqué le comité d'urgence chargé de formuler des recommandations. Une flambée épidémique d'autant plus préoccupante qu'elle survient dans un contexte épidémiologique humanitaire et sécuritaire très complexe, comme l'a souligné depuis Bounia en RDC, la représentante par intérim de l'OMS dans le pays, Dr Anne Ancia.
3: En Ituri, il y a les forces de l'ADF et il y a beaucoup d'autres factions et de milices différentes. Il y a des mouvements de population incessants. Il y a plus d'un million de déplacés qui sont là pour le moment. Et donc, par exemple, le district de Mangualou, qui est vraiment, nous pensons, l'épicentre de l'épidémie, est vraiment dans une ère très, très difficile en termes de sécurité. Il y a des mines d'or là-bas, beaucoup d'artisanat qui est en train d'être fait là-bas. Donc, c'est une zone aussi très complexe, mais avec énormément de mouvements de population. La situation avec les M23, ça c'est Goma, où nous avons aussi donc maintenant des cas confirmés depuis 2 jours. Et effectivement, la situation est compliquée là-bas, puisque Goma, c'est une crise humanitaire depuis 1994 qui a encore été exacerbée depuis février 2025, quand la ville a été prise par siège par les M23. Avec toute la situation sanitaire et humanitaire qui en a découlé, avant, on pouvait amener tous les équipements depuis l'aéroport de Goma. Maintenant, nos équipements partent de Kinshasa, vont à Entebbe, passent par Kigali et nous devons donc négocier leur entrée par le Rwanda. Donc c'est extrêmement compliqué.
2: Malgré la complexité du terrain et de l'acheminement, l'Organisation mondiale de la santé et le ministère congolais de la santé renforcent leur riposte face à l'épidémie d'Ebola. Avec l'appui de la MONUSCO, du PAM, de Médecins sans frontières et d'autres partenaires, plus de 40 experts ont déjà été déployés dans les zones touchées, tandis que 12 tonnes de matériel médical et de protection ont été acheminées. Des tentes et centres de traitement sont aussi en cours d'installation. Selon la directrice des urgences de l'OMS en Afrique, jointe ce matin par ONU Info, la riposte doit être centrée sur les populations, menée avec leur pleine participation et leur confiance. On écoute Dr Marie-Roseline Bélisère.
4: Toute urgence, toute épidémie commence dans une communauté et finit dans une communauté. Donc, ça veut dire que tout ce qu'on fait doit être avec la communauté, basé sur la confiance de la communauté. Si on n'a pas cette confiance de la communauté, peu importe que les actions qu'on fait, elles ne seront pas acceptées. Donc, la technique qu'on met en place, c'est qu'on amène les soins à la communauté. Parce qu'avant, vraiment, les gens ne voulaient pas laisser leur famille, ne voulaient pas laisser leur maison. Donc, même si c'est cette personne-là, les centres de santé ou les centres de traitement seront tout proches des communautés qui sont affectées et ils peuvent recevoir des visites. Les parents pourraient visiter leurs patients qui sont, je veux dire, hospitalisés dans ces centres de traitement. Aussi, nous profitons pour donner aussi des appuis psychologiques, que ce soit à la famille, que ce soit aux patients qui seront hospitalisés dans ces centres de traitement. Donc, on est en train de mettre en place une réponse vraiment basée sur les leçons apprises des épidémies passées, où il y avait beaucoup de réticence justement pour ça. Donc, du coup, on a commencé une réponse qui va être proche de la communauté.
2: Le variant du virus Ebola à l'origine de l'épidémie actuelle se nomme Bundibugyo. Il est plus rare que la souche Zaïre, la plus répandue. Aucun vaccin n'est pour l'instant disponible contre cette variante et les gestes sanitaires restent essentiels, même pour les personnes déjà vaccinées contre la souche Zaïre. Selon la docteur Bélisère, il est crucial de suivre les consignes des autorités sanitaires, d'éviter les rumeurs, d'appliquer rigoureusement les mesures d'hygiène et de ne pas stigmatiser les personnes atteintes. Docteur Bélisère.
4: Les populations peuvent déjà adopter plusieurs mesures simples, mais essentielles pour se protéger. La première, il est important pour toute la population d'éviter les contacts avec les liquides biologiques d'une personne malade ou une personne décédée. Il est important aussi à ce que la population signale rapidement toute personne qui présente des symptômes suspects de cette maladie, comme la fièvre, les vomissements, la fatigue intense, et de consulter rapidement un centre de santé. Il est aussi important d'appliquer les mesures d'hygiène. Il reste une maladie infectieuse, c'est-à-dire c'est important et fondamental à ce que le lavage des mains régulier puisse être fait dans toute la population, que ce soit adopté ce changement de comportement. Je dois dire aussi, il est essentiel de permettre aux équipes de faire leur travail. Quand la communauté identifie un cas, donc c'est important pour nous de descendre dans cette communauté, d'aider la communauté à identifier les contacts pour leur prise en charge, pour le suivi de ces contacts. Et nous devons aussi travailler avec la communauté de manière à ce que quelqu'un qui est malade, ça ne devient pas stigmatisant pour cette personne. Parce que ça pourrait éviter que cette personne déclare la maladie, que cette personne se fasse traiter pour cette maladie.
2: Voilà. Fin de ce bulletin d'ONU Info. Merci de votre fidélité. À bientôt.
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5: À Tarare, le chantier de sécurisation de la couverture de la Turdine a été lancé le 20 avril dernier. Pendant environ 16 mois, la COR, la communauté d'agglomération de l'Ouest Rhodanien, va rénover et renforcer cet ouvrage souterrain sous le centre-ville avec des interventions prévues, notamment sur le boulevard Lamartine, le chemin du Vergalant, le secteur Pierre-Sémard, Boucher de Perthes et Place Colliot, boulevard Voltaire. Un chantier estimé à 2 420 000 euros hors taxes pour sécuriser et pérenniser les infrastructures. En visite sur le chantier, sous le tronçon en dessous du boulevard Lamartine, ce vendredi 22 mai, Jérôme Durand, vice-président à l'ACOR, en charge de la voirie et des ouvrages d'intérêt communautaire et de la voirie forestière, nous explique pourquoi ces travaux étaient devenus indispensables.
6: Ces travaux consistent à pérenniser l'ouvrage et à le renforcer surtout, car l'ouvrage était parfois bien abîmé. Donc cet ouvrage méritait justement qu'on s'en occupe au plus vite. Les habitants sont impactés au niveau surtout de ce tronçon, le tronçon 13, parce qu'on traverse un boulevard qui est assez fréquenté, où il y avait trois voies initialement, il n'y en a plus qu'une. Donc forcément, il y a de la communication qui a été faite avec les riverains, dans les boîtes aux lettres d'une part, et puis sur le site internet de la ville de Tarare aussi, où les habitants peuvent se renseigner sur l'avancée des travaux. Ce qui a été vu avec les Restos du Cœur, c'est que les jeudis et vendredis, on leur laisse l'accès. Donc l'entreprise est au courant et intervient pour leur laisser l'accès justement ces deux jours-là. Les travaux, ils sont d'avril à fin octobre de cette année. Le principal des travaux, c'est cette année. Ils recommencent en mars de l'année prochaine jusqu'à juin. Mais c'est principalement des travaux qui seront dans les voûtes, donc qui n'impacteront pas le public.
7: Et qu'est-ce que vous y faites dans ces voûtes ?
6: Alors, on n'y fait rien de spécial dans ces voûtes. C'est l'eau qui coule de la Turdine. Donc, l'eau passe de l'ouest de Tarare à l'est de Tarare dans ces voûtes, justement, pour pouvoir laisser passer la circulation de la ville de Tarare. Ce qui est fait ici, c'est un sillage des poutres qui sont abîmées par le haut. À l'intérieur des voûtes, c'est principalement le rejointement de murs et de pieds droits. Et également, en fond, des dalles seront posées pour aplanir, on va dire, la Turdine, qui est un peu, on va dire, aujourd'hui, pas très plate.
7: La Turdine qui, on le voit ici, passe dans un tuyau qui n'est pas très très gros, finalement.
6: Oui, alors il a été dimensionné et calculé pour. C'est un diamètre 900 mm. Donc il a été dimensionné pour une crue, je pense, trentennale, c'est-à-dire la crue la plus forte sur 30 ans. Bien sûr, il peut avoir des effets exceptionnels, mais quoi qu'il arrive, l'entreprise veille à chaque fois qu'il y a des pluies ou avec le barrage de Joux et en permanence en communication avec eux. Alors ici, il y a 9 doubles poutres, ce qui fait 18, donc 9 zones de travaux pour cette zone-là.
7: Quelles sont les mesures que vous avez prises pour éviter la poussière et puis éviter de la pollution ?
6: Alors la poussière, ce qui a été fait, c'est en termes de sillage, c'est un sillage qui va être fait à l'eau, donc ça évite toute poussière. Donc voilà, ça c'est plutôt en surface. Donc la poussière sera très peu présente. Bon, certes, il y aura un peu de bruit, mais la poussière sera peu présente. Les bâches, c'est essentiellement pour retenir ce qui retombe de dessus. C'est-à-dire que lorsque l'entreprise va scier le dessus, les poutres du dessus, il y aura certainement des gravats et de l'eau qui va tomber, parce que c'est sûrement de l'eau du sciage qui va être collectée dans des petits bassins. Donc ces bassins vont servir justement à collecter cette eau qui est dite polluée, parce qu'avec le béton, ça fait de la laitance et on ne doit pas le rejeter dans la turbine. Donc pour cela, l'entreprise récupérera cette eau polluée pour pouvoir la traiter ultérieurement et qu'elle ne soit pas justement dans la turbine.
7: Cet hiver, les travaux seront mis en pause pour des raisons évidentes.
6: Oui.
7: Ils vont reprendre à quel moment? Ça va durer combien de temps? Qu'est-ce qui sera fait dans ce deuxième temps de travaux?
6: Donc effectivement, l'hiver, entre novembre et mars, il n'y aura pas de travaux. La deuxième période de travaux, c'est essentiellement un tronçon qui sera à l'intérieur de la turbine. Donc les travaux seront principalement souterrains et l'impact de la population sera quasi nul.
7: Quel est le coût total de ces travaux?
6: Le coût total est de 2 400 000 euros hors taxe, qui comprend les frais effectivement du groupement d'entreprise à hauteur de 2 millions d'euros environ, et également les frais qui ont été engendrés en amont pour pouvoir faire des études préalables, et ainsi que les frais de maîtrise d'œuvre.
7: Comment sont-ils financés?
6: Ils sont financés par l'accord et également par des aides de l'État et de la région. Donc l'État nous aide de 300 000 euros et la région de 250 000 euros. On a fait également une demande d'aide à l'État de 300 000 euros supplémentaires, ce qui ferait une participation de 42% environ d'aide.
5: Marie-Christine Perraudon, troisième adjointe déléguée aux solidarités, à la cohésion sociale et aux seniors à la ville de Tarare, également élue à l'accord, représentait la municipalité lors de cette visite de chantier.
1: Ils renouvellent donc l'infrastructure discrète, mais vraiment c'est crucial parce que ça présentait vraiment un atout urgent et important, puisque nos boulevards se situent sur la rivière, comme vous le savez, la rivière de la Turdine. Ce chantier, comme vous avez pu le voir depuis ce matin, il a une envergure étonnante et les réalisations sont importantes. L'impact pour les riverains, bien sûr, est important. L'impact, comme vous pouvez l'entendre, est sonore, mais aussi pour la circulation et l'accessibilité dans leur maison. Mais grâce au service communication de l'accord de la ville et aux informations communiquées individuellement à chaque habitant, les impacts négatifs sont vraiment légers. Les habitants, lorsqu'ils ont une problématique, ont tout de suite quelqu'un qui répond à leur gêne et étudie vraiment chaque cas et chaque situation. Notre équipe municipale travaille bien entendu sur ce projet qui est d'ampleur et on aura bien sûr d'autres investissements et d'autres projets jusqu'en 2033 dont on vous parlera progressivement. L'ensemble du cadre de vie est très très important pour notre équipe municipale, pour monsieur le maire, et donc ça en fait partie et vraiment c'est un atout pour notre ville d'améliorer au quotidien la circulation et pour améliorer la sécurité des gens aussi, des piétons. Donc nous travaillons sur l'ensemble de ces dossiers, main dans la main, la ville de Tarare, l'accord, pour que vraiment chacun ait une place dans notre belle ville de Tarare, qui ne cesse de se transformer de façon positive.
5: Sur Calade Maradio, c'était Marie-Christine Perraudon, adjointe à la ville de Tarare, et Jérôme Durand, vice-président à l'accord. Les travaux de la turbine représentent un coût de 2 420 000 euros hors taxes, 16 mois de travaux, 50 poutres rénovées, une grue de 50 tonnes et 20 salariés de l'entreprise Fraissinet.
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0: L'événement incontournable qui conjugue avec brio musique et vin, c'est Jazz in Moulin à Vent. Samedi 30 mai à partir de 16h, les portes du château de Moulin à Vent, situé en plein cœur du vignoble, ouvrent et 14 domaines phares de l'appellation Moulin à Vent vous accueillent pour des dégustations et des échanges avec les producteurs. Pour votre santé, attention à l'abus d'alcool. Le soir, c'est dans les jardins que l'événement se poursuit avec sur scène le groupe Electro Deluxe, véritable référence du jazz et groove moderne. Jazz in Moulin à Vent, samedi 30 mai à Romanèche-Torin. Toutes les infos et liens vers la billetterie sur www.jazzinmoulinavent.com. La chorale Ecce Musica vous donne rendez-vous pour ses concerts et partagez leur passion de la musique. Au programme, Gounod, Fauré, Saint-Saëns, sous la direction de Henriette Adler, avec au piano Chio Polo et Yann Boucherot à l'orgue. Tarif 15€, gratuit pour les moins de 18 ans. Réservation sur Eloasso Ecce Musica. Rendez-vous vendredi 29 mai à 20h30 à l'église d'Arnas ou samedi 30 mai à 18h30, église de Jassan. Du 27 au 31 mai, pour tous les amis de la musique, du jazz et du Beaujolais, l'association Le Chien à trois pattes vous invite à ses concerts millésimés. À Belleville, Audenas, Villemorgon, Chiroux, Bérigny, 5 soirées, 5 caves auprès des vignerons passionnés qui vous feront découvrir leur métier, leur terroir et déguster leurs meilleures cuvées. 5 rencontres avec des musiciens qui vous surprendront par des nouvelles sonorités et de beaux univers musicaux. 5 concerts millésimés accessibles à toutes les oreilles en lien avec le travail des 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
4: Bonjour à toutes et à tous. RFI à Paris, il est 18h.
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4: Bienvenue si vous nous rejoignez. Place au journal en français facile. Au sommaire de cette édition du lundi 25 mai. Désarmer l'intelligence artificielle. Les mots très forts employés aujourd'hui par le pape. Léon XIV appelle à garder l'humain au centre de nos sociétés. Ebola, pour gérer au plus près l'épidémie, la propagation de la maladie, le chef de l'OMS arrive demain en République démocratique du Congo. La Green Card, la célèbre carte verte pour avoir l'autorisation de rester vivre aux États-Unis. Obtenir ce sésame va devenir de plus en plus difficile, nous explique Charlotte Cossé. Ferrari se met à l'électrique. Loin du vrombissement légendaire des voitures de cette marque automobile, Ferrari propose à un prix très élevé sa première voiture électrique à partir d'aujourd'hui. Et puis enfin, à la page sport, Stan Wawrinka dit adieu à Roland-Garros. Le joueur suisse que vous entendrez a perdu aujourd'hui au premier tour du tournoi de tennis. C'est avec un vocabulaire guerrier que le pape s'attaque à l'intelligence artificielle. L'IA est au cœur de sa feuille de route envoyée aujourd'hui à ses fidèles. C'est sa première encyclique, un texte de 133 pages où le pape Léon XIV met en garde contre les dérives possibles de cette nouvelle technologie.
8: Il faut désarmer l'intelligence artificielle. Le terme est fort, je le sais, mais il a été choisi délibérément car le moment présent exige des mots capables d'attirer l'attention, d'éveiller les consciences et d'indiquer des voies à suivre pour l'humanité. L'intelligence artificielle doit aujourd'hui être désarmée et libérée des logiques qui en font un instrument de domination, d'exclusion et de mort. Mais le désarmement ne suffit pas. Nous devons construire. Ne craignons pas l'intelligence artificielle, mais gardons toujours à l'esprit la question de l'humain. Nous ne pouvons pas faire preuve de négligence avec nos instruments techniques les plus puissants.
4: Le pape Léon XIV, le représentant des catholiques dans le monde, ce matin au Vatican. Dans l'actualité internationale, ces appels à évacuer les lieux avant d'être bombardés. D'abord dans le sud Liban, l'armée israélienne appelle cet après-midi les habitants de plusieurs villages situés dans le secteur de Nabatieh à partir. Et puis, plus rare à appliquer cette méthode, en Ukraine, l'armée russe demande aux étrangers qui vivent à Kiev de partir, de quitter la capitale ukrainienne avant de nouveaux bombardements de l'armée russe. Une annonce qui intervient après des frappes russes particulièrement violentes ce week-end, notamment à Kiev, faisant au moins 4 morts et une centaine de blessés. Obtenir la green card aux États-Unis va devenir encore plus difficile. Cette carte verte, synonyme de résidence permanente aux États-Unis, document indispensable pour les étrangers qui veulent rester vivre et travailler sur le territoire américain. Les candidates et les candidats devront effectuer les démarches dans leur pays d'origine et non plus sur le territoire américain. L'annonce est tombée un week-end férié aux États-Unis. Charlotte Cossé.
9: En temps normal, ce long week-end férié aux États-Unis est propice aux réunions de famille et aux traditionnels barbecues, confie Sylvie Bello. Elle est à la tête d'une organisation de défense des droits des personnes d'origine africaine, le Cameroun American Council, mais depuis les nouvelles annonces, son téléphone ne cesse de sonner.
10: Il y a beaucoup d'inquiétude. Ce que les gens nous disent, c'est qu'ils ont suivi les règles, ils ont payé tous les frais, ils ont attendu, et maintenant on leur dit qu'ils doivent faire leur valise et partir. Beaucoup se demandent si je pars, est-ce qu'on me laissera revenir ? Parce qu'il ne faut pas oublier la situation en matière de visa pour de nombreux pays africains. Donc ils sont très perturbés par ce qui se passe.
2: Une mesure inquiétante, c'est M. Sylvie Bello qui met en avant l'exemple des milliers de militaires africains engagés dans l'armée américaine.
10: Beaucoup de nos soldats d'origine africaine ou camerounaise s'inquiètent parce que leurs conjoints ou leurs parents risquent d'être séparés d'eux pendant qu'ils sont en mission. J'ai reçu un appel ce week-end d'un jeune homme qui va rejoindre la garde nationale. Il doit partir pendant 4 jours et sera injoignable. Il me dit, je vais être absent et je vais laisser seul mon père handicapé. Je ne sais pas quoi faire. Est-ce qu'ils vont s'en prendre à lui pendant que je serai parti? C'est vraiment regrettable.
2: Plus d'un million de personnes avaient fait une demande de green card fin 2024, selon les données officielles, plus de la moitié d'entre elles seraient déjà sur le sol américain.
4: Dans l'actualité sur le continent africain, la RDC, la République démocratique du Congo, confrontée à une épidémie d'Ebola, maladie souvent mortelle, une maladie extrêmement grave et difficile à gérer, alerte cet après-midi le chef de l'Organisation mondiale de la santé, Tedros Ghebreyesus, arrive demain en RDC.
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4: C'est un événement dans le milieu automobile. Ferrari se lance dans l'électrique. Le célèbre et le mythique constructeur italien de voitures de luxe et de course propose à la vente un modèle qui roule grâce à des batteries. Stéphane Geneste, la nouvelle dépasse le simple lancement d'un véhicule. Pour le secteur, c'est une vraie révolution.
6: Ferrari, c'est une voiture rouge rutilante, un cheval cabré sur le bas du capot, et ça... Ce rugissement du moteur, c'est tout le défi de la marque italienne aujourd'hui. Réussir à vendre une Ferrari sans ce son, car acheter une voiture de luxe, c'est acheter une émotion, un imaginaire, un patrimoine. Mais la voiture électrique bouleverse tous ces codes. Elle est plus silencieuse, plus lourde, plus technologique. Résultat, les constructeurs investissent massivement pour recréer ces sensations. L'autre enjeu réside dans le prix. Le premier modèle électrique de Ferrari devrait coûter autour de 550 000 euros. Il s'agit là d'une manière de rappeler que dans le luxe, le prix fait partie du produit. Reste enfin une grande inconnue, la valeur dans le temps. Une Ferrari de 1985 fait encore rêver aujourd'hui. Est-ce qu'une Ferrari électrique de 2026 fera rêver en 2045? C'est toute la question, car avec ce lancement, Ferrari ne teste pas seulement une voiture, elle teste l'avenir du luxe automobile.
4: Un sujet de Stéphane Geneste. Ouvrons une page sport. Parlons tout d'abord de tennis à Roland-Garros, suite du premier tour du tournoi. Et notons la défaite du joueur suisse. La légende Stan Wawrinka s'en va. À 41 ans, le vainqueur de l'édition 2015 a fait ses adieux au tournoi parisien après une défaite face au 106e mondial, le néerlandais Jesper De Jong. Une défaite en 4 manches pour Wawrinka, qui s'est ensuite exprimé devant le public, visiblement très ému, les yeux rouges. Écoutez la réaction du triple vainqueur en Grand Chelem.
7: C'est dur, c'est dur. J'ai pas envie de vous dire au revoir ici. Que dire, c'était exceptionnel de pouvoir vivre ce moment ici sur le terrain. 3 heures d'émotion, 3 heures de bataille grâce à vous, grâce au soutien que vous m'avez donné toutes ces années. J'ai voulu continuer, j'ai voulu aller le plus loin possible jusqu'à 41 ans vraiment pour vivre des émotions comme aujourd'hui. Ça fait plus de 20 ans que je suis sur le tour. J'ai eu cette chance énorme. On n'a jamais envie de dire au revoir quand on est passionné par quelque chose, quand on a atteint son rêve, quand son rêve c'était d'être un joueur de tennis professionnel, quand on aime ce qu'on fait, quand on a cette chance d'être sur les tournois. Je sais que c'était la fin. J'ai tout donné pour ce sport. Je sais que c'est le bon choix. Je sais que c'est ma dernière année. J'ai eu la chance encore de vivre encore des émotions aujourd'hui. J'aurais rêvé pouvoir rejouer ici. J'aurais rêvé pouvoir rejouer devant vous. Mais malheureusement, c'était mon dernier match à Roland-Garros. Donc merci beaucoup.
4: Une grande émotion, propos recueillis par notre envoyé spécial à Roland-Garros, c'est Eric Mamrut. Émotion sur le court Simone Mathieu de Roland-Garros pour ses adieux. Stan Wawrinka quittera le circuit professionnel à la fin de l'année. Si le sujet vous intéresse, sachez que le débat du jour animé par Romain Ouzoui vous proposera de se pencher sur cette question. Les joueurs de tennis sont-ils suffisamment payés? Et puis un dernier mot mot concernant le football et le mondial côté hébergement des équipes. La question se pose notamment pour l'équipe iranienne, puisque les États-Unis ne veulent pas que la sélection iranienne s'établisse sur son territoire. En revanche, le Mexique vient d'indiquer par la voix de sa présidente, Claudia Sheinbaum, qu'il accepte sans problème.
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12: Qualifiée pour la finale du championnat de France de floorball, l'équipe Glazé Para Hockey est également à l'initiative de l'organisation de l'événement national ce dimanche 31 mai au Palais Omnisport de l'Escale à Arnas, avec la Fédération française de floorball et le soutien de l'agglomération de Villefranche-Beaujolais-Saône. Sébastien Pérez est le président de Glazé Para Hockey, un sport hockey-fauteuil encore récent en France, mais qui se développe, nous confie-t-il. Un entretien avec celui-ci pour annoncer le championnat national de France floorball et les finales floorball. Il nous livre également son regard pour mieux cerner l'identité de ce sport.
13: Oui, on a eu la chance, on a travaillé un dossier quand même sérieux pour obtenir l'organisation des finales des championnats de France national 1 de floorball. Donc il y a trois finales. Il y a la finale floorball fauteuil, la finale homme valide et femme valide. Alors c'est du hockey qui se pratique en salle, qui est très populaire dans les pays scandinaves. En Suède, en Finlande, ça peut jouer devant 10 000 spectateurs sur les matchs très importants. Donc c'est vraiment des sports là-bas qui sont développés, des joueurs professionnels. Et donc, par rapport à lundi, ça commence à se développer en France depuis 4-5 ans. Les clubs ont tous intégré la Fédération de floorball, ce n'était pas le cas avant, pour se structurer au niveau d'un championnat. Donc c'est la deuxième édition au niveau de l'handisport.
12: Et ça va se passer donc ici?
13: Alors ça se passera à la salle de l'Escale à Arnas.
12: Le floorball, c'est quoi?
13: Alors déjà, le terrain est limité par un rink, une barrière de 1m50 qui tout autour du terrain, sur une surface équivalente à celle d'un terrain de hand, avec deux petits buts. Les joueurs n'ont pas de protection, il n'y a pas des mises en échec comme au hockey sur glace. C'est vraiment basé énormément sur la rapidité. Les lignes, ça travaille aussi sur des lignes comme offensive, défensive, comme au hockey sur glace. Et elles changent très très vite parce que c'est tout le temps du sprint.
12: Sur un sol plancher ou...
13: Oui, à partir du moment que le sol est lisse, plancher c'est idéal parce que la balle va très très vite sur ce genre de revêtement, donc on gagne énormément en vitesse. Donc, c'est une balle plastique perforée donc qui permet de prendre aussi la vitesse sur les shoots. Donc un très bon tireur en valide peut envoyer ça entre 180 km/h. Donc c'est une balle qui est légère, donc c'est pour ça que les joueurs n'ont pas de protection à part le gardien. Le gardien aura un casque et placeront. Parce que ça fait mal, parce qu'il y a l'impact, mais c'est pas. On ne risquerait pas d'avoir des arcades coupées ou des blessures au nez à cause de la balle, etc. Ça s'écrase bien l'impact, mais ça fait mal, mais il n'y a pas de gros risques avec.
12: Quelles sont les compétences de base du floorball?
13: Alors, les valides comme les handis, c'est un sport qui est très physique, donc qui demande d'avoir beaucoup d'endurance, d'aller assez vite pour traverser le terrain, faire des allers-retours. Et puis, beaucoup de dextérité technique, hein, puisque avec la vitesse, il faut maîtriser la balle et la crosse. Et nous, en plus, par rapport aux valides, le fauteuil.
12: Et comment s'est formée l'équipe Glazé Para Hockey?
13: Oui, tous les joueurs n'habitent pas dans l'agglomération. On a quelques joueurs qui viennent de l'extérieur. Comme il n'y a pas encore beaucoup de clubs en France, les joueurs intéressés qui sont pas trop loin de Villefranche n'hésitent pas à venir pour venir jouer avec nous. Nous sommes sur Glazé et actuellement, on a une douzaine de joueurs.
12: Le déroulé des étapes sportives à la finale du championnat de France de floorball à Arnas ce 31 mai prochain.
13: Alors déjà il y a eu une première phase de saison régulière où toutes les équipes se sont rencontrées trois fois. Donc Glazé finit deuxième, donc ce qui nous permet de nous qualifier donc pour la finale. Donc simplement ce sera un match de 3 fois 20 minutes contre l'équipe de Pontcharrat dans l'Isère pour le titre de champion de France. On est 5 équipes actuellement. L'année prochaine on espère qu'il y a une sixième. Rennes est en train de créer une section aussi de floorball fauteuil. Donc on espère petit à petit dans les années qui viennent augmenter le nombre d'équipes. Ouais, il faut marquer plus de buts que l'adversaire pour gagner. Voilà. Une belle coupe pour le vainqueur du championnat. C'est le dernier match de la saison, c'est la finale, c'est ça qui va concrétisé beaucoup de travail, d'application.
12: Dans quel esprit se trouve l'équipe hockey fauteuil de Glizé?
13: C'est une équipe qu'on a battue en championnat, qui nous a battus aussi. Donc le match, quoi qu'il arrive, va être serré. Ça va être un beau compas. Et voilà, bah, que le meilleur gagne.
12: Mais c'est pas tout. D'autres finales viennent s'ajouter au championnat de France de floorball.
13: Et donc il y a deux autres finales, puisque la fédération veut absolument que l'handi soit mis en valeur au même titre que les sports valides. Donc il y a la finale homme et la finale femme valide. Donc les handi, ce sera 10h, les femmes à 12h30 et les hommes à 15h. Et toujours avec le titre de champion de France au bout. La fédération et puis le club de Glizé qui est organisateur, et en collaboration évidemment avec la fédération de floorball.
12: Et si vous ne pouvez pas ce 31 mai prochain vous déplacer au palais Omnisport à l'Escale à Arnas, sachez que vous pouvez suivre la finale du championnat national de France du floorball en ligne.
13: Oui, on remercie Monsieur Ronzière et l'agglomération de Villefranche de nous prêter la belle salle de l'Escale pour ce grand événement national. Matchs aussi qui seront diffusés par la fédération sur leur site YouTube.
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4: Une amie, sa maman, elle était médecin dans un service des urgences. Elle avait un poste assez haut et elle a fait ça toute sa vie. Et là, elle doit avoir la cinquantaine. Et elle a décidé de tout plaquer, de tenter plein de métiers qui la faisaient un peu rêver quand elle était jeune. Et du coup, elle a commencé par se mettre à mi-temps et maintenant, elle a complètement arrêté. Et là, elle veut tester plein de métiers différents.
5: Il y a beaucoup plus de gens que ce que vous imaginez qui changent à 50 ans. Moi, j'ai 72 ans, j'ai été formateur pendant 20-30 ans. Avant, j'étais graphiste. Et depuis 4 ans, ce que je n'aurais même pas imaginé il y a 5 ans, depuis 4 ans, j'ai arrêté de faire la formation parce que ça me saoulait. Et je suis devenu prof dans les écoles de commerce. Donc, sur les matières que je connaissais, management, communication. Les changements, alors c'est pas un changement profond de métier, je continue à faire de la formation d'une autre manière, mais c'est un autre univers, il a fallu que j'envoie des candidatures spontanées, que je rencontre des directeurs d'école, et voilà, donc les changements, c'est à tout moment que ça peut venir.
1: Emmanuel de Secati, je fais partie de l'association depuis 4 ou 5 ans maintenant, donc les raconteurs d'itinéraires professionnels. C'est une association qui s'est créée il y a une dizaine d'années, bande de copains, je dirais, de gens qui avaient l'envie d'avoir une action citoyenne, de s'engager dans quelque chose qui soit utile aux citoyens. C'était simplement pouvoir... dans un premier temps, s'orienter, c'était les idées qu'on avait partagées, on avait abouti à une idée commune qui était trouver un moyen d'aider des jeunes à appréhender le monde professionnel, le choix d'un métier, le choix d'une carrière, avec le moins d'angoisse possible, le moins d'anxiété possible.
6: Bonsoir à toutes et à tous. Merci d'être présent. Pour faire un petit ordre du jour, ça va être tout simple. Il va y avoir une bonne heure avec les raconteurs itinéraires professionnels.
7: On est venu à 4 raconteurs vous rencontrer. Gilles, Nadia, Emmanuel et moi, Jean-Pierre. 4 d'une association qui s'appelle les raconteurs d'itinéraires professionnels. Alors, je vous mets à l'aise. On ne raconte pas nos itinéraires parce qu'ils sont spécialement intéressants. Je dirais presque, ils sont, non pas qu'ils soient pas intéressants, mais ils sont pas, ça n'a rien de, on n'a pas fait les championnats du monde de récits professionnels. Simplement, on est parti sur l'idée que ça pouvait être intéressant pour des jeunes entrant dans la vie professionnelle, mais au-delà de ça, pour des gens qui sont en phase de réflexion sur eux-mêmes, de changement professionnel, ça pouvait être intéressant d'entendre des choses vécues dans ce domaine. Comment ça s'est passé en vrai? Pas dans les manuels, pas dans les sites internet. En vrai, pour chacun de nous, comment ça s'est passé?
5: On va vous présenter 7 petites capsules de membres de notre association, quelques vidéos de témoignages de moments dans la vie où il s'est passé un truc qui a fait que quelque chose a changé. Et comment on a vécu ça?
1: Les interventions qu'on effectue sont de 4 sortes. La première, c'est ce qu'on appelle le récit. Donc on est toujours au moins 3 raconteurs. On est devant un public et on raconte, en une vingtaine de minutes, notre parcours professionnel. Le deuxième, c'est ce qu'on va faire aujourd'hui. On a réalisé entre nous des petits témoignages, des petites capsules vidéo de 3-4 minutes où on raconte un moment dans notre vie professionnelle. Troisième type d'intervention, on appelle ça l'homme livre. L'idée, c'est de... Vous savez, quand on va dans une librairie et qu'on cherche un bouquin, on regarde la 4e de couverture. Et c'est cette 4e de couverture qui nous donne envie ou pas d'aller plus loin. Donc, on a, par rapport à notre histoire professionnelle, notre itinéraire, on a rédigé chacun d'entre nous un petit texte d'une dizaine ou vingtaine de lignes, un peu teasing.

0: qui donne envie d'en savoir plus. Donc on fait lire ces textes et c'est eux qui nous interrogent. Donc c'est le système inverse de raconter son récit. C'est eux qui nous disent, bah tiens, vous dites à tel moment, un événement inattendu lui a fait qu'il est parti à Paris pour ses études. C'était quoi ce moment inattendu? Donc l'interaction est renversée. Et puis, le quatrième type d'intervention s'appelle point d'appui. Alors là, on le réserve à des publics plutôt adultes, qui sont déjà dans une logique d'accompagnement. L'idée, c'est de travailler, de raconter comment nous, à certains moments, sur quoi on s'est appuyé pour nourrir notre réflexion ou aborder un changement d'une manière différente.
1: On va écouter Isabelle.
2: J'ai démarré ma vie professionnelle dans le monde associatif à Strasbourg, où j'ai d'abord commencé par un engagement jeune volontaire dans une association dont la mission était de répondre à toutes les questions des jeunes. J'ai fait cela pendant quelques années. À côté, j'avais des missions à la chambre de commerce et dans un cabinet juridique. J'ai travaillé en tant que documentaliste, je me suis bien plu dans ces missions, puis à un moment donné, j'ai eu envie de plus de challenge. Et en lisant la presse, j'ai vu qu'une nouvelle municipalité arrivait à Mulhouse et souhaitait inventer un nouveau service pour les jeunes. Du coup, j'ai pris ma plus belle plume, j'ai écrit au maire et j'ai proposé mes services en disant que la jeunesse, c'est un sujet qui m'intéresse et que j'étais prêt à inventer avec eux un nouveau service pour les jeunes à Mulhouse. Pas de nouvelles. Et au bout de 3 mois, une délégation de la ville de Mulhouse arrive dans mes bureaux à Strasbourg et me dit « ça nous intéresse, on va co-construire ensemble un nouveau projet pour les jeunes mulhousiens ». Génial! Puis ils voulaient que ça démarre tout de suite, évidemment. Du coup, je suis partie avec mon bâton de pèlerin et avec cette belle délégation rechercher des locaux, faire les travaux. Je me suis transformée en chef de chantier, interviewer les jeunes, aller à la rencontre de toutes les structures qui existaient déjà sur le territoire mulhousien et se dire mais qu'est-ce qui manque aujourd'hui pour que les jeunes de Mulhouse puissent devenir autonomes, rencontrer les acteurs qui les intéressent et construire leur parcours professionnel. Et c'est ainsi qu'on a créé une nouvelle association qui réunissait à la fois un bureau d'information jeunesse, une mission locale, un espace multimédia et un espace santé jeune. Fort de toutes ces rencontres, de tous ces partenaires, on a pu construire un projet qui existe toujours aujourd'hui, qui a bien grandi et qui répond encore à toutes les questions des jeunes. Cette opportunité de réponse à une candidature, une nouvelle municipalité qui est arrivée sur un territoire, de rencontrer les acteurs, les élus, de travailler avec eux et de co-construire avec les jeunes un projet, ça a été formidable. J'ai lancé cette lettre de candidature comme une bouteille à la mer, je proposais mes services, j'étais toute jeune à ce moment-là, mais pendant ce temps-là, je continuais à travailler dans l'association dans laquelle j'étais, donc effectivement, le temps était long, mais je me suis dit, ma lettre est arrivée à un moment inopportun. Ils ont déjà trouvé quelqu'un d'autre, ils sont déjà sur d'autres projets. Et puis un jour, ils débarquent dans mon bureau, et là, c'était mon plus beau cadeau de Noël. C'est-à-dire que, effectivement, eux, ils ont pris mon courrier, et puis ils ont continué à réfléchir avec leur réalité territoriale. Et quand ils sont venus, ils étaient prêts à construire. Et ça a été à la fois une reconnaissance de ma proposition et puis un travail partenarial de grande qualité.
3: Nous venons d'écouter l'extrait d'une vidéo projetée aujourd'hui. Effectivement, et vous l'aurez compris, aujourd'hui, il s'agit de 7 vidéos qui sont proposées aux étudiants présents dans l'assistance.
1: Moi, je dirais que la bouteille à la mer, c'est souvent quelque chose qui peut nous apporter finalement. Moi, par exemple, je suis étudiant en master et j'ai déjà réalisé des stages avant. Et il y avait un poste qui me plaisait énormément, sauf qu'il recherchait uniquement des CDI. Puis je m'étais dit pourquoi pas envoyer ma candidature. Au final, j'ai eu un entretien, le directeur a aimé ma candidature et j'ai eu le poste. Je dis pas ça pour ce qu'on m'a raconté au poste, je dis juste que certaines fois, même quand on pense ne pas avoir de chance et qu'on veut avoir quelque chose derrière, c'est juste d'envoyer une lettre, de laisser postuler. Et pourquoi pas derrière avoir le poste. Donc, c'est l'histoire qui m'a assez marqué et me reconnu dans ce qu'on a dit.
0: Et ça me fait penser à quelque chose. Est-ce que vous connaissez l'aquabonisme? C'est un mot qui vous parle.
4: C'est un aquaboniste, un faiseur de plaisants tristes, qui dit toujours à quoi bon, à quoi bon.
0: L'aquabonisme, c'est une espèce de petit virus malin
5: qu'on se choque tous à un moment ou à un autre, bon, et qui fait qu'on a tendance à se dire à quoi bon ? À quoi bon candidater ? À quoi bon pousser cette porte ? Je dois être le 200e, donc ils ont déjà reçu. Donc je, à quoi bon ? Alors que toi, ce que tu nous racontes, ou ce que Isabelle nous raconte, c'est l'inverse. C'est bon, après tout, qu'est-ce que j'ai à perdre ? Et ça, c'est, on rencontre souvent ce genre de est-ce que c'est de la peur, est-ce que c'est de la crainte, de l'anxiété, de confiance. Mais en tout cas, là, ça, c'est un sujet sur lequel on vous invite un virus qu'on vous invite à combattre. Parce que finalement, on verra dans d'autres types de témoignages, rien n'est jamais écrit d'avance. Alors, c'est certain, statistiquement, il y a certains postes qui suscitent beaucoup de candidatures. Mais qu'est-ce que ça coûte de tenter sa chance ?
4: Un aquaponiste qui se fout de tout et persiste à dire je veux bien, mais au fond, à quoi bon ?
0: On s'est dit qu'on n'était pas habilité ni légitime pour parler d'orientation, puisqu'il y a beaucoup d'organismes dont c'est la spécialité, et nous-mêmes, on ne connaît pas les filières, on n'est pas suffisamment compétent là-dessus. Et on s'est vite rendu compte que, par nos échanges, qu'une des questions qu'on s'est posées, nous, quand on avait 14, 15, 16, 18 ans, c'était « qu'est-ce que je vais faire plus tard ?» avec tout ce que ça peut comporter d'incertitude, de questionnement, de je sais pas, j'ai pas d'idée, etc. Et on a cherché à s'engager sur ce terrain-là. Donc notre idée aujourd'hui, notre façon de faire, c'est de venir parler de nos itinéraires professionnels, des choix qu'on a faits, des aléas qu'on a rencontrés, des retournements de situation, des changements de métier. Parce qu'on s'est rendu compte les uns les autres qu'on avait tous eu des accidents dans notre vie professionnelle, que ce soit des licenciements, des maladies, des rencontres aussi, des opportunités, qui finalement, on avait tous plus ou moins fait plusieurs métiers dans notre vie, ou parfois le même métier, mais dans des endroits différents, des circonstances différentes. Donc l'idée c'est ça, c'est que ce témoignage montre à ces jeunes qu'on ne fige pas sa carrière ou son choix à 18 ans. Quoi. Voilà.
6: On n'a rien à vendre, on ne veut surtout pas dire voilà ce qu'on a fait, faites la même chose, parce que c'est plus possible. Mais c'est quand même la vraie vie professionnelle et ça intéresse tous ceux qui vont bosser.
7: Oui. Moi, c'est plus une question de vocabulaire, mais quand vous dites vie professionnelle, est-ce que vous englobez aussi tout ce qui est du coup association, stage, etc., ou c'est vraiment un métier
6: Je vais parler des raconteurs. On mélange presque tout le temps la vie professionnelle et la vie personnelle, parce qu'on sait très bien qu'il y a des interférences. Moi, j'ai eu 4 enfants et ça m'a influencé mes choix. Il y a des moments où j'ai pas démissionné parce que je pouvais pas, enfin, j'osais pas. Donc il y a toujours des liens. Donc on pour nous c'est un ensemble. C'est pas la vie professionnelle d'un côté, la vie associative, la vie familiale. Il y a toujours des liens qui impactent.
5: Mais ça qui pour nous est important, c'est que c'est pas parce que je rentre dans la vie active avec ce métier-là que je ferai toute ma vie, que je ferai de la même manière toute ma vie. Je ferai peut-être un autre métier, etc. Donc il y a un moment donné, il faut se jeter à l'eau. Mais ça ne veut pas dire que la piscine sera toujours la même taille, l'eau a toujours la même température. Non, c'est ça qu'on veut vous faire comme message principal.
6: Même quand on travaille, on fait des choix qui nous amènent ailleurs. Quoi. Enfin, des choix voulus ou pas voulus, d'ailleurs. Oui. Mais on évolue en tout cas.
8: Bonjour Emmanuel. J'ai le plaisir de t'entendre sur un moment où vous devez démarrer ta vie professionnelle, avec une proposition qui t'a posé quand même quelques problèmes.
9: Oui, oui, qui m'a vraiment fait gamberger beaucoup, réfléchir beaucoup pendant plusieurs semaines, voire plusieurs mois. J'avais 20 ans à l'époque et 4 années précédentes, j'avais 16 ans, je travaillais tous les étés dans le magasin de mon oncle, qui avait un magasin d'électroménager, et je passais le mois d'août à livrer du matériel, des machines, des congélateurs, des téléviseurs, amener des machines réparées, ramener au magasin des machines en panne. Bref, c'était vraiment, moi, un travail de livreur, SAV. Et j'adorais ça. J'allais dans des petites fermes, j'allais dans des villages, dans des villes. Et j'adorais ce contact avec les gens et cette liberté, cette indépendance, finalement.
8: Parce que t'étais payé ou c'était...
9: Ah ben, j'étais payé au SMIC, mais j'étais payé quand même. Et la dernière année, mon oncle me dit, écoute... Si tu veux, bon, lui avait des filles dont les maris ou les fiancés étaient dans d'autres études, donc il m'a dit, si tu veux, tu reprends le magasin, tu prends ma suite. Moi, j'avais 20 ans. gens, il en avait 55 à l'époque. Et, comment dire, c'était quelque chose qui m'apportait beaucoup, parce que j'adorais ça, mais j'adorais ça pour le mois d'août. Mais du mois de septembre au mois de juillet, j'étais sur d'autres registres. Mes rêves, c'était la musique, l'écriture, le dessin, l'illustration. Donc, je me voyais mal m'engager dans quelque chose qui me paraissait un peu fermé, un peu trop, comment dire, déterminé. Et puis, première chose, j'avais envie de choisir ma vie, mais pas qu'on me la propose. Et deux, j'avais pas envie de m'enfermer dans une petite ville de 10 000 habitants. Donc, j'adorais mon oncle, c'est quelqu'un que je respectais beaucoup, que j'admirais beaucoup. Donc, j'ai fini par refuser. Et je le regrette pas, parce que je me suis rendu compte, bien des années plus tard, que c'était vraiment pas quelque chose qui était fait pour moi.

0: considérez que vous êtes là aujourd'hui pour nous parler de tout ça et que vous êtes raconteur parce que vous êtes satisfait et fier de votre parcours et que du coup vous avez envie de transmettre l'importance de faire des bonnes décisions ou justement parce que vous avez des regrets par rapport à votre parcours et que vous êtes là pour me dire de ne pas faire les mêmes erreurs?
1: Pour moi, je vais répondre pour moi, c'est pas parce que j'ai pas de regrets, parce que j'ai bien aimé tout ce que j'ai fait, même si j'ai pris des belles gamelles, même si j'ai fait une faillite, même si j'ai fait des, enfin bon, plein de parcours cabossés. Mais donc non, il n'y a aucun regret, c'est plutôt l'envie de faire partager un itinéraire.
2: On pourrait effectivement dire, ben moi j'ai fait cette erreur, ne la refaites pas, mais ce qui pour moi à un moment était une erreur, n'est pas une erreur pour quelqu'un d'autre à un autre moment. Moi, je considère que d'avoir dit dire non à mon oncle, d'avoir refusé de reprendre sa suite, je pense que j'ai fait le bon choix. Et j'en ai eu la confirmation après, parce que à l'époque, c'était un moment où il n'y avait ni la FNAC, ni Darty, ni les grands réseaux de distribution, donc c'était un magasin indépendant. Mon oncle était un personnage important, tout le monde le connaissait. Donc je me suis dit, prendre la suite, être le neveu de monsieur machin, me retrouver, là je l'ai raisonné a posteriori, avoir dû m'accommoder du fait qu'il fallait descendre de l'enseigne monsieur Marijon et devenir Connexion ou Darty ou la FNAC, enfin, rentrer dans le monde de la grande distrib, parce qu'il n'y a plus d'indépendants aujourd'hui, bien longtemps dans ce domaine d'activité. Voilà, c'était pas fait pour moi. Donc je me serais probablement cassé la gueule si je n'avais plus le magasin. En plus, je me suis rendu compte, déjà sur le moment, mais encore plus après, que son job, c'était un job de management. Il avait 25 personnes dans sa boutique, il manageait 25 personnes. Certes, il avait le sens du commerce, il avait la bosse du commerce, mais voilà. Et ça aussi, moi, manager 25 personnes dans un magasin, c'est pas mon truc. Donc, c'est pas une erreur, mais peut-être que ça aurait été une autre personne, ça aurait pu se traduire par une erreur. Voilà, c'est ça. Donc, il ne faut pas vous mettre en tête qu'il y a des choses à faire et des choses à ne pas faire. C'est écoutons nos envies, écoutons, saisissons les opportunités, certes, ben, parlons-en à droite à gauche, ne restons pas tout seuls, parce que là aussi, dans des moments où on se pose des questions, on a un peu toujours l'impression d'être seul au monde. Quoi. On n'a pas le réflexe d'aller en parler. Et encore moins souvent parce que ben, on se pose des questions, on n'est pas sûr de soi, on dit oui, tout va bien, tu vas, je t'en fous, tout va bien. Bon. Donc voilà, donc pas de regret. Et pourtant, Dieu sait si, comme Gilles, j'ai connu des moments où j'angoissais chaque fois que je mettais ma carte bleue de voir le petit message paiement refusé. ça m'est arrivé plus d'une fois. Voilà, mais bon, je suis encore vivant. Et je pense pas qu'il puisse y avoir le bon ou le mauvais choix. C'est vous, à un moment donné, si vous prenez la précaution de vous ouvrir votre questionnement à, peu importe, à un ami, des parents, de la famille, à aller voir un professionnel, à quelqu'un qui ne vous connaît pas, voilà, ben, ça vous aidera à vous dire, mais c'est votre bon ou mauvais choix pour vous, et pas pour votre voisin.
1: En fait, il faut suivre ses envies. Enfin, c'est facile à dire, c'est pas facile à faire et c'est pas toujours clair ses envies. Mais en tout cas, il y a des fois, en fond, on prend une décision négative en disant je le sens pas. Cette expression, je le sens pas, elle a beaucoup de sens. Ça veut dire qu'elle résonne pas quelque part en soi. Et ça, il faut arriver à sentir ce qui résonne et ce qui résonne pas. Et il faut suivre quand on sent que ça résonne pas, il faut pas. Et quand on sent que ça résonne, il faut y aller. Mais je suis d'accord que c'est très facile à dire et c'est beaucoup plus compliqué.
2: Mmh. Vous savez, en tout cas, qu'on dise non ou qu'on dise oui, bien souvent, sur des décisions comme ça, qui sont quand même pas neutres, on n'endort pas pendant quelques jours après. Hein. Si on a dit non, c'est ce que j'aurais pas dû dire oui, parce que j'ai pas fait une connerie. Et si on a dit oui, on a accepté un job, on s'est engagé, on a dit, moi, ce que je suis pas en train de faire une connerie. Quoi. Donc voilà, c'est comme dit Gilles, le pif, c'est quand même quelque chose qui compte. Quoi.
3: Pour moi, le significatif, celui qui m'habite encore le plus, c'est ma reconversion professionnelle lorsque j'avais 50 ans passés d'ailleurs. je situe un petit peu les choses. Donc, c'est après une carrière de presque, 25 ans, en tant que pharmacienne biologiste, donc en laboratoire de bactériologie, virologie, j'ai vraiment éprouvé le besoin, l'envie de sortir de ce, microcosme, d'un milieu très spécialisé, d'un milieu un peu, confiné en tout cas, un peu retrait, on va dire, pour aller vers quelque chose de plus relationnel, de plus proche de l'humain, quoi. Alors, je dirais que un gros facteur déclenchant de ça, de cette réorientation, c'était la maladie, finalement. Donc, j'étais atteinte d'un cancer du sein, j'avais 45 ans. Au niveau santé, j'ai été bien soignée, ça s'est bien passé. J'ai eu un peu de convalescence, mais c'est vraiment au retour dans le monde du travail que... Alors, d'une part, j'ai vraiment pris conscience que je ne m'épanouissais plus. Et en même temps que cette prise de conscience, je ressentais une grande énergie. C'était une pulsion de vie après la maladie quand même un peu importante. Et donc vraiment une énergie, j'avais l'impression de pouvoir déplacer des montagnes à ce moment-là. Et j'ai continué à travailler là où j'étais, mais j'ai fait ce qu'il fallait, bilan de compétences. En tout cas, je suis rentrée dans une période de réflexion là, pour chercher, si je ne fais pas ça, qu'est-ce que je vais faire? Et donc là, il m'est apparu que j'avais envie de travailler dans le domaine de la santé. Enfin, j'étais déjà dans le domaine de la santé, mais sur un pan tout à fait différent. Et une fois que les choses ont été enclenchées, j'ai fait un choix, j'ai choisi la naturopathie. En parallèle, j'étais déjà dans une formation un peu longue à l'enseignement du yoga, qui peu à peu dans ma tête s'est bien allié avec la technique de santé. Et petit à petit, mon projet a germé et puis a fini par se construire suffisamment pour que je puisse quitter Biomérieux et m'installer en tant que naturopathe et professeur de yoga.
4: On voit bien que tout ce qui se passe dans nos vies, ça reflète aussi ce qui va se passer dans la vie professionnelle. Enfin, c'est ce que vous disiez, que vous ne mettiez pas de différence. Parce que là, on voit bien qu'après une maladie ou un accident, ils ont été obligés de réfléchir, de prendre du temps. Et du coup, ça a guidé un peu leur vie. Et je pense que... je sais qu'en discutant avec des amis, tout ça, on sait pertinemment que suite à des choses qui nous est arrivées, on veut faire... ça nous guide après pour nos métiers ou nos vies professionnelles plus tard.
1: Tout à fait. Alors là, effectivement, c'est des accidents. Donc, c'est un peu brutal et pas choisi. C'est le cas un peu extrême, mais qui arrive. Ou ça peut être un accident. Moi, par exemple, j'étais dans une entreprise, on a fait faillite. Et je suis parti avec 10 collaborateurs pour remonter une autre société. Mais... Donc, il y a des accidents. Et puis, il y a aussi, moi, ce que je voulais dire tout à l'heure, simplement des... Il y a des moments où on a des choix, où on pousse. On le voyait sur celle qui est devenue prof de yoga. Elle avait quand même commencé déjà, c'est pas la vie professionnelle, elle faisait du yoga pour son plaisir et elle en a fait son métier. Donc en même temps qu'on a une vie professionnelle, on a des à côté qui vont influencer des choix professionnels et qui peuvent même en devenir un métier. J'ai rebondi parfois sur des expériences personnelles qui n'étaient pas du tout professionnelles, des expériences privées. Donc quand j'avais 20 ans, j'animais des camps d'enfants de 12 ans, 14 ans, etc. Et j'ai découvert une de mes capacités, c'était de savoir faire du budget prévisionnel. Quand les parents me disaient combien ça coûtait, moi j'arrivais à faire un budget et qui marchait à peu près. Et puis après, j'aimais beaucoup faire du ski, j'emmenais plein de copains jouer un chalet. Et à chaque fois, je disais, ça va vous coûter tant à l'avance et ça marchait. Et j'ai fait d'autres métiers après, mais j'ai compris que finalement j'aimais bien la gestion. Et par des expériences qui n'étaient pas professionnelles ni formation. Et mon métier après, c'était les systèmes d'information et de gestion d'industrie.
5: On devient raconteur par, on va dire, par cooptation, j'allais dire, et par envie. C'est-à-dire que jusqu'à présent, moi j'ai rencontré les raconteurs il y a 4 ou 5 ans. On est devenus amis dans d'autres circonstances. Et puis, ils m'ont parlé de cette association. Ils ont vu que j'avais moi-même un parcours professionnel avec des aléas, des bifurcations, etc. Mais comme beaucoup de gens, hein. Ils m'ont dit, est-ce que ça t'intéresse ? Moi, ça m'a intéressé. Alors, on est ensuite pris en charge, entre guillemets, par un des raconteurs qui va nous aider à rédiger notre récit de manière à ce qu'il tienne dans un format de 20 minutes, de élaguer certains points, d'orienter notre façon de raconter autour, non pas de raconter un métier, on n'est pas là pour... Il y a d'autres gens qui font ça très bien. C'est raconter un parcours. Donc s'intéresser au moment charnière. On dit souvent, c'est pas l'os qui nous intéresse, c'est la rotule, c'est l'articulation. Et c'est sur ces articulations-là qu'on travaille. Tant du côté des vidéos qu'on fait que des récits qu'on peut être amené à faire. Donc on devient raconteur, je dirais, par envie. Voilà.
6: Je suis Amandine Gagnat, je suis coordinatrice du programme de la Résidence pour la Réussite et je suis aussi responsable d'animation pour le CROUS de Lyon. Les RIP, ils sont déjà venus l'année dernière, c'était la première fois qu'ils sont venus. C'était pas une association qui allait parler de filières, de métiers, etc. C'était aller donner des expériences qui rassurent, dans le sens qu'on a le droit de se tromper et tant mieux en fait si on se trompe, parce que c'est souvent là où notre trajectoire allait dévier et on va tomber sur des choses au final qui vont nous intéresser ou auxquelles on n'avait pas du tout pensé. C'est un peu ces choses, donner de la chance à l'aléatoire, au hasard, et aussi surtout, bah, comme ils disent, aller au devant, aller chercher aussi quoi. Donc, et ça peut toucher toutes les filières, tous les métiers et tous les tranches d'âge qui sont là, ce qui sont de entre 18 et 25 ans. Donc c'est en ça que c'était intéressant.
5: C'est totalement gratuit. On est entièrement bénévole. On intervient dans la région lyonnaise. On n'intervient pas ailleurs pour des raisons aussi de frais de déplacement et autres, parce qu'on ne souhaite pas prendre en charge ça nous-mêmes et ou faire le faire prendre en charge. Donc nos interventions sont complètement bénévoles.
1: On m'avait dit quand je faisais des études, on n'a pas fait beaucoup d'ailleurs, mais on m'avait dit que tu feras trois métiers dans ta vie et cherche pas le troisième, il n'existe pas. Et maintenant je dis, parce que ça va, tout va plus vite, vous ferez cinq métiers, mais les deux derniers, ils n'existent pas encore.
7: Vous avez compris qu'il ne fallait absolument pas faire comme nous. De toute façon, c'est impossible. Mais que vous pouvez quand même vous inspirer de la diversité des parcours dont on vous a parlé. Mm-hmm. Jeunes gens, bonne soirée.
8: Bonne soirée.
9: C'était super intéressant. Les témoignages étaient vraiment différents les uns des autres. C'était assez marquant de voir que chaque personne avait un parcours qui pouvait lui sembler être unique. Et même à la toute fin, on nous avait rappelé que même si on travaillait 40 ans, 30 ans dans la même entreprise, on pouvait faire des choses différentes et qu'au final, il n'y a pas forcément d'erreur, c'est juste chacun a son parcours et ses choix à faire. Donc ouais, super intéressant et super cool à voir.
10: Un grand merci aux raconteurs d'itinéraires professionnels, à l'équipe du CROUS et aux étudiants pour l'accueil.
11: Alors on a écouté plusieurs récits de vie et surtout sur la vie professionnelle de personnes qui ont des itinéraires tous différents. Personnellement, ça m'a beaucoup plu. Ça rend l'avenir moins angoissant et moins pressurisant.
10: Plus d'infos sur le site lirip.fr.
11: Avec des amis de la fac, on discute beaucoup des métiers et personne ne sait vraiment ce qu'on veut faire. Et du coup, je me suis dit que ça permettrait peut-être de voir que bah, finalement, se tromper, ça arrive. Et même mes parents, ils m'ont dit souvent que c'est pas grave de se tromper, etc. Mais au fond, la peur, elle reste quand même. Donc voir que c'est un peu pareil pour tout le monde, c'est rassurant.
10: Merci pour leur participation musicale involontaire à Jane Birkin et Mathilde Kaori. Musique additionnelle, John Bartman.
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1: Si tu as envie d'écouter plein de chansons avec des découvertes, des sorties d'albums, une chanson vinyle en fin d'émission et une interview, eh bien tu es au bon endroit et au bon moment. Bonjour, bienvenue dans ce tout nouvel épisode de Chansomania. Tout ça et même encore plus au programme. Du côté de l'interview, dans quelques minutes, nous sommes avec David Delabrosse.

Le tout nouvel album de Ottilie B a pour titre En boucle. Il est sorti le 12 décembre. En boucle est un retour sur des titres issus des trois derniers albums d'Ottilie B. C'est une œuvre vibrante avec un enregistrement en conditions live au Théâtre de l'Œuvre à Marseille et un choix d'instruments inédits. Après MCMR, Mon corps, mes règles, voici Crayon. Et sur ottiliebé.com, il y a plein d'infos.

Tu connais peut-être la reprise, la très belle reprise de la chanson « Ah, que la vie est belle » par Zao de Sagazan. On s'offre tout de suite la version originale avec Brigitte Fontaine, direction l'année 1997 sur l'album « Les Palaces ».

Nous sommes maintenant avec David Delabrosse à l'occasion de la sortie de l'album Les mots modernes. Un premier extrait et nous discutons ensemble juste après.

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1: Les mots modernes que l'on vient d'écouter donnent le titre au tout nouvel album de David Delabrosse, sorti le 6 février. Eh bien, on va en parler ensemble. On se rencontre dans une brasserie parisienne, donc un peu dans l'ambiance, voilà, des blabla autour. Salut David.
2: Salut.
1: Alors, je suis très heureux de te rencontrer. C'est la première fois que l'on se voit, mais j'ai eu l'occasion déjà de te diffuser. Comment ça va là quand il y a un nouvel album comme ça qui vient de sortir?
2: Bah, c'est super, hein. Le travail est accompli. Voilà, donc non, là, quand il s'agit d'en parler, c'est que les chansons sont enregistrées, finalisées, la tournée a démarré. Donc, c'est le meilleur moment peut-être.
1: Le moment où on savoure, ben, on va savourer ça ensemble. Cet album, il est bien ancré dans notre époque, mais il questionne aussi sur le temps qui passe. En parlant du temps qui passe, et vu que c'est la première fois qu'on se rencontre, on va remonter un petit peu le temps. Moi, j'ai eu l'occasion et la chance de te diffuser dans Chansomania en 2014. Mais tu arrives quand dans le paysage de la chanson? Parce que Chansomania naissait en 2013, mais j'imagine que toi, tu étais déjà là un petit peu avant.
2: Oui, le premier album date de 2006. Il s'appelait 13 mètres carrés. Et je l'ai enregistré d'ailleurs à Paris. C'est Yann Tiersen à l'époque qui l'avait réalisé, arrangé. Et puis moi-même, je venais quand même de la scène du café-concert et j'avais sorti déjà 2-3 albums depuis dans les années 90. Voilà.
1: Ce titre que j'avais diffusé, c'était extrait du projet Ego le cachalot, qui est un projet plutôt pour enfants, on va dire. Est-ce que c'est ça, David Delabrosse? Tu navigues entre les chansons tout public, les chansons pour enfants, et tu alternes les deux projets?
2: Tout à fait. J'ai les deux casquettes. Voilà, et pour le jeune public, Ego le cachalot, pour les enfants de 3 à 10 ans, et pour les parents qui se marrent bien, parce qu'il y a quand même différents niveaux de lecture. Et puis entre deux tournées et deux disques d'Ego, bah, j'arrive à écrire un album pour les plus grands. Car j'aime bien encore chanter pour les adultes. Voilà, ça m'aide à trouver un équilibre. Et du coup, il y a vraiment deux répertoires différents. Dans Ego le cachalot, je parle plutôt à travers des animaux. Et je parle plutôt de sujets, on va dire, universels sur la planète, l'écologie, les luttes sociales, la question du genre, etc. Et puis, quand je m'adresse aux adultes, j'ai plutôt tendance à parler de l'intimité et de ce qui nous traverse, nous les humains, voilà, comme émotion.
1: Et est-ce que c'est compliqué niveau écriture de passer d'un projet à l'autre, parce que c'est pas la même façon de... Alors c'est peut-être pas les mêmes mots utilisés déjà, et c'est peut-être pas la même façon de toucher le public?
2: C'est vrai que c'est pas la même façon de procéder. Pour tout dire, en fait, c'est parti vraiment de le premier disque d'Ego le cachalot. Je me suis retrouvé avec toute une série de chansons devant moi dans mon cartable. J'avais vraiment un cartable avec des chansons, et je me suis dit, tiens, celle-là elle pourrait aller plus vers Ego le cachalot, et l'autre plus vers mon projet adulte, David Delabrosse. Et c'est comme ça que j'ai composé le premier album, en me disant que au début je mélangeais les deux. Vraiment en café-concert, comme je te disais, je chantais, je passais d'une chanson sur un petit pois à une chanson sur une rupture. Et là, je me suis dit qu'il y avait un côté qui était relativement plaisant, mais peut-être un peu bizarre. Et j'ai décidé de scinder les deux vraiment quand je suis revenu vivre à Rennes en 2010. Voilà. Mais c'est vrai que quand j'écris pour les enfants, j'ai tendance à m'autoriser peut-être plus de liberté, on va dire, musicale, artistique. Voilà, je vais sauter vraiment tous les verrous et je m'autorise tout. En fait, en vrai, il y a aucun frein. Je vais pas dire qu'il y a des freins quand j'écris pour moi, pour les adultes. Il y a peut-être plus de contraintes. Voilà. Et j'ai envie de dire, pour donner une image, quand je suis avec Ego le cachalot, c'est plutôt le soleil qui parle. Et alors que quand c'est pour les adultes, c'est plutôt la lune. Voilà, c'est une image, voilà, pour résumer un peu les deux répertoires que j'ai. Docteur.

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1: David Delabrosse, on vient de revenir sur ce nouvel album, Les mots modernes, en écoutant quelques secondes du titre Peter Pan. Alors là, c'est une chanson, enfin en tout cas moi je l'ai vu comme une chanson sur la différence, mais il me semble qu'on est tous différents.
2: Oui, bah surtout là, ça parle aussi de l'enfance, hein. Un enfant un peu hors cadre, voilà, qui se comporte un peu différemment des autres, qui a tendance à bouger sur sa chaise, etc. Et c'est vrai que je pense qu'on est effectivement tous différents, mais c'est ce qui fait notre richesse, n'est-ce pas? Même si on a plein de choses qui nous traversent et de choses communes à partager. Et là, Peter Pan, c'était un peu le syndrome de rester toujours dans le monde de l'enfance. C'est pour ça que j'ai utilisé cette image-là pour parler, on va dire, des profils qu'on dit aujourd'hui un peu TDAH avec des hyperactivités, et moi ça me parle beaucoup en fait ces profils là parce que pour moi ils sont pas différents des autres. C'est qu'on a tous des choses en fait à partager, et ce cadre et ces enfants là pour moi sont hypersensibles, et du coup il faut faire encore plus attention peut-être à eux qu'aux autres.
1: On a écouté juste avant de discuter ensemble le titre Les mots modernes qui donne le nom à cet album. Mais si on veut aller au-delà de la chanson, c'est quoi les mots modernes ?
2: Cette chanson, je l'ai écrite à Astaffort lors d'une résidence d'écriture qui s'appelait Les Rencontres d'Astaffort, instaurée par Francis Cabrel, voilà, où j'ai rencontré le réalisateur, d'ailleurs Denis Piennoir, qui a arrangé mon album. Et j'ai écrit cette chanson un soir. Je venais passer toute la journée à essayer d'écrire pour une jeune femme, et j'avais pas trouvé les mots en fait qui convenaient pour cette personne. Il y avait un coach écriture qui venait me voir régulièrement. Il me disait mais non, tes mots c'est trop cérébral, trop compliqué. Il faut plutôt parler de ciel bleu, de fleurs, etc. Je me dis, moi, je peux pas avoir des raccourcis aussi évidents, des clichés comme ça. Et en fait, dans sa bouche, ça sonnait mieux. En fait, donc chaque personne peut vraiment s'approprier un répertoire à soi. Et le soir, je me suis dit, tiens, t'as peut-être plus les mots, t'es peut-être has-been de la façon d'écrire et tout. Et comme là-bas, il y avait plein de jeunes gens aussi qui avaient une écriture très rythmée, très musclée, etc. Je me suis pas mal inspiré de ça. Et ça a donné cette chanson où j'ai changé un peu ma façon de faire, ma façon de rythmer mes phrases, mes mots. Et je pensais aussi aux chanteurs comme Francis Cabrel d'ailleurs, qui ont plusieurs générations derrière eux. Quel regard ils portent aujourd'hui sur leur œuvre quand ils doivent faire un album par rapport à toute la scène actuelle urbaine notamment. Est-ce qu'ils se trouvent encore dans le coup? Voilà. Et ça parle de ça, les mots modernes.
1: Et ce qui est chouette, c'est ce que je me disais en t'écoutant, c'est que dans ce genre de rencontre, justement, on croise plein d'artistes avec des sensibilités différentes. Donc, ça amène d'autres façons de voir les choses et de voir l'écriture, finalement.
2: Ah bah oui, là, c'est vraiment les rencontres d'Astaffort pour ça, instaurées par Cabrel, c'est génial pour ça. Parce que les scènes, on vient tous de milieux très, très différents. Et on peut avoir... Moi, j'avais des a priori. Au début, je me dis, vu d'où je viens, moi, la scène de musique actuelle, chanson, vu l'âge que j'ai, je vais peut-être pas aller côtoyer des gars qui viennent des télécrochets, la Starac et autres. Et j'ai bien fait d'y aller parce qu'en fait, tu rencontres déjà des auteurs, des artistes, des compositeurs, même si c'est pas forcément ton truc à toi. En tout cas, ils ont tous un truc à t'apporter dans leur façon d'écrire, de composer. Ils ont tous beaucoup de talent. Et moi, ça m'a vraiment. C'est une leçon d'humilité et de partage, ces rencontres d'Astaffort.
1: Et puis, ça t'a permis de rencontrer, tu le disais, Denis Piennoir. Vous avez collaboré ensemble sur ce nouvel album. C'était de quel ordre la collaboration d'ailleurs ?
2: Avec Denis, on a eu notre tour pour écrire parce que l'enjeu c'était de faire une chanson par jour. On était là-bas à Astaffort.
1: C'est chaud une chanson par jour.
2: Ah bah au début quand il t'annonce ça, tu y crois pas. Tu te dis il déconne le gars. Il nous dit vous allez faire en 5 jours 35 chansons. Je dis ah oui, il rigole. Moi j'ai déjà, parce qu'à domicile quand on est chez nous, on a plutôt tendance à procrastiner, à remettre au lendemain toujours les choses. Et on accouche d'une chanson difficilement quand on est dessus au bout d'une semaine. Ça peut être plus rapide, mais bon bref, une journée ça me semblait court comme délai. Et on a eu notre temps avec Denis et on s'est retrouvé, on s'est amusé comme ça justement à s'interroger, à reprendre le principe même des rencontres, le fait de se découvrir. Et la chanson Équilibre délicat est née comme ça, tout doucement. Il a pris la guitare, je me suis mis à lui poser des questions, à noter des choses. Et c'est vrai que ce travail et cette chanson a beaucoup plu à l'ensemble du jury là-bas. Et ça a marqué pas mal nos esprits. Et ça nous a donné envie avec Denis de continuer le travail sur l'ensemble de l'album que je venais de démarrer là-bas.
1: Et du coup, la collaboration, alors, c'est ma faute, hein, t'as pas répondu à la question, mais c'est moi qui t'ai coupé.
2: La collaboration. collaboration est carrément très importante, puisque Denis, je lui confie aujourd'hui quasiment toutes mes chansons. Moi, j'écris, je compose à la guitare, au piano. Et ensuite, lui, il les transforme, il les arrange, il les habille. Et très élégamment. Voilà. Et de façon très moderne. Alors, il l'a fait là pour les mots modernes, pour l'album. Tous les arrangements sont de lui. Et puis, je lui ai proposé même mon projet, justement, Jeune Public et Gaulle Cachalot. On vient de le terminer, le quatrième album qui sortira dans l'année, mais on se reverra pour ça.
1: Ah ben on se reverra pour ça, et puis ça fait deux albums qui sortent sur la même année finalement.
2: Oui, c'est très dense. C'est vrai que je sors de trois années d'écriture où vraiment...

0: du tout nouvel album de David Delabrosse, Les Mots Modernes. On vient d'écouter Super Quinca. Ah, on y arrive à parler de l'âge quand même. Est-ce que c'est une façon rigolote justement de parler de la cinquantaine, ce titre?
1: Bah oui, en fait, c'est la première chanson par laquelle j'ai commencé en plus. Ça me faisait bien marrer. J'avais ce gimmick là, de toujours des questions à 51 ans. Est-ce qu'on peut faire des enfants? Est-ce qu'on peut commencer le judo et remporter les JO? Je trouvais ça plutôt amusant de poser des questions comme ça avec le gars qui répond trop tard, de façon cinglante, bizarre. En fait, c'est se moquer forcément de soi-même et de tester ses capacités et ses limites encore après 50 ans. Bien sûr, on le vit pas comme ça dans la vie de tous les jours. Quand on a 50 ans, on se dit pas, tiens, oh, on se réveille pas le matin en disant, oh bon sang, qu'est-ce qui m'arrive? Je viens d'avoir 50 ans. Mais au fil du temps, on s'aperçoit quand même, par exemple, moi je fais du sport, pas mal, et de badminton, et je me suis fait 2 entorses coup sur coup en 1 an. Alors forcément, on peut se poser des questions, ça m'était pas arrivé avant pendant 40 ans, et là, bim, 2 entorses en 1 an. Donc forcément, les limites physiques arrivent à partir d'un certain âge, hein, tous les sportifs le disent, mais c'est vrai que ça, cette chanson, c'est une façon de tourner en dérision un petit peu voilà, cette question, cette crise de la cinquantaine.
0: Et d'ailleurs, ce titre est suivi de la chanson « En cinquantaine ».
1: Tout à fait, bah c'est exactement le même sujet, avec un autre éclairage, une autre façon de le traiter, cette fois de façon plus mélancolique et peut-être aussi un peu plus moins satirique, mais ça parle effectivement d'une vraie crise qu'on traverse. La question se pose effectivement de pas, l'idée c'est pas s'endormir en fait, c'est surtout ça dans la vie. Je pense qu'il faut toujours être un peu en éveil et se piquer de temps en temps quand on a l'impression de s'endormir ou de devenir un vieux con. C'est important.
0: Alors moi, ce que j'ai noté aussi, c'est que on entend à 51 ans, on reste encore un enfant. Enfin, moi, ça me parle parce que je suis né en 75. Je te laisse faire le calcul. 51 ans, j'y arrive. Donc c'est chouette de dire des choses comme ça quand c'est 51 ans. Comme à tout âge, on peut rester un enfant en fait.
1: Bah tu vois, c'est le syndrome de Peter Pan. Hein. Toujours de rester dans l'enfance.

c'est un peu, je pense, la recette pour toujours rester éveillé. Qu'est-ce qu'on entend par enfance? C'est ça, c'est la curiosité, c'est le fait aussi de la naïveté, je pense, et de se sentir toujours traversé par l'énergie, en fait, une énergie vitale qui a tendance à s'amenuiser quand même au fil du temps. Mais c'est vrai que moi, ce qui me permet de la conserver, c'est le boulot que je fais, c'est le fait de chanter, d'écrire, de sauter sur scène. Ça m'aide beaucoup.

0: de ma grand-mère. Valérie Giscard d'Estaing serait-il mon grand-père?
1: David Delabrosse, on vient d'écouter quelques secondes du titre Une longue lignée. C'est quoi cette histoire que Valéry Giscard d'Estaing serait peut-être ton grand-père?
2: Bah, j'ai déconné sur mes problèmes capillaires, hein. Forcément, ça me faisait marrer. Je suis parti, en fait, au début sur l'idée vraiment de taper sur Internet arbre généalogique. Et c'est vrai que le gars qui découvre, en fait, d'où il vient avec tous ses ancêtres romains, ses tueurs de en masse, ses empereurs romains sanguinaires. Je trouvais ça intéressant. D'ailleurs, Caligula, faut le savoir, et des problèmes capillaires également. Et la légende dit, c'est peut-être pas une légende, l'histoire dit qu'il coupait la tête de tous les gars chevelus qu'il croisait dans la rue. Donc,
1: c'est radical.
2: Voilà, c'est assez radical comme façon de traiter ses problèmes capillaires. Plus radical que d'aller en Turquie. Mais aujourd'hui, Giscard d'Estaing, forcément, tout ça, c'est de la blague. Mais c'est une façon vraiment, pareil, de tourner un peu en dérision ces problèmes capillaires et de voir que au-delà des problèmes capillaires, il y a des problèmes peut-être plus profonds, mentaux justement, et qu'on est tous aussi déterminés par là d'où on vient, avec notre arbre généalogique, nos ancêtres, nos familles, on porte en nous un petit bout de leur histoire. Voilà, c'est ça qui est important, et dont les gènes qui créent peut-être des problèmes capillaires.
1: Oui, parce que c'est valable pour ça, mais pour plein d'autres choses.
2: C'est ça, exactement. Faut mieux perdre ses cheveux que de tuer, de couper la tête des gens dans la rue. C'est quand même plus sympa.
1: Je suis assez d'accord. L'enregistrement de cet album, il s'est passé à quel moment? C'est sur combien de temps? Parce que quand on écoute un album, on a du mal à se rendre compte si c'est enregistré, je sais pas, en 3 jours, en 1 mois. Comment ça se passe? Oh là.
2: En fait, j'avais démarré l'album, moi, quand je suis arrivé à Stafford, c'était en juin 2023. J'avais démarré même à l'automne d'avant. J'avais eu une première période de travail sur l'île Dieu avec Samuel Chaplin, qui était mon collaborateur et qui reste un collaborateur en musique. Et quand je suis arrivé à Stafford, je devais avoir 4-5 chansons écrites. Et du coup, avec Denis, après, on s'est donné rendez-vous l'été suivant. Plus à la rentrée, on s'est retrouvés. Et j'ai continué à écrire comme ça l'album. On va dire tout au long de l'année, j'avais toutes les chansons, on va dire, en décembre à Noël, et puis après il a fallu encore les arranger, les enregistrer. Donc non, un album généralement ça court sur une année voire 2 ans, ça peut courir sur. Là ça a mis un an et demi en fait à accoucher.
1: Et sur la partie enregistrement, après, c'est plus facile une fois qu'on a tout, que les arrangements sont faits. J'imagine qu'on a des maquettes. Après, c'est rapide.
2: Tout à fait. Bah, ça dépend d'où tu enregistres. Là, on a enregistré une partie à Rennes, dans un studio où je travaille, à côté de Rennes. Et puis Denis, il est bien équipé également, Denis Piednoir. Chez lui, il a un home studio. Il a tout ce qu'il faut pour enregistrer. Donc, une grosse partie a été faite là-bas. Voilà. Donc, et puis après, il a fallu le mixer par une autre personne. Et puis, il y a l'étape ensuite du vernis final, ce qu'on appelle le mastering. Et là, c'était Chab, qui est assez connu dans le mastering, qui s'en est occupé. Donc, c'est vrai qu'il y a plusieurs étapes comme ça à respecter. Et c'est pour ça que ça prend du temps pour être tous contents à la fin. Et je suis très très content de la réalisation de cet album.
1: Sur scène, comment ça se passe? Quelle formule pour retrouver les chansons de cet album et les chansons des albums précédents, j'imagine aussi un petit peu?
2: Jusque-là, je me posais toujours la question de comment présenter mes disques. Alors, je parle des disques pour adultes. Hein. J'avais trouvé une formule pour les précédents albums. Je me présentais seul sur scène, mais j'avais un dispositif vidéo avec moi qui est des vidéos projetées sur des cartons que je déplaçais. Donc, il y avait une espèce de mapping vidéo où je me mettais en scène en train de me brosser les dents, j'associais un son de shaker à la brosse à dents et je m'accompagnais comme ça. Donc ça, c'était vraiment des petits spectacles qui ont tourné partout en France. Pour cette tournée-là, j'ai voulu quelque chose de plus organique, moins compliqué techniquement aussi. Et comme Denis Piednoir avait composé l'album avec moi, je lui ai proposé de m'accompagner sur scène. C'est pour ça qu'on se retrouve maintenant en duo, tous les deux. Deux guitares, deux voix. Il a aussi des petites boîtes à rythme avec lui, au pied. Donc c'est assez minimal, mais c'est assez élégant aussi, puisqu'on harmonise vraiment nos deux voix avec nos deux guitares. C'est un très très bon guitariste, bien meilleur que moi. Et puis du coup, on présente les morceaux de façon assez brute, comme ça, et minimale, mais ça permet vraiment de mettre l'accent à la fois sur le texte, mais aussi sur la mélodie.
1: Et si j'ai bien compris, dans ces concerts-là, il n'y a que les chansons pour ton public, enfin pour tout public. Ego le Cachalot, c'est un projet différent et un autre concert.
2: Complètement. Alors, je ne mélange plus les deux du tout. Les mots modernes, on joue rajoute tous les titres de l'album. On rajoute aussi quelques titres des précédents albums. Hein. Beaucoup de duos avec Denis. Hein. On partage beaucoup de micros. Et puis, je viens de terminer aussi la création d'Egol Cachao Prend le Large. Et là, du coup, on est dans un format beaucoup plus important. On est 5 sur scène avec des techniciens pour des plus gros publics, à des plus grandes salles, puisque effectivement, jeune public, c'est plus facile d'attirer les foules qu'en chanson musique actuelle. En tout cas, quand on n'a pas toutes les projecteurs braqués sur soi. Voilà.
1: Et la réception, justement, sur scène. Alors là, je ne sais pas si tu as eu l'occasion déjà de faire des concerts sur les mots modernes, mais est-ce que tu as des retours, alors, ou des enfants, quand il y a Egol Cachao ou de tout public?
2: Alors, pour le tout public, pour les mots modernes, on a commencé la tournée. On a dû faire une petite dizaine de dates en duo. Les retours sont excellents, mais pour tous les âges. On a même joué à domicile devant des gamins, des ados. Ils n'ont pas décroché du tout. Là, on a fait récemment un concert en région parisienne. C'était un public vraiment de 60-70 ans. Ils étaient charmés, charmants. C'est marrant parce que quand je parlais des 50 ans, pour eux, c'était l'âge d'or. Hein. Ça les ramenait 20 ans en arrière. Ils se disaient « Oh, quand j'étais tout jeune !» Donc voilà, encore une fois, ça dépend vraiment du point de vue d'où on se place. Hein. L'âge, c'est très, très variable. Et puis pour les mots modernes, les retours sont vraiment très, très bons. Et puis pour Egol Cachao, on a démarré la tournée. Franchement, ça se passe vraiment super bien. Les enfants sont comme des fous. Ils se lèvent, on finit par danser avec les parents. Les retours vraiment sont top pour Egol Cachao Prend le Large. C'est une autre ambiance. Hein. C'est forcément, on est beaucoup plus dans le mouvement, dans la danse, dans le chant. Et avec les mots modernes, on est plus dans l'écoute. Voilà. Même si. C'est de la chanson quand même, on le voit bien sur l'album, avec des titres comme On a beau se connaître, etc., qui peuvent quand même bouger. Voilà, c'est pas tranquille non plus. Il y a beaucoup d'énergie.
1: Pour retrouver toutes les dates, toutes les infos, c'est quoi? C'est sur les réseaux sociaux? Ça fonctionne bien?
2: Oui, je mets toutes les dates sur Bansin Town, je crois, et sur les réseaux sociaux, sur les plateformes musicales, ça apparaît. Autrement, il faut aller sur le site de ma compagnie, qui s'appelle Lalali Production, je l'appelle, c'est lhalali.com, Lalali comme sonner Lalali. Et là, j'ai ma page à moi, David Delabrosse, où je mets toutes les dates de concert apparaissent.
1: Eh bien, on suivra tout ça, et on va sur les sites, et puis on en reparlera de Egol Cachao à l'occasion de la sortie de l'album. On se donne rendez-vous à l'automne, c'est ça?
2: Exactement, ça sort le 16 octobre prochain. On attend de se revoir.
1: Eh bien, merci beaucoup David Delabrosse. Moi, j'aimerais qu'on se quitte en chanson. Si tu en as envie, bien sûr, j'aimerais que tu nous partages une chanson coup de cœur que tu écoutes depuis toujours, ou alors une chanson que tu fredonnais aujourd'hui, voilà, qui t'est passée dans les oreilles. On se quitte avec.
2: Ah bah là, ce qui me traverse, c'est la chanson de Voyou, que j'aime beaucoup, L'hiver. Une magnifique chanson, je trouve. C'est un artiste que j'ai écouté beaucoup. Voilà, son album, je l'ai adoré. Et notamment cette chanson qui est vraiment magnifique.
1: Eh bien, on se quitte avec. Merci beaucoup, David Delabrosse. Et je rappelle que ton nouvel album, Les Mots Modernes, est sorti le 6 février. Et puis, on te retrouve en tournée un petit peu partout avec ce projet-là et avec Egol Cachao. Et on reparlera de l'album. Merci beaucoup et à très bientôt.
2: Salut Seb. Merci à Chansonmania.
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Tequitois, c'est le premier extrait que je nous ai choisi pour commencer la découverte du nouvel album de Simon Chouf. Il a pour titre À l'attaque et il est dispo depuis le 23 janvier. Cinquième album où Simon Chouf aborde les préoccupations qui traversent notre époque. Une tournée est en cours, tu retrouves toutes les infos sur le site simonchouf.com. Et voici tout de suite un second extrait, Ton univers.

avec La Nuit Appartient. Le duo lyonnais Minuit 5 dévoile un premier titre et nous plonge dans une errance nocturne où les corps se perdent dans la nuit profonde. Ce titre est sorti le 1er janvier à Minuit 5, forcément. Juste au moment où le monde bascule dans une nouvelle nuit. Alors c'est un premier titre et on attend la suite avec impatience dans Chansomania. Chansomania, oui, c'est presque terminé pour aujourd'hui. Il en reste une, c'est la chanson vinyle. On se retrouve la semaine prochaine, même endroit, même heure, sur ta radio préférée. D'ici là, si tu en manques de Chansomania, il y a les podcasts sur toutes les plateformes de podcasts et toutes les plateformes musicales. Et tu retrouves aussi ces mêmes podcasts avec plein d'infos sur le site sebdil.fr. Cela s'écrit sebdihl.fr. Et bien voilà, je crois que je t'ai tout dit. On se retrouve la semaine prochaine. Et d'ici là, surtout, tu n'oublies pas de vivre en musique. On se quitte donc en chanson vinyle avec aujourd'hui Bobby Lapointe, Madame Mado m'a dit.

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0: auditrices et auditeurs de Kalanma Radio, bonjour. C'est l'heure de retrouver votre émission Les Couleurs du Monde. Et en ce joli mois de mai, notre émission s'intitule À l'aube du jeu et des mots, ou comment Baptiste Monveneur a réussi à allier foot et poésie. Alors, comme je viens de le dire, nous avons un invité et c'est Baptiste. Salut Baptiste.
1: Bonjour.
0: On est aussi en compagnie de Jean-François, qui en plus de faire la technique, va participer à l'émission.
2: Bonjour à tous.
0: Et on est aussi en compagnie d'Héloïse, qui est une élève du lycée et qui fait un petit stage avec nous aujourd'hui.
3: Bonjour.
0: Alors, évidemment, notre émission, elle va porter sur le livre de Baptiste. Et globalement, on va parler de foot, de littérature et puis de finalement, quel lien on peut faire entre les deux. Mais avant ça, c'est le moment, comme chaque émission, de notre chronique Nuances du Monde.
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3: De quoi vas-tu nous parler aujourd'hui, Emma ?
0: Eh bien, je vous avais déjà présenté Petit Pays de Gaël Faye lors de notre émission sur le Rwanda l'année dernière. Je reviens à cet auteur avec son deuxième roman intitulé Jacques à Rwanda, et ça commence comme ça. Stella s'était précipitée dans le jardin. Elle l'avait vu s'effondrer au sol. Son ami, son enfance, son univers. Les hommes aux machettes étaient sales, luisants de sueur, satisfaits d'eux-mêmes. Elle avait poussé un cri de terreur avant de tomber à genoux dans l'herbe, la main pressée sur son ventre, le visage en feu. Depuis ce jour, Stella est internée. Donc là, on commence à se dire, ça se passe pendant le génocide au Rwanda, cette histoire. Mais en fait, non. Si je continue un petit peu après, le médecin recommence avec ses questions. Il voudrait qu'elle parle. Il veut comprendre ce qui a provoqué son état. Elle n'ose rien dire. Elle vient d'une histoire qui lui a appris à ravaler ses émotions, à faire couler ses larmes dans son ventre. Le médecin insiste, Stella se claque mûre. Le cœur est un secret. Comment confier à cet homme que c'est à cause de l'arbre, de son arbre, son ami, son enfance, son univers, son jacaranda. Vous voyez, comme dans Petit Pays, que Gaël Faye nous parle du Rwanda. Alors il va nous parler du génocide, comme dans Petit Pays. Avec un regard demi-extérieur, puisque le narrateur a toujours vécu en France, mais que sa mère est rwandaise. Comme dans Petit Pays, on retrouve des éléments biographiques de Gaël Faye dans le personnage. Par exemple, sa mère est rwandaise, son père est français, il est en France au moment du génocide, mais avec de la famille au Rwanda. Mais sans pourtant que ce soit vraiment son histoire.
3: Mais alors, ça a l'air de beaucoup parler à Petit Pays. C'est quoi l'intérêt ?
0: Alors, l'intérêt de ce livre, c'est une bonne question, c'est que d'abord on a un point de vue plus extérieur sur le génocide, et au départ beaucoup plus détaché. Je vous lis un extrait. Le Rwanda est arrivé dans ma vie par la télévision, que nous regardions religieusement à l'heure du dîner. La première fois que le présentateur en avait parlé, je m'étais tournée instinctivement vers ma mère, tout excitée, presque content qu'il soit enfin question de son pays natal au journal télévisé. Mais elle n'avait pas réagi, complètement absorbée par les images qui défilaient à l'écran. Voyant ma fébrilité, mon père m'avait lancé un regard gêné et dissuasif. À la fin de l'émission, j'avais attendu de la part de ma mère une réaction qui n'était pas venue. Cette scène se répéta quasiment chaque soir. Des mois durant, un magma d'images de mort, de violence et d'exorde s'est déversé dans nos assiettes. Avant la diffusion, le présentateur prenait soin d'avertir que certains contenus étaient susceptibles de heurter la sensibilité des téléspectateurs. Nous restions ensuite silencieux. Nos regards fixant l'écran, nos fourchettes suspendues, figées comme des statues devant le spectacle de cette barbarie lointaine. Et un peu plus loin, chez nous, la sensibilité du téléspectateur était avalée comme une bouchée de silence. Ce qui finissait par m'affliger, pardon, de terribles maux de ventre. Je ne sais plus ce que je voulais vous dire. Ouais, voyez donc que pour l'instant, c'est une vision assez lointaine de ce qui se passe au Rwanda. Et vous voyez aussi qu'il n'y a pas beaucoup de communication dans cette famille. Et encore plus quand il s'agit du pays d'origine de la maman du narrateur, qui refuse vraiment catégoriquement de répondre aux questions.
3: Ah oui, au fait, qui est-ce qui raconte cette histoire ?
0: Eh bien, le narrateur, c'est Milan. Il est en sixième lors du génocide de 1994. Sa mère est Tutsi et une bonne partie de sa famille est massacrée par les Hutus cet été-là. Il reste cependant quelques membres et c'est l'un d'eux que Milan va rencontrer quelques semaines après. Je vous lis l'extrait. C'était la fin de l'été, un peu avant la rentrée scolaire. Mes parents ne m'avaient prévenu de rien. L'enfant se tenait debout au milieu du salon, un petit garçon chétif au regard apeuré. Un épais pansement recouvrait une partie de son crâne rasé. Il était complètement perdu, et ma mère s'adressait à lui en Kinyarwanda en tentant de le rassurer. Penchée à hauteur de son visage, elle me pointait du doigt. J'entendais mon prénom parmi ces mots que je ne comprenais pas, puis elle a dit « Milan, je te présente Claude, c'est mon neveu ». Cette phrase n'avait aucun sens pour moi. Et oui, parce que en effet, le Milan ne connaît pas vraiment l'histoire de sa mère. Et cet enfant, il arrive finalement dans la vie de Milan sans que rien ne lui soit expliqué. Mais il va assez vite quand même le considérer comme son frère, parce que finalement il a toujours rêvé d'avoir un frère. Et allez, je vais vous lire un petit extrait où il va, lors des nuits de panique de ce petit garçon, Claude, essayer de le calmer. Donc là, c'est la première nuit que Claude passe dans la maison. Il est sur un matelas à côté de dans la chambre de Milan. Et Milan dit « Je suis allongée sur son petit matelas. Et comme il dormait en chien de fusil, je me suis collée dans son dos. J'ai rabattu mon bras droit autour de lui. Il tremblait, continuait de sangloter et de gémir. Alors j'ai commencé à chuchoter des phrases rassurantes qui voulaient dire « N'aie pas peur, je suis là ». J'ai répété ces phrases au plus fort de ses convulsions. J'ai murmuré ces mots des centaines de fois jusqu'à ce qu'il se calme et que nos souffles finissent par lentement s'accorder. Au petit matin, ma mère nous a trouvés endormis sur le matelas, serrés l'un contre l'autre, comme des frères. Alors, je vous l'ai dit, dans ce livre, les émotions, elles passent un peu au second plan. On prend pas trop en compte finalement les ressentis des uns et des autres. Il se trouve que 2 ou 3 mois après son arrivée, Venantia, la mère de Milan, emmène Claude à Bruxelles pour faire des papiers. Et elle revient seule. On a retrouvé une trace de la famille de Claude et il est reparti au Rwanda. Ça sera une blessure immense pour Milan, même si, et je cite, « Après ça et pendant des années, on n'a plus jamais parlé de Claude à la maison. » Il a disparu de nos vies aussi vite qu'il y était entré.
3: Mais du coup, tu ne nous as pas beaucoup parlé du Rwanda pour l'instant.
0: Ça vient. En fait, Milan, il va s'y rendre une première fois en juillet 98. Donc ses parents viennent de divorcer, sa mère, elle doit repartir là-bas pour régler des affaires. Et il décide de l'accompagner. Il va rencontrer sa grand-mère Rosalie, ainsi que Eusébie, qui est une amie de sa mère et qui veille sur cet ancêtre qui a survécu comme elle. Eusébie a une fille, Stella. On y reviendra.
3: Et Claude, il revoit ?
0: Eh ben oui, tout à fait. Claude, c'est devenu un grand et beau garçon. Il va passer beaucoup de temps avec lui et avec son ami Sartre. Alors, c'est un pseudo en hommage à Jean-Paul. Sartre, il recueille des orphelins tutsis depuis le génocide, hein, et il les entretient grâce à des petits trafics, petits commerces de livres et de disques qu'il a récupérés lorsque les Blancs ont quitté le Rwanda au début du génocide. Et justement, il y a une scène plutôt amusante sur la couleur de peau. Donc, Milan est en train de se promener à Kigali avec Claude. Et puis, il dit « Mais pourquoi tout le monde me dévisage ?»« Quoi ? Bah, pourquoi tout le monde me fixe ? C'est flippant. Pourquoi ils font ça ?»« Ah ça, c'est parce que t'es blanc. »« Blanc ? Bah, pas du tout. Je suis aussi blanc que noir. Bah, »« Qu'est-ce que tu racontes ? T'es blanc, pur blanc. Comme ta mère, d'ailleurs. C'est une noire devenue blanche. » Mais n'importe quoi, ma mère est aussi noire que toi. Ta mère, rien qu'à ses manières, sa démarche, ses habits, on sait très bien qu'elle est blanche. C'est comme toi, tu peux pas le cacher. Faut accepter, c'est tout, pas besoin de se vexer. Mais je suis pas vexée, je dis simplement que je suis métisse. Quoi ? Je suis métisse ? Ah oui, métisse. Oublie ça, t'es un Muzungu, blanc comme neige, c'est tout. Métisse, ça n'existe pas. En fait, la couleur de peau, c'est pas ce qui fait la personne. Et moi, ce que j'aime bien, c'est que Gaël Faye, il a vraiment le don d'écrire des choses profondes avec légèreté.
3: J'ai l'impression qu'on est encore qu'au tout début et on est déjà en 98. Il ne parle pas vraiment du génocide, alors ce roman ?
0: Eh ben, en fait, pas directement. Ici, il va surtout évoquer l'après, les séquelles, le procès. Comme le témoignage de Claude lors d'un procès organisé à Kigali. Alors vous savez, c'était des procès organisés par les habitants eux-mêmes, c'était un peu des sortes de tribunaux populaires. Et donc là, c'est le témoignage de Claude qu'on va entendre. Donc c'est Claude ici qui parle. Il dit « Mes cousines tremblaient et pleuraient, répétaient les noms de leurs parents, de Jésus-Marie et tous les saints. Maman était en face de moi, terrifiée, les yeux fermés, récitant 1000 prières. Nous entendions les chants et les sifflets se rapprocher. Je ne voulais pas mourir. J'ai regardé maman. Son chapelet pendait à son cou. C'est là que j'ai vu le reflet. Je ne saurais pas dire si c'était un rayon de soleil ou un miracle, mais la lumière m'a éblouie et m'a réveillée. Je ne devais pas rester là. J'ai attendu que maman ouvre les yeux pour lui dire adieu. Elle ne l'a pas fait. J'ai lâché les mains des cousines et je me suis mis à courir droit devant. Mais je n'avais pas fait quelques mètres que le chat m'a barré la route. Je me souviens du rire qu'il y a eu, du cri de maman derrière moi, de la trajectoire de la lame, puis plus rien. J'ai repris connaissance plusieurs jours après chez une femme Hutu qui m'avait recueillie et avait soigné ma blessure, tout en me cachant de son mari qui faisait partie du groupe des tueurs. Alors, avec ces témoignages, on va aussi voir apparaître des envies de vengeance, des histoires cachées également parce que trop honteuses ou trop douloureuses. L'histoire de Stella, par exemple, dont j'ai parlé au début, et son lien avec Milan. Et puis, est-ce que Claude, finalement, va savoir ce qui est arrivé à sa famille ? Eh bien, vous le saurez en lisant « Jacaranda » de Gaël Faye.
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0: Auditrices et auditeurs, on est toujours dans l'émission « Couleurs du monde ». Et comme je vous l'ai annoncé tout à l'heure en introduction, on est en compagnie de Baptiste. Et donc, dans cette première partie, Baptiste, on va un peu parler de ton adolescence, qui est particulière, hein, puisque tu as passé ton adolescence à l'OL. Tu peux nous raconter un peu comment c'est arrivé, comment t'en es arrivé à ce niveau de foot.
1: Déjà, tout d'abord, j'ai commencé le foot très tôt, à 4 ans, dans le club de mon village. Okay. Et rapidement, j'ai une certaine passion qui m'a frappé. Et j'avais toujours cette envie de faire plus, d'aller plus loin, avec beaucoup d'objectifs. Et puis rapidement, j'ai rejoint le club de Villefranche, okay. Donc du FC Villefranche-Beaujolais, où j'ai passé 3 ans. Et en fait, une année avant de rentrer à l'Olympique Lyonnais, j'ai un ami, Lenny Djouad, qui jouait également à Villefranche avec moi, ouais. Qui a rejoint l'Olympique Lyonnais. Et je l'ai regardé, je lui ai dit, je te promets, l'année prochaine, je te rejoins.
0: Ok, donc c'était un défi finalement, en quelque sorte.
2: À ce moment-là, t'as quel âge à peu près ?
1: À ce moment-là, j'ai 10 ans.
2: Ah
1: donc,
2: oui,
1: donc je suis très jeune, ouais. et quand je dis ça, en fait, je sais pas si je crois vraiment mes paroles, mais l'année qui suit, j'ai une force un peu nouvelle qui sait prendre moi, où chaque match, j'ai l'impression d'être meilleur encore et encore, je me mets énormément en avant, et rapidement, j'ai plusieurs clubs qui me supervisent, Saint-Etienne, l'OL, Montpellier, et Nantes, et donc okay. Naturellement, des détections se mettent en place, et l'OL me recrute, quoi.
2: Et ça, c'est ton choix logique parmi les autres clubs, parce que tu es plutôt supporter de l'Olympique Lyonnais, j'imagine.
1: Oui, depuis petit, l'Olympique Lyonnais, c'était vraiment mon club de cœur. Moi, j'allais à Gerland bien avant le Parc OL. Aujourd'hui, je vais au Groupama Stadium encore. Mmh. Et véritablement, quand je vois les photos enfants, j'ai toujours un maillot de l'OL. Donc, c'était un peu un choix logique et géographiquement, parce que je reste à côté, pas trop loin de la famille. Mmh. Et aussi parce que finalement, j'ai un amour déjà inconditionnel pour ce club.
0: Ok. Et du coup, tu quittes ta famille là quand tu rentres à l'OL ?
1: Ouais, c'est ça. En fait, ce qui se passe, c'est que moi, je rentrais donc en cinquième. J'allais sur ma 12e année. Ouais. Et on rentre en fait à l'internat de Saint-Louis-Saint-Bruno. Okay. Et donc là, à partir de ce moment-là, je quitte ma famille, je quitte le quotidien familial. Ma famille était très présente par des appels, des messages, ou dès que j'en avais besoin, venait me chercher. Mais véritablement, c'est vrai qu'on quitte le quotidien familial. Ouais. Je pars de ma petite campagne, je me retrouve en ville, confronté à une nouvelle réalité entre sport et études dans un quotidien finalement qui est assez dense et assez rude.
0: Ouais, t'arrivais à rentrer le week-end quand même ou non, j'imagine avec les matchs, pas toujours.
1: Il y avait quand même la possibilité de rentrer le week-end sur les premières années, donc quand j'étais encore au collège. Donc là, c'est un équilibre certain hein, de revoir la famille, les parents, mon frère. Mais ça reste un quotidien particulier puisque finalement on a que 12 ans à ce moment-là.
0: Ouais, tout à fait.
2: T'étais donc à l'internat. C'est comment la vie à l'internat?
1: La vie en internat, c'est assez particulier parce qu'en fait, du jour au lendemain, on est habitué un peu à avoir les parents toujours à nos côtés, qui nous dictent un peu quoi faire, qui nous poussent pour les devoirs. Et du jour au lendemain, on se retrouve un peu livré à nous-mêmes, à devoir agir avec une parfaite autonomie et dans un milieu qui est parfois hostile, puisqu'on a des coéquipiers.
2: Très concurrentiel, ouais. Tes coéquipiers sont aussi ton concurrent, finalement.
1: En fait, c'est ça la particularité, ouais. C'est qu'à l'Olympique Lyonnais, il y a une concurrence qui est monstre. Mais en plus, on a un peu cette forme de peut-être rejet quand il y a un nouveau qui arrive, et donc on a des grands qui sont parfois à la limite du harcèlement, et dans ce milieu-là, comment exister? Et ben, il faut être capable de se faire respecter.
0: Ouais, bien sûr. Et à l'internat, vous étiez que des footeux ou il y avait aussi d'autres jeunes?
1: La particularité de Saint-Louis-Saint-Bruno, c'est que ça regroupe énormément de sportifs. Donc, on avait des basketteurs, on avait des nageurs, on avait des cyclistes, et nous, footballeurs. Mais donc, on était quand même dans un milieu très particulier, un peu un entre-soi, vraiment de sportifs.
0: De compétition, quand même.
1: C'est ça.
0: Ok.
2: Et après, tu passes au lycée, c'est quel lycée qui s'occupe des joueurs de l'OL?
1: Et donc là, c'est une rupture profonde, c'est-à-dire que là, il y a un peu une séparation, puisqu'il y a ceux qui vont aller en bac général et d'autres qui vont aller plutôt en bac professionnel. Ceux qui sont en bac professionnel, ils sont à Saint-Louis-Saint-Bruno encore, et nous, les bacs généraux, on était au lycée Lumière sur la première année, puis le lycée a été internalisé. Okay. Et là, c'est la vraie rupture. Un lycée internalisé, c'est plus de possibilités de créer de nouvelles rencontres, l'entre-soi se renforce, on mange, on dort, et on étudie avec les mêmes personnes.
0: Ouais, c'est-à-dire que vous quittez Saint-Louis-Saint-Bruno après la première année, c'est ça?
1: Alors moi, j'étais lycée Lumière. Ouais. Donc un an après, je me retrouve au centre de formation, finalement dormir au centre de formation.
0: Okay. Ah oui, okay.
2: Et il y a tout le temps à être au centre de formation.
1: C'est ça, et avec les mêmes personnes. Ouais. Et là, ça a été vraiment un changement majeur, puisque du coup, j'avais plus la possibilité de voir des personnes extérieures à l'Olympique Lyonnais. Et il y avait un enseignement qui différait, puisqu'on était 6 dans ma classe.
0: Ah ouais.
1: Et dans mes enseignements de spécialité, donc notamment humanité, littérature, philosophie, j'étais seul avec mon professeur.
2: Ah oui, d'accord.
1: Donc c'est la particularité.
0: Ouais. Ah ouais. Et t'avais l'aspect sport du coup. Enfin, il y a pas d'aspect sport.
1: Alors
0: je
1: nous,
0: sais pas si ça existe.
1: Nous, on passait les épreuves en candidat libre.
0: Ouais, okay.
1: Donc c'était un peu particulier, c'est-à-dire qu'on passait toutes les épreuves et même en fait le sport on n'en faisait même pas du tout de l'année et on faisait l'épreuve de fin d'année et fini.
2: Il me semble que tu étais un brillant élève d'après ce que j'ai entendu.
1: Oui, effectivement, pendant ces années je m'en suis plutôt bien sorti. C'était un peu particulier parce qu'on est dans un milieu où beaucoup de joueurs sont à fond sur l'aspect foot et moi j'avais vraiment cette volonté et cette envie profonde d'être animé par les deux et les études et le foot. Donc j'ai réussi à avoir mon bac mention très bien malgré des conditions de cours très particulières, puisque comme j'ai dit, on passait toutes les épreuves et on avait des heures de cours qui étaient vraiment moindres.
2: Mais ça demande quand même une sacrée organisation pour réussir à bosser autant les cours à côté d'un foot qui est très physique, j'imagine. Tu t'organisais bien ?
1: Ouais, bah comme je t'ai dit, depuis petit, il y avait cette autonomie que j'ai appris à acquérir. Et donc en fait, au fur et à mesure, ça s'est imposé assez naturellement. Quand on avait des moments de creux, moi, finalement, ça comblait un vide que parfois je pouvais ressentir, que de travailler, que de lire, que de creuser. Et la littérature, notamment dans l'aspect des cours, m'a beaucoup aidé puisque je lisais tellement que ça nourrissait aussi mes copies. Donc voilà.
0: Et du coup, en termes de proportion, cours, foot, c'était comment, un peu, en gros?
1: Pour donner un ordre d'idée, sur une grosse journée, on est sur 2 heures de cours le matin, 2 heures d'entraînement le matin également, 2 heures de cours l'après-midi et 2 heures d'entraînement également l'après-midi, sur une grosse journée. Donc c'est assez équilibré.
0: Moitié-moitié, mais ça veut dire que par rapport à des élèves qui sont en filière générale,
1: il y a moins de cours. Ouais, c'est ça. Bah, un exemple, hein, pour ce qui est des enseignements de spécialité, j'étais plutôt à 2-3 heures de cours par semaine.
0: Alors 6 en terminale, 4 en première,
2: Et il y a autant de vacances ou il y a moins de vacances pour réussir à lisser tout ça sur l'année?
1: Il y a moins de vacances, c'est-à-dire que nous on faisait généralement une semaine de vacances scolaires et pas trop de vacances sportives. Mais c'est vrai que le centre de formation, pour l'aspect purement sportif, là sur cet aspect-là, on rentrait très tôt l'été, puisque j'ai des rentrées sportives le 12 juillet. Donc rapidement, en fait, c'est énormément de sacrifices parce que du coup il y a plus de vacances.
0: Plus de vacances d'été. En fait, t'as 2 semaines début juillet et après terminé, c'est rebelote le foot.
1: C'est ça, fini. Et il y a cet enchaînement encore et encore, et à chaque fois dès qu'on s'arrête, on a un programme à suivre pour être en forme. Donc c'est vrai que c'est tout se résume un peu au football, vacances, quotidien.
0: Ok. Et du coup, alors ça dure. Donc après ton bac, en fait, t'es encore resté là-bas ou comment ça s'est passé?
1: Donc ce qui s'est passé, c'est que moi, à 14 ans, j'ai signé un contrat aspirant professionnel.
0: Okay.
1: Donc un contrat qui me portait pour 3 ans. Jusqu'à juin 2024. Et donc ce qui s'est passé, c'est qu'à la fin de mes 3 années, malheureusement, des années qui étaient assez compliquées, où j'ai connu beaucoup de blessures, un peu moins de temps de jeu, où je n'ai pas été conservé.
0: D'accord.
1: Et donc à la fin de ces 3 années, on me prolonge pas mon contrat. Et donc là, il y a le Parcoursup qui arrive, donc pour choisir qu'est-ce que je vais faire comme étude, et la nécessité de retrouver un nouveau club. Et en fait, à ce moment-là, on a 2 échéances particulières. Je sais pas où je vais être. Je sais pas les études que je vais faire. Et donc les études, j'opte pour une licence de droit à distance à l'université Paris 1 Panthéon-Sorbonne. Et j'opte aussi pour un retour au FC Villefranche-Beaujolais, au niveau du sport. Un retour qui se passera pas exactement comme je l'avais souhaité, puisqu'aujourd'hui je suis même plus à Villefranche.
0: D'accord. Ok.
1: Mais c'était une fin un peu particulière puisqu'il fallait jongler entre les deux.
0: Ouais, c'est ça, compliqué de se projeter dans des études alors que tu sais même pas dans quel club tu tu vas être finalement, ça c'est...
2: On peut revenir juste sur le contrat aspirant, c'est... qu'est-ce qu'il y a effectivement dans ces contrats aspirants alors?
1: En fait, le contrat aspirant, c'est un contrat...
2: d'exclusivité qui... un petit peu, non?
1: C'est un contrat, oui, voilà, un peu d'exclusivité, ouais. Dans le sens où déjà, nous, joueurs, on va être payés. Et ensuite, il y a un contrat, les clubs ne peuvent pas nous recruter. En fait, un autre club professionnel, s'il veut nous recruter, il faut qu'il paye 300 000 euros. C'est une estimation à peu près de nos coûts de formation. Donc, c'est un contrat de non-sollicitation qui nous porte sur plusieurs années et qui peut souvent aboutir soit sur un stagiaire professionnel, soit sur un contrat professionnel.
2: Ok. Et la blessure, ça devait être compliqué à gérer, non? J'imagine, seul dans le centre de formation, avec des soins particuliers, etc.
1: Oui, c'est ça. Comme je t'ai dit, j'ai eu d'innombrables blessures tout le long de ces années. Et en fait, on n'a jamais envie d'être blessé. Et pourtant, ça arrive. Et pourtant, ça nous freine dans la progression. Donc, mentalement, c'est dur parce qu'on voit les autres avancer. On sait que c'est une compétition. Et on sait qu'on n'est plus capable de tenir tête. Et il y a aussi le regard des coachs vis-à-vis de ça. Les coachs qui, quand ils voient un joueur beaucoup blessé, petit à petit, il peut être délaissé, mis de côté. Et puis à côté, en fait, on se dit que le quotidien peut être plus léger. Non, en fait, on fait encore plus d'entraînement en dehors justement des séances traditionnelles avec un staff médical d'excellence qui nous pousse pour qu'on revienne le plus vite et le mieux possible.
0: Ok, et du coup, psychologiquement, tu avais un suivi un peu parce que ça demande quand même un sacré mental.
1: Ce qu'il faut dire, c'est que l'aspect santé mentale dans le foot, c'est un énorme tabou. C'est-à-dire qu'aujourd'hui, il y a une cellule d'optimisation des habiletés mentales qui a été mise en place à l'Olympique Lyonnais. Mais si vous voulez, si on y allait de nous-mêmes, on était un peu considérés comme fous par les coéquipiers. C'est assez fou, mais c'est ce milieu où il ne faut pas montrer de faiblesse. Il faut être capable justement d'outrepasser la difficulté. Et donc moi, durant ces années-là, effectivement, moi j'ai pas eu forcément j'ai pas eu la peur finalement de recourir à cette cellule-là, parce que moi je me suis toujours dit que c'était un moyen, justement, un levier pour que je devienne plus fort, pour que je me renforce et dépasser ce regard des autres. Donc oui, j'ai eu un accompagnement, mais je pense que l'accompagnement dans ces milieux-là n'est jamais suffisant finalement.
0: C'est compliqué en termes de visuel.
2: T'as des camarades de promo un peu connus, non? Qu'on percé dans le football professionnel?
1: Moi je suis un 2006, donc c'est les joueurs commencent à émerger, mais actuellement des joueurs qui jouent avec l'équipe professionnelle, on a Kalis Mera, qui pendant 6 années je l'ai côtoyé, on a Rémi Imbert qui commence un peu à jouer, Enzo Molebe qui est prêté à Montpellier, on a eu Mamadou Sarr que j'ai pu côtoyer au quotidien, qui est à Chelsea aujourd'hui. Donc il y a des profils, les Cherki, les Barcola, je les ai croisés sans les côtoyer vraiment, mais c'est vrai que c'est un milieu, comme on l'a dit, élitiste. En plus, on est à l'OL qui est le meilleur, qui était pendant des années le meilleur centre de formation. Donc forcément, c'est une pression supplémentaire par rapport aux autres centres.
0: Ok. On va passer à une petite pause musicale et on se retrouve juste après ça.

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1: Tu te poses encore des questions? C'est pas important ce que je suis, c'est ce que tu es qui est important. Et si je te suis depuis le début de ton aventure, c'est pour t'aider à comprendre ça. Tu t'en es pas rendu compte, mais t'as évolué. Et je suis fier de toi. J'espère que tu continueras à avancer dans ce tunnel, même si tu ne vois pas la lumière qui est au bout.
2: On est toujours dans l'émission Couleurs du Monde, en compagnie de Baptiste Monveneur, qui nous a parlé dans une première partie de l'OL. Et donc là, on va changer un peu de thème, mais d'abord, dis-nous, qu'est-ce qu'on vient d'écouter ?
3: Alors, on vient d'écouter Une histoire étrange de Laylo, qui est un artiste qui m'a beaucoup marqué pendant ces années à l'Olympique Lyonnais, puisque dans Une histoire étrange, j'avais vraiment l'impression de retrouver véritablement le schéma que je vivais, cette quête, ces déceptions, la tristesse parfois, mais toujours cette volonté de passer au-dessus, de continuer d'avancer. Et donc, c'est une musique qui me donnait finalement un souffle de force pour continuer au quotidien à me battre. Et j'en parle beaucoup dans le livre qu'on évoquera après.
2: Ouais,
3: mais aussi, j'ai ces souvenirs sur le balcon, à regarder les couchers de soleil, écouter cette musique et me dire, allez, demain, une nouvelle journée, on y retourne.
2: Ouais, ok, donc c'est vraiment une chanson vraiment particulière et qui t'a porté en fait pendant toutes ces années.
3: Ouais, clairement, c'est ça.
2: Ok.
4: Et comment tu t'es passionné littérature? Parce que pour quelqu'un qui est à fond dans le sport, c'est peut-être pas très commun.
3: Ouais, alors c'est un peu, j'ai envie de dire, c'est pas forcément un hasard, parce que quand j'étais petit, il m'arrivait de lire un peu et aussi même d'écrire. Mais en fait, durant mon année de troisième, j'ai rencontré un professeur qui m'a apporté, qui m'a déposé un peu la littérature, mais d'une nouvelle manière. Il dépassait vraiment le cadre académique et il offrait véritablement une dose d'humanité supplémentaire justement à la littérature.
2: Okay.
3: Et moi, d'un coup, je me suis dit, ok, pourquoi pas en discuter, pourquoi pas creuser, parce que c'est quelque chose de tellement vaste. Et donc, j'ai eu de nombreuses discussions avec ce professeur, je me suis mis à écrire dans mon agenda pendant les cours, dès que j'entendais un beau mot, essayer de faire de belles phrases.
2: Okay.
3: Et puis on a beaucoup discuté, il m'a prêté des livres et puis rapidement je me suis rué dans les bibliothèques, acheter tout et n'importe quoi, à ne rien comprendre parfois en lisant et à sentir justement cette beauté un peu me frapper, quoi.
5: Et quels livres ont pu être déclencheurs justement là-dedans?
3: Alors, je me souviens, l'un des, alors pas le premier, mais l'un des premiers qui m'a prêté, c'est Le Joueur d'échecs de Stefan Zweig.
2: Ah,
3: et Le Joueur d'échecs de Stefan Zweig, qui est super, il me l'a prêté, c'était son exemplaire à noter.
2: Ah ouais.
3: Et je suis rentré dans ma chambre d'internat et je l'ai lu. Et en fait, j'ai compris déjà qu'on pouvait raconter des histoires, mais des histoires qui en plus pouvaient être engagées. Et puis peu à peu, Stefan Zweig, je me suis dit, ok, magnifique. Je me suis renseigné
5: sur ce qu'il a écrit d'autres,
3: sur ce qu'il a écrit. Donc j'ai tout lu de Stefan Zweig, sur sa vie qui est marquante, qui est romanesque, qui est touchante. Et là, j'ai compris, ok, la littérature, c'est pas que l'école, la littérature, c'est bien plus grand.
2: Ah, c'est génial. Et tu veux donner le nom de ton prof?
3: Alors le professeur, c'est Jean-Louis Durier, qui était donc à Saint-Louis-Saint-Bruno, qui m'a beaucoup accompagné et qui notamment était il y a deux semaines à la soirée de lancement de mon livre, et ça m'a fait grand plaisir, grand bonheur de le retrouver.
2: Bah ouais, c'est super.

0: Bah pareil, j'étais dans ma petite chambre d'internat à Saint-Louis-Saint-Bruno, au bord de ma fenêtre, à me dire mais qu'est-ce que c'est beau, parce que c'est bien écrit. Et en plus, les images venaient naturellement à moi et à un nouvel exutoire qui arrivait, quoi.
1: Donc là, t'es au collège seulement. T'as 14 ans par là.
0: C'est ça, là, ouais,
1: t'as déjà une belle maturité quand même.
0: C'est ça, donc là, je suis en année de 3e. Et en fait, ce qui est assez intéressant, c'est que j'ai toujours eu depuis petit ce besoin mimétique un peu de faire de grandes choses, entre guillemets. Ouais. Cette volonté d'être footballeur professionnel et cette volonté maintenant d'écrire. Et donc en lisant Stéphane Zweig, en lisant Jack London, je me suis dit, moi aussi j'ai envie d'écrire. Et okay. C'était nul au début, c'était terriblement nul. Mais je prenais un plaisir à créer des histoires, à assembler des mots et à sentir que on pouvait s'évader de la réalité le temps de quelques heures.
2: Ouais, du coup, dès la 3e, t'as commencé à écrire. Tu écrivais quoi, des nouvelles, des romans
0: Donc là, en 3e, ouais, j'ai beaucoup commencé à écrire et ça a commencé justement, comme je t'ai dit, en cours. Dès que le professeur disait un mot que je connaissais pas trop, que je trouvais beau, j'écrivais des sortes de maximes dans mon agenda que j'ai tout déchiré et jeté à la poubelle parce que je trouvais
2: ça
0: honteux.
2: Faut pas faire ça.
0: Mais j'ai aussi après commencé à écrire des petites nouvelles, des petits fragments de pensée. Et en fait, c'était et puis des fois je me disais c'était des ébauches de romans, mais c'était beaucoup trop court pour être un roman.
2: Ouais.
0: Donc voilà, un peu touché à tout. Et puis toutes ces années, j'ai continué sur ce chemin-là.
1: Et les thèmes que qui t'inspiraient n'avaient rien à voir avec le football, ou des fois il y avait des liens un petit peu?
0: Et ben justement, ça avait toujours rien à voir avec le football. Je pense que c'était besoin
1: de s'évader un peu.
0: Besoin de s'évader. Donc on retrouvait des thèmes assez classiques pour l'âge adolescent. L'âge adolescent, l'amour, aussi l'amitié, parce qu'en fait ce qui est important de dire, mais c'est que quand je suis parti de mon premier collège, j'ai quitté un groupe d'amis jeunes, que je n'ai jamais vraiment retrouvé, et il y avait un peu cette peur, cette crainte de nouveau perdre à cause du football. Et donc peut-être que à travers l'écriture, j'essayais de pallier à ça, et l'écriture a comblé certains vides durant ces années.
2: Et alors, t'as dit que t'avais l'amour un peu des beaux mots. T'as des mots préférés, toi?
0: Alors, des mots préférés, j'aime beaucoup le mot authenticité. Okay. Alors, parce que c'est un mot, je trouve que par sa portée, il veut dire beaucoup de choses. Et je trouve que dans une époque où on est de plus en plus dans le paraître, dans un milieu comme le football où on l'est autant, l'authenticité,
2: il y a beaucoup de superficialité.
0: C'est ça, l'authenticité, c'est très important. Et moi, je l'ai beaucoup, beaucoup utilisé dans le livre que je publie aussi. J'en parle beaucoup.
2: Ouais.
0: Et Martin Eden, je trouve que c'est aussi l'authenticité qui est mise en avant, au-delà de ces classes sociales qui peuvent parfois entretenir des préjugés qui sont malheureux et dangereux, puisqu'ils clivent.
2: Ouais, tout à fait.
1: Super, c'est bien.
2: Ouais.
1: On va pas tarder de faire une deuxième pause, mais on a encore 2 minutes pour.
2: Ouais. Ok. Et ben, alors j'ai encore une petite question. T'as dit que la littérature, ça te permettait de t'évader, tout ça, mais t'as aussi parlé de littérature engagée. Est-ce que du coup pour toi, parce que c'est compliqué d'être engagé dans le foot, c'est un peu assez perso finalement le foot. Est-ce que du coup tu penses que la littérature, au contraire, c'est quelque chose qui t'a permis de t'ouvrir vers les autres, quand le foot c'est quand même quelque chose qui tourne beaucoup autour de soi?
0: Ouais, alors aujourd'hui l'un de mes grand combat, entre grosses guillemets encore, mais c'est vraiment de prôner l'ouverture aussi auprès des directeurs de centres de formation. Lundi, j'étais avec le directeur du centre de formation de Lorient, où on échangeait sur ce sujet-là, et je disais que l'ouverture était très importante parce qu'elle permettait justement de casser ce préjugé qui dit il y a que le foot dans la vie, et que si on échoue dans le foot, finalement on échoue un peu notre vie. C'est ce qu'on peut penser. Et donc la littérature, j'ai l'impression qu'il y a vraiment un caractère universel, puisqu'il y a finalement autant d'histoires que d'auteurs, il y a autant de livres, il y a autant d'histoires que de livres publiés, et à chaque fois on a véritablement des messages beaux qui peuvent être passés, des messages d'espoir, parfois des messages aussi de désespoir, de parler de la réalité et de comment y pallier. Et je pense que la littérature, c'est un levier magnifique pour aussi développer cette empathie, cette compassion qui parfois nous manque cruellement.
1: Et puis c'est important de revenir sur les centres de formation, il y a beaucoup de candidats mais très peu d'élus au final pour la carrière professionnelle. La norme, c'est d'échouer au centre de formation. Donc effectivement, il faut réussir à trouver autre chose à derrière, et c'est bien d'avoir ce ressort. Bon.
2: Et je me demandais, par rapport à tes camarades de footeux, ils te regardaient un peu comme un ovni, ou est-ce que tu as pu leur donner un peu ce goût-là aussi
0: Et ben justement, c'est... Je le disais, il y a ce côté où on a besoin à un moment de se faire respecter. Et donc on va avoir justement entre mes coéquipiers et moi une forme de respect réciproque qui fait que quand moi j'arrive avec la littérature, quand je lis un livre dans le bus ou dans le vestiaire, je suis pas regardé comme un extraterrestre. Ouais. Je suis regardé, respecté, considéré. Mmh. Et j'ai même une fois un coéquipier qui est venu dans ma chambre et qui me dit,

0: peux me prêter un livre? Je lui ai prêté le joueur d'échecs de Stefan Zweig. Il m'a dit, ne le dis pas aux autres. Et j'ai même un coéquipier de chambre avec qui j'étais et où tous les soirs on se lisait en fait un poème des Contemplations de Victor Hugo à voix haute. On partageait ce petit moment ensemble et je trouve que c'est toute la beauté aussi de la littérature, c'est le partage.
1: Mais vous étiez qu'un petit groupe, c'était pas.
0: C'était minoritaire, mais au niveau par contre des staffs, donc que ce soit coach, même les cuistots ou le staff médical, là on s'échangeait souvent des livres, on avait des petites discussions entre deux entraînements ou dans les couloirs. Donc malgré tout, la littérature était un peu présente au sein du centre de formation de l'Olympique Lyonnais.
1: Ok, et ben il va être temps de passer à une deuxième pause musicale.

0: prochaine.
1: Auditrices et auditeurs de Calanma Radio, on est toujours dans l'émission du mois de mai de Couleurs du Monde en compagnie de Baptiste, de Jean-François et d'Héloïse. Et on vient d'écouter une chanson, dis-nous de quoi il s'agit.
2: Donc Monde de Luigi, c'est une musique que j'ai énormément écoutée pendant ma dernière année au centre de formation de l'OL.
1: Ouais.
2: Les matins en me levant, toujours sur l'enceinte. Et c'était vraiment une sensation particulière aussi de cette image. Il dit beaucoup rêver d'être un grand de ce monde. Et l'image de dire que toutes ces jeunes années, en fait, on a cet objectif de devenir footballeur professionnel, mais finalement indirectement aussi de devenir quelqu'un. Ouais. Parfois, on le fait plus pour cette image-là que peut-être pour une passion propre.
1: Ouais.
2: Et donc, c'est cette image de dire, ça me parlait parce que ça faisait écho de répéter en boucle. Est-ce qu'un jour je pourrais devenir parmi les grands de ce monde? Je pense que beaucoup en rêvent, mais pourquoi en fait?
1: Ok, et donc ça t'a fait réfléchir.
2: Ça m'a fait écho et réfléchir, oui.
1: Ok.
3: Le foot, c'est presque fini. Tu fais quoi maintenant? T'as quoi comme projet?
2: Aujourd'hui, je mène plusieurs choses de fond. Alors déjà, sur l'aspect foot, je joue plutôt pour le loisir aujourd'hui au club de Misérieux-Trévoux. J'entraîne aussi des enfants de 6 à 10 ans au club de Saône-Franc-Lyonnais, donc à Caillou.
1: Okay.
2: Et puis à côté, je fais des études de droit à l'université Panthéon-Sorbonne, comme je l'ai dit tout à l'heure, en distance. Et puis, bien sûr, je continue à mener les projets littéraires. Et le 24 avril dernier est notamment sorti mon premier livre intitulé « À l'aube du jeu et des mots » qui retrace mes jeunes années en centre de formation entre littérature et football. Raconter les dessous, les coulisses d'un monde qu'on connaît que trop peu finalement.
1: Ouais.
2: Et l'idée première, c'était de raconter le centre de formation pendant le centre de formation par un jeune de centre de formation, quelque chose qui n'avait jamais été fait auparavant.
1: Ok, et donc ce livre, tu l'as commencé quand tu étais déjà au centre de formation ou tu t'y es mis après?
2: J'ai ce souvenir le 12 juillet 2023. Je viens de rentrer au centre de formation, un peu le moral dans les chaussettes parce que tout le monde part en vacances et moi je retourne au centre de formation.
1: Et,
2: et là, j'ai mon coach Jérémy Préchet 3 jours après. Donc Jérémy Bréchet qui est coach professionnel à Lille, ancien footballeur professionnel,
4: joueur de l'OL,
2: de l'OL qui a gagné des titres, qui a international français également, et qui me dit déjà que ça va être très compliqué que je sois conservé à la fin de l'année au vu des années qui ont précédé à cause de mes blessures, du retard que j'avais emmagasiné.
1: Ouais.
2: Et il me dit tu devrais écrire sur le centre de formation.
1: Okay.
2: Et là, à ce moment-là, je suis un peu réticent, mais je commence quand même à écrire des ébauches. Et quelques mois plus tard, lorsqu'il m'annonce en novembre, de manière un peu officieuse, que je ne serai pas un joueur de l'OL pour l'année d'après, je rentre dans ma chambre, j'appelle, personne ne répond, et j'appelle finalement ma fidèle amie qui est la littérature, et je me mets à écrire ce livre à 17 ans. Et donc j'écris des moments dans le feu de l'action, les émotions à vif, et même parfois avec la rancœur du moment de se dire mais pourquoi l'incompréhension.
1: Il y a une déception en fait, et finalement tu l'as couché sur le papier.
2: C'est ça. Lundi dernier, j'étais dans une émission où on me disait mais est-ce que l'écriture était une thérapie? Et en fait, on parlait avec d'autres générations, mais qui étaient également passées par le centre de formation de l'Olympique Lyonnais, qui ont plusieurs dizaines d'années de plus que moi, et qui disaient que des fois, pour se remettre du centre de formation, il faut des années, des dizaines d'années, et que peut-être que moi, ce livre, il m'a fait gagner du temps.
4: Accélérer.
1: Et
4: tu l'as écrit en combien de temps alors ce livre?
2: Alors le livre, je l'ai écrit en 2 ans et demi. C'est un processus qui est long parce qu'il faut écrire, réécrire, relire. Puis après, il faut trouver l'éditeur, puis après, il faut travailler avec l'éditeur.
1: Ouais.
2: Donc, je l'ai commencé pendant mes années à l'Olympique Lyonnais. Et sur les c'est 1 an et demi depuis que je ne suis plus à l'OL, j'ai travaillé, j'ai peaufiné, j'ai cherché véritablement à être le plus fidèle possible et à essayer de parler au plus de monde possible également.
1: Ouais, et à l'Olympique Lyonnais, ça ne leur pose pas de soucis? Ils étaient plutôt OK, contents? Comment ils ont réagi à cette annonce de
2: Ils ne le savaient pas vraiment finalement. Le staff le savait parce qu'on en discutait entre nous, mais à l'échelle qui pourrait poser problème, donc peut-être de la direction. Ils ne le savaient pas forcément.
1: D'accord.
2: Mais ces derniers temps, quand ça a commencé à plus parler, plus sortir, j'ai eu la direction qui m'a contacté pour venir d'ailleurs à la soirée de lancement de mon livre, faire une vidéo.
1: D'accord.
2: Donc il y a vraiment cette volonté finalement de réconciliation, de montrer, parce que le but du livre, c'est pas d'attaquer l'Olympique Lyonnais, c'est de mettre en avant une expérience de vie, une expérience de vie qui peut être rude, mais qui peut apporter aussi des choses formidables.
1: Ouais.
2: Et donc l'OL l'a plutôt bien accueilli et j'étais très heureux de retrouver des dirigeants et coachs qui ont marqué ces jeunes années de vie et qui ont remémoré de magnifiques souvenirs.
1: Super.
4: Ouais, top.
1: Est-ce que du coup, quand tu as écrit, est-ce que tu as écrit un peu dans l'ordre Ou est-ce que t'as écrit comme ça venait
0: avec des thèmes un peu c'est chronologique ou thématique?
1: Parce que du coup, alors il faut quand même qu'on dise aux auditeurs, aux auditrices que c'était un choix, on l'a pas encore lu nous. Donc on découvre comme vous, auditrices et auditeurs, et on espère bien que comme nous, vous allez aller l'acheter après.
2: Alors sur le livre, il a été écrit de manière chronologique, de raconter de mes jeunes années, même avant l'OL en fait, pour poser les bases, les fondements et de ma personnalité.
1: Comment t'en étais arrivé
2: et
1: là?
2: Comment j'en suis arrivé là? Et puis en fait, au fur et à mesure, il y a quand même donc 5 parties qui développent justement toutes ces années, d'une partie de commencement à la rupture avec la rentrée à l'Olympique Lyonnais, à ces difficultés qui jalonnent. Et puis il y a un fil rouge un peu qui est la personnification de Madame Littérature et Monsieur Football. Okay. Comment ces deux mondes opposés finalement, ces deux passions antinomiques arrivent à être source de complémentarité. Ouais. Et comment en fait on recherche un équilibre entre les deux milieux qui ont tout pour s'opposer. Mmh. Et en fait le livre c'est aussi ça, c'est une illustration d'une quête d'équilibre entre le football et la littérature.
1: C'est génial.
3: Les passages que tu avais écrits du coup en étant à l'OL, tu les as gardés dans ton livre ou tu les as modifiés, repris
2: Alors sur les passages que j'ai écrits quand j'étais à l'OL, je les ai tous gardés en fait. Et comme je te dis, il y a des passages qui sont écrits à vif. Ça veut dire que le jour où on m'annonce que je suis pas gardé, je monte dans ma chambre, j'écris le passage. Il y a aussi eu un moment où j'ai été en milieu de saison au Monaco qui a approché mes agents. Mmh. Et avec la possibilité que ça se fasse, et finalement ça ne s'est pas fait, ouais. Et j'écris de nouveau dans le feu de l'action. Mm-hmm. Donc en fait, je trouve qu'il y a cette particularité dans l'ouvrage où on monte crescendo. Je parle d'années, de dix années en arrière, 5 années en arrière, et d'un coup, je parle de quelque chose qui s'est passé 10 minutes avant, 1 heure avant. Et je pense que c'est aussi la force du livre.
0: Avec l'émotion qui est là, bien
2: c'est,
0: présente.
2: C'est ça, et je pense que c'est aussi la beauté du livre. Et j'ai réécrit, j'ai peaufiné, mais le cœur est là.
1: Ouais, ok. C'est-à-dire qu'en fait, on a à la fois un recul déjà important, alors que t'es jeune, un recul sur ta vie, et des moments vraiment dans le feu de l'action, sur le vif, avec des émotions fortes.
2: Ouais, c'est ça. Je pense que c'était aussi une manière de rentrer en rupture avec tout ce qui se fait déjà dans la littérature sportive. Mm-hmm. C'était de dire qu'aujourd'hui on a énormément de témoignages de carrières réussies, mais qui sont écrits avec 10-15 ans de recul. Mm-hmm. Ouais. Moi, j'ai voulu justement briser ce recul pour dire non, mais il faut pas polir, il faut pas montrer justement que les beaux aspects, parce que j'écrivais le livre maintenant, il serait peut-être beaucoup plus positif que ce que je l'ai écrit. Bien qu'il est positif, mais il y aurait véritablement une image différente.
1: Mmh. Ouais, là en fait, tu parlais d'authenticité tout à l'heure, et j'ai l'impression que t'es complètement dans l'authenticité parce que t'es dans le vif de l'action et sur le sujet. Et du coup là, tout le moment où t'as peaufiné le livre, etc., c'était en parallèle de tes études de droit. Du coup, t'as vraiment mené les deux de front.
2: Ouais, c'est ça. J'avais même mené, je dirais, trois choses de front, puisque j'étais encore joueur à Villefranche sur le gros du travail. Ouais. Donc j'avais un quotidien où je m'entraînais énormément. J'avais des cours à mener. Mmh. Et puis le manuscrit véritablement à peaufiner, c'était plus de peaufiner, de réécrire.
1: Ouais, c'était de la relecture. C'est t'avais ça. Déjà écrit le plus gros.
2: J'avais écrit le plus gros. Alors bien sûr, il y a des repassages. Il y a de la réécriture qui a été faite. Moi, j'ai le souvenir juste avant de conclure et d'envoyer le manuscrit final à mon éditeur. Mmh. Je me suis enfermé 2 jours, un peu comme le cliché de l'écrivain.
1: Ouais, ouais.
2: Couper les réseaux sociaux. Et vraiment lire à voix haute tout le texte et essayer de m'en imprégner et trouver à quel moment on pourrait peaufiner, enlever la virgule ou rajouter une phrase. Et voilà. Et puis avec les discussions qui sont survenues aussi sur les derniers mois, dernières années, ça m'a permis de rajouter des éléments qui étaient, je le pense, pertinents pour parler au plus grand nombre.
0: Et est-ce que tu as ressenti le besoin de demander de l'aide à tes profs, par exemple, ou à d'autres personnes, ou tu as vraiment fait ça tout seul?
2: Et ben en fait, ce qui s'est passé, c'est que j'avais énormément de doutes, énormément de doutes sur l'écriture. Et en fait, déjà, j'aimais pas trop l'idée de parler de moi, de mon expérience personnelle. Ouais. Et il y a ce prof de troisième, Monsieur Durier, que j'ai appelé et qui me dit: Baptiste, c'est quand on parle le mieux de soi qu'on parle le mieux des autres. Là, déjà, ça a brisé une première barrière de dire: ok, là, maintenant, je vais travailler vraiment en parlant en mon nom. Bien sûr, j'ai entre la première version et la dernière, j'ai enlevé des choses trop personnelles. Mmh. Et puis après, il y a eu un deuxième passage qui m'a beaucoup soutenu. C'est ma professeure Valérie Porteret, qui est une historienne, qui a sorti un livre notamment sur le sauvetage des enfants de Vénissieux dans la région.
1: D'accord.
2: À qui j'ai transmis le manuscrit et qui de nouveau m'a beaucoup encouragé. Elle m'a pas fait forcément de correction, mais elle m'a dit: mais il faut que tu fonces, la publication est possible.
1: Okay.
2: Et donc il y a eu des personnes qui par intermittence sont arrivées, qui ont apporté une touche et de confiance, et pour la mère d'une amie qui m'a notamment un peu aidé à corriger avant la version que j'ai envoyée bien sûr à mon éditeur, où là on travaille avec un professionnel pour retoucher tout ça.
1: Ouais, ok. En fait, t'as eu besoin que quelqu'un te dise: mais si, c'est, tu peux le faire, ça fonctionne.
0: Te lance vraiment, quoi. Te donne vraiment bien confiance.
2: Ouais, bah c'est ça, parce qu'on est à un âge où c'est dur aussi de prendre ce genre de responsabilité. Oui, bien sûr. Ouais. Et puis j'ai tendance à c'est ma professeure qui disait ça, mais j'ai repris l'expression, c'est on a des petites étoiles qui arrivent dans notre vie et qui nous permettent justement de prendre des initiatives, de passer la peur, parce qu'il y a toujours une crainte en fait qui reste. Et puis aujourd'hui, quand je vois ce qui se passe depuis deux semaines, les retours que j'ai, les appels, les échanges, je me dis ok, bah finalement j'ai bien fait de passer au-dessus de cette crainte, parce que toutes les idées mauvaises que je m'en faisais finalement ne sont pas là.
0: Et ce travail avec l'éditeur, ça dure combien de temps? Qu'est-ce qui se passe concrètement?
2: Et ben en fait, le premier rendez-vous, il est arrivé en avril 2025. Donc là, on a échangé un peu sur le sujet en lui-même. Alors déjà, l'éditeur, il a pas devant moi, mais il a dû rigoler quand il a dû voir un jeune de 19 ans arriver. Ouais. Et puis, c'est ce qu'il disait pendant le discours à la soirée d'inauguration. Il disait, mais en fait, au début, je me suis dit, mais un jeune de 19 ans qui écrit, mais qu'est-ce que je vais lire? Il a lu les premiers chapitres, il a été élogieux. Et puis, rapidement, en fait, il y a la signature du contrat. Et puis, il y a un rétro-planning qui se met en place avant de travailler avec un correcteur attitré qui va envoyer des épreuves, voilà, où on s'échange les épreuves, on retouche des passages. Mais c'est vrai que c'est assez léger, hein. Sur le texte en lui-même, il y a très peu qui finalement a changé.
0: Ouais, ça peut être dur, ça, des fois, de voir des correctifs alors qu'on a envie vraiment de mettre sa vie.
2: C'est ça. Et puis, moi, justement, sur cet aspect-là, j'ai eu, je trouve, assez peu de correctifs qui m'ont permis d'enlever des gros blocs ou quoi. Il y en a très, très peu. C'est très fidèle.
1: Ouais, t'as l'impression qu'on t'a vraiment laissé libre d'écrire tout ce que tu avais envie d'écrire.
2: Clairement.
0: Tu peux peut-être évoquer le nom de l'éditeur parce qu'on l'a pas cité encore.
1: C'est vrai.
2: Bien sûr. Donc, l'éditeur, c'est les éditions des passionnés de bouquins. Donc, qui est une petite maison d'édition indépendante dans la région qui publie beaucoup de livres depuis des années. Et donc je tiens à remercier Guillaume Deufredi qui m'a fait énormément confiance et qui m'a beaucoup apporté dans ce processus.
1: Ok. Et alors, donc là, tu fais des études de droit, mais on voit bien que tu as écrit un premier livre. Comment tu envisages la suite? Entre foot, littérature, droit, comment tu vois les choses?
2: J'ai envie de dire que c'est toujours difficile de choisir, mais choisir est un privilège. Et donc, pour l'instant, je fais le choix de l'indécision, de plutôt rester comme ça, et donc toujours mener les études, parce que c'est aussi peut-être le cœur de mon avenir professionnel. Ouais. Garder cette littérature plutôt en toile de fond pour dire, c'est ma passion, j'ai pas envie de transformer ça en un peu comme le foot l'a été par le passé, en enjeu professionnel plus qu'un plaisir personnel.
1: Tu te dis pas je vais être écrivain pour l'instant,
2: c'est je pas me ton... dis pas, bien sûr j'écris en continu, c'est sûr, et encore une fois, quand on me demande si je vais publier de nouveau, si j'estime qu'il y a quelque chose qui a vocation à être publié, à être partagé, ça sera le cas.
0: Et tu écris encore là, un petit peu?
2: Justement pour confirmer, j'ai écrit un recueil de nouvelles sur les dernières années qui regroupe aussi des écrits que j'ai fait à l'Olympique Lyonnais. Et ce qui sera publié, je ne sais pas. Je travaille aussi sur sur divers projets d'écriture. J'aime bien aussi garder, ne pas trop en dire, parce que j'ai l'impression de trahir ces histoires-là, mais bien sûr qu'il y a des projets en cours. Là, avec la publication du livre, j'écris un peu moins entre les partiels et la promotion, c'est un peu compliqué. Mais cet été, c'est sûr que j'avancerai.
1: Ok. Très bien.
0: Et dans le droit, quel futur tu vois?
2: Dans le droit, tous les jours, je me pose la question, est-ce que je suis au bon endroit? J'aime ce que je fais, c'est très stimulant intellectuellement, mais il y a toujours, en fait, comme je t'ai dit, on est à un âge, en fait, on sait jamais ce qu'on veut faire. Surtout dans le droit, il y a une multitude de métiers, ça touche à énormément de choses. Mais peut-être que, comme ça l'a été par le passé avec la littérature, peut-être que je tomberais sur une branche de droit ou sur une profession qui me tombera un peu dessus et qui me dira, ok, plus qu'une profession, c'est une vocation également.
1: D'accord. Bon, finalement, t'es un garçon de vocation entre foot, littérature, et puis là, tu sais pas trop.
2: C'est ça, je pense que c'est important parce que, comme je dis, le cœur a souvent dicté mes choix, la tête n'a fait que le regretter. C'est une phrase que je dis dans le livre, et je pense que je veux garder cette idée de dire, avançons avec le cœur. Et en faisant ça, en fait, on peut regretter, mais finalement, regretter quoi? D'avoir suivi son envie profonde. Je pense que c'est plutôt un beau regret.
1: Ouais, donc pas de regret pour toi.
2: Aucun.
0: De nous avoir donné envie de lire ton livre. Tu peux nous rappeler où on peut le trouver?
2: Alors le livre, il est disponible actuellement sur la Fnac, sur Amazon, à Cultura, et s'il continue de plutôt bien se vendre, je pense qu'il sera même disponible en magasin directement en physique. Il est notamment pour les habitants de Villefranche à la librairie de Velay, également à la librairie de Trévoux. D'accord. Donc il est un peu dans le coin, et puis bien sûr on peut se le procurer sur le site aussi de mon éditeur, édition des passionnés de bouquins, où le livre est bien évidemment présent.
1: Alors, je rappelle le titre, donc c'est « À l'aube du jeu et des mots » de Baptiste Monveneur. Et on te remercie beaucoup, Baptiste, pour le temps que tu nous as consacré. C'était vraiment chouette. Et on a, je sais pas toi, Jean-François,
0: Louise,
1: mais moi, j'ai vraiment envie de le lire. Et pourtant, à la base, le foot, c'est pas mon truc. Mais là, vraiment, vraiment, merci beaucoup, Baptiste.
2: Et ben, merci beaucoup de m'avoir reçu.
1: Auditrice et auditeur de Calade, on se retrouve le mois prochain.
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3: 21h.

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0: 23h.
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2: Bon, j'étais assis là à l'armée du salut. Je faisais un atelier d'écriture. C'est comme ça qu'on dit. La plupart du temps, je suis pas chanteur, je suis pas la star que tout le monde connaît. Non, comme tous les artistes ratés, on finit soit prof, soit on fait des ateliers. Moi, je

mais rien compris. Bref, bon donc, j'étais là à l'Armée du Salut à Paris avec mon petit atelier d'écriture de poésie. Ce jour-là, il n'y avait personne avec moi, j'étais tout seul, avec toute ma belle culture à partager, tout mon amour de l'humanité, seul comme un con, comme un rendez-vous raté, comme Guillaume Depardieu dans Les Apprentis ou comme Cluzet dans le même film, skieur d'escalier. Bref, j'étais mal embringué. Personne voulait écrire de la poésie. Ce jour-là, bizarrement, la misère avait autre chose à branler. Bref, il y a un petit gars qui rentre dans la salle et peut-être il a eu pitié de ma solitude. Il est rentré comme ça, dire bonjour. Bonjour, j'ai dit. Bonjour, Pascal, j'ai dit que je m'appelais. Enchanté, je lui ai serré la main. Bonjour, monsieur Pascal, il a dit. Et vous, comment vous vous appelez? Hassan. Bonjour, monsieur Hassan, j'ai dit. J'ai dit comme ça, pour causer, poli, gentil. Vous venez d'où, monsieur Hassan? Centrafrique. Ah, ouais. Bah c'est loin, j'ai...

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0: Hare Krishna.
1: Hare Krishna.
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1: Je vous salue Marie.
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Là, tu vas entendre la musique, suis-la. Va d'où elle vient. 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Écoute-la, ça vaut la peine. 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Te v'là en enfer. 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Des fois, ça peut être long. 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Faut qu'il t'en reste quelques-unes rendues là si t'es tout seul. Pense-y en cours de route quand tu te casses la gueule. Je m'occupe du reste.

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